0: et bienvenue sur Radio 1, il est 5h. Et voici votre premier flash info avec Shazia Topsy. Bonjour Shazia.
1: Bonjour Ravi, bonjour à tous. La brigade antidrogue de Flac a procédé à une importante saisie de cannabis hier lors d'une opération menée à Morcellement-la-Colombe. La drogue estimée à 5,4 millions de roupies était soigneusement dissimulée dans 12 sachets pour un poids total d'environ 3,6 kilos. Au cours de l'intervention, un homme de 46 ans a été appréhendé par les forces de l'ordre. Le suspect a été immédiatement placé en détention tandis que l'enquête se poursuit afin de déterminer l'origine et le réseau de distribution de cette substance illicite. Le tribunal de Pamplemousse a rejeté la motion déposée par Pravin Jugnauth dans le cadre de l'affaire de la saisie de 114 millions de roupies hier. La magistrate Bima Boyrou a estimé que la requête de la défense ne visait pas à modifier les conditions de remise en liberté sous caution et dépasser les pouvoirs de la juridiction. L'ancien Premier ministre a contesté l'interdiction d'interférer avec les témoins et demandé à connaître leur identité. À sa sortie du tribunal, Maître Ravi Yirigadou, membre du panel légal de l'ancien Premier ministre, a précisé que la défense étudiait la décision avant de décider de la suite. Et toujours en cours, les quatre suspects arrêtés après les incidents survenus dimanche dernier à Cantorel restent en détention policière. Leur demande de remise en liberté sous caution a été renvoyée à vendredi prochain, faute de représentants du State Law Office présents au tribunal hier. Nourani Jamalsa, Junia Barnard, Adjane Lechmedou et Gérard Céleste sont poursuivis pour agression avec préméditation devant le tribunal de Moka. Le bureau du directeur des poursuites publiques devra communiquer sa position lors de la prochaine audience. Et puis dans le monde, le Bangladesh a lancé une vaste campagne de vaccination pour contenir sa pire épidémie de rougeole depuis des décennies qui a déjà tué près de 500 enfants en 2 mois selon l'UNICEF. En 24 heures, 6 nouveaux décès ont été recensés portant le bilan à 481 tandis que plus de 50 000 cas confirmés et suspects ont été signalés depuis le 15 mars. La campagne nationale a permis de vacciner 18 millions d'enfants. C'est tout pour ce premier point avec l'information. Merci de l'avoir suivi. Retrouvez Avi pour la suite.
0: Merci beaucoup, Shazia. On vous retrouve à 6h.
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2: Jeudi le 21 mai 2026 et voici les prévisions pour les prochaines 24 heures. Après quelques ondées tôt ce matin sur les hauteurs, il fera essentiellement beau au cours de la journée. Toutefois, des développements nuageux temporaires sont attendus dans l'après-midi au nord. Côté température, il fera entre 24 et 26 degrés sur les hauteurs et entre 28 et 31 degrés dans les régions côtières. Beau temps ce soir, le vent soufflera du secteur sud à environ 15 km/h. La mer sera agitée au-delà des récifs avec des houles du sud de l'ordre de 2 mètres. Le soleil se lèvera à 6h33 pour se coucher à 17h39. 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

Hello, bonjour et bienvenue sur Radio One. C'est Avi qui vous accompagne pour matin, bonheur jusqu'à 6h. On espère que ça va, tranquille, pas trop stress, pas trop madien, une lève brique madien. Une lève avec l'hypégos, comme on nous dit. Donc, si arrivé sur une lève avec l'hypégos, pas qu'un tracas, nous dresse les pieds là, nous fait lever une côté droite, ce capable est bien que moi bizarre. Non, on va docter moi. Yann qui m'accompagne pour, bien sûr, la réalisation de cette émission. Bonjour Yann. Ah, il a bien les bonnets, Zodien. Pour compter les bonnets, là, quelques jours en cours, là. Bon, merci d'être là avec nous et nous rappelle, bien sûr, le concept de cette émission. Vos dédicaces sur le 5-853-7721 par WhatsApp ou bien appelez-nous sur le 210-8910. Ben, nous qu'à causer, nous qu'à pas mettre un petit dialogue. Et là, 21 mai 2026, c'est la journée mondiale, plutôt internationale du thé. Alors, c'est qui content, bois du thé, les blâmés. Ouais, nous content, bois du thé. Oui, il y a des lamés contents. Alors, il y en a du monde qui fait des décalés façon. Il y en a content, fait du thé pire. Il y en a content, mettre ce d'ici. Il y en a content, pas mettre d'ici. Il y en a mettre du lait. Donc, fait nous connaître comment ce content fait ce du thé. Ah, c'est une façon, une technique fait du thé, c'est-à-dire. Il y en a mettre de l'eau. Fait de là, bien bouillir, les là, je mets de la paille d'ité, les slits infusés, ou bien, quand les pays bouillent même, comment dire, là, je commence à mettre la paille d'ité là. Mais il prend plus ça encore, enfin. On va prendre une technique là, qui différence, lui faire. Mais en tout cas, il y a mal expliqué, il y a mal expliqué d'ité, puis écoute-nous, fais-nous connaître sur notre WhatsApp, ou sur le 210-8910. Allez, nous, on enchaîne avec le meilleur de la musique. Adele, Water Under the Bridge. 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

0: Vita et Julien Doré à l'instant pour vous sur Radio 1. Viens, on essaye. Essayez, on les invite pas. Hésitez, si arrivé de dire comme ça, il m'a pas gagné un PM. Mais non, essayez pour connaître si vous gagnez un PM vraiment. Allez, on arrive dans quelques instants. Après, on va lire bien sûr vos dédicaces sur le 5853-7721 après la pub.
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j'aime ça, mais qu'il est finalement arrivé là. Hein. Ben, il est 5h17. Merci d'écouter Radio One. Il a un Wikipédia au début de cette émission que on observe aujourd'hui la journée internationale du thé. Et nous, tu poses une question, mais comment je fais ce dit thé, je t'as? Ce qu'ils ont fait, l'imam dit de façon inhabituelle. Ça veut dire, je te finis, bouillis le là, les je t'ai indiqué, les là, je mets la paille d'été, ou bien je te bouillis ensemble avec la paille d'été. Et là, nous avons Adriana qui nous dit comme ça, bonjour à vie, Shazia Yann. Chez nous, on consomme le thé matin, midi, soir. Matin, midi, soir. Ouais, ça se fait, ouais. Et on le fait à l'ancienne. De l'eau, ça veut dire l'eau à bouillir. Ensuite, mettre le thé, laisser infuser. Ensuite, ajouter le lait. Ben voilà, c'est comme ça qu'on le fait, le lait, chez nous, Adriana. Merci beaucoup, ben voilà, pour ça, Madia, ça tient information là. Surtout matin, midi, soir. C'est les matins. Oui, on boit le thé, midi. Il y a le médium comme ça que m'a dit, prescription à l'hôpital, m'a dit, prends 3 fois par jour, ok? Aïla, pas hésiter à consommer le thé, c'est bien pour la santé, surtout il apaise bien sûr manière, il calme ou, mais trop consommer aussi pas trop bon, hein. Donc surtout, m'a dit, consommer avec modération. Tout ça fait bien avec modération. Il y a le combien de couteaux bois, dis-toi, hein? Une fois, des fois. Un peu plus, ça n'allait pas les casseroles, les auditeurs, en tout cas. Dans du game mani dité, pas un peu la lié, pas la minute, et vous faites dité mauvini. Voilà, c'est comme ça. Et nous, ça m'a dit ça. Tradition d'été là, surtout à 3 heures, donc 15 heures, c'est ça l'est édité, l'est sorti depuis, anglais, à l'époque, donc voilà, c'est tea time, et là, ça finit inculqué dans nos quotidiens, donc voilà, et nous commençons à boire d'été 3 heures, etc. Et comme ça. Donc merci beaucoup, Adriana. Et là, on poursuit avec vos dédicaces sur le 5853-7721. Bonjour, Avi. Bonjour à toute l'équipe de Radio One. Voilà, c'est toujours avec beaucoup de joie qu'on écoute ton émission. S'il te plaît, Avi, est-ce que tu pourrais passer la chanson de Franck Michael? On revient toujours pour mon plaisir perso. Et pour toute l'équipe de Radio One, et sans oublier RZ qui est à l'écoute en ce moment, matin bonheur, bonne journée à toi. Et c'est Joyce de Bobassin. C'est qui RZ? Mystère. Allez, fais-nous connaître un petit coup de pomme et ça, on arrive, les amis. 5h20, Dionne, pas favre même.

0: Your Way, Big Mountain pour vous sur Radio 1, il est 5h26. Merci d'écouter Matin Bonheur sur Radio 1 et là on a des dédicaces sur le 5853-7721. Bonjour toute l'équipe de la radio, je voulais souhaiter un happy birthday à mon fils Nathanaël qui fête aujourd'hui ses 20 ans, maman 20 ans. Hein. Je lui souhaite tout le courage, donc voilà, la santé de la part de ses deux frères Didier et Alexandre et moi-même, sa maman Annick. Merci, bonne journée. Maman, contente-toi. Bonne à finir ce tableau anniversaire Nathanaël. Donc profite bien de ta journée aussi, donc 20 ans. Enzo Lila, ça. Est-ce qu'il nous encore rappelle nous 20 ans, hein, donc rappelez bien parce qu'il est là, ça là, c'est là. Il a beaucoup d'énergie, il a envie de faire beaucoup de choses, et surtout là, comme un petit conseil, donc arrive 20 ans, dépense l'énergie de mal bons affaires, ok, fais mal bon travail, et donc pas perdre les temps parce qu'il est temps très très précieux, passe ce moment bien avec la famille, très important. Ramasse-casse aussi, ben voilà, il y a un bizarre ramasse-casse. C'est vrai, là, situation qu'on était là, bizarre ramassé et investi dans cire. Voilà. Allez, on poursuit avec vos dédicaces. Bonjour à vie et toute l'équipe. Voilà, un petit coucou à mon mari Gaëtan, Aurélie Bazek, and happy birthday. Demandé par son mari Ludovic, ceux des enfants Shannon et Ezekiel, toute la famille Bazek, l'agréable Beausieux, Barbie, Raoul, nous fait un gros bisou de la part de Sylviana de Rochebois. Merci beaucoup Sylviana, gros gros bisous. Allez, nous on arrive dans quelques instants, la suite de votre émission Matin Bonheur après la pub.
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Jam Harry Met Sejal Hawaii pour vous sur Radio 1, il est 5h38. Et là, on fait un petit coucou à Fabrice du côté de Vacoin qui nous écoute en ce moment. Également, donc voilà, excellent jeudi, bon courage à vous tous, dédicace pour toute ma famille. Moi, je prépare le thé que le matin. Ça veut dire que grand matin, une boîte de thé, infuse le thé. Et après, mon médilé, c'est Muriel. Merci beaucoup, Muriel. Ouais, nous portons un petit coup de ma diamante méthode fédité. Et nous avons également un ami qui s'appelle Christophe qui nous dit, donc voilà, bonjour. Il y a une expression, voilà, qui n'a rien à voir avec le thé, mais très, très célèbre. Mais c'est en anglais. Écoute ça. Ben là, il dit comme ça. It's not my cup of tea. Ben oui. Ça veut dire, c'est pas mon domaine, ça. On va pas parfait, ça. Donc voilà, c'est vrai. It's not my cup of tea. C'est l'expression, en tout cas. Merci beaucoup. Et également, donc, sur le 5853-7721. Bonjour, bien toute l'équipe. Moi, je bois English tea tous les jours. Des fois pas aux English tea, hein. Différent, un nouveau style, donc English tea. Tenez, quand tu bois English tea, il y a une façon de boire English tea. C'est avec ta petite tasse, tu attrapes tout ça, tu la manges, après tu lèves ton petit pouce là-haut. Hein, oui, tu lèves ton petit les doigts là-haut, il y a besoin de l'air, après tu vas... Yes, I love English tea. Moi, je profite pour remercier mon frère Stéphane et ma belle-sœur Cynthia pour faire le stock de mon thé chaque année. Maman, la kikane m'a dit bien gâté, hein. C'est Roselyne qui gagne stock de thé tous les jours. Allez, on arrive dans quelques instants, amis, pour d'autres dédicaces sur le 5853-7721. Une chanson que j'adore, c'est de Rick Astley. Never gonna give you up.

0: Gasoline. Avec... on va vous poser santé, donc voilà. Voilà, ils sont petits. Allez, merci d'écouter. Matin, bonheur, les amis. On a des dédicaces. Encore, on a beaucoup, hein, sur le 5853-7721. Et coucou à Chetan de Bambou qui dédie la prochaine pour sa maman, Priti, son papa Chris, ses deux sœurs, Ulvashi et Vishni. Beau-frère Vinesh, petit-neveu Kehan et toute la famille Mansouk. Un petit coucou aussi à Dishal Mahadou et Yudin Samarou qui travaillent donc voilà de Manana, flic en flac. Merci beaucoup les amis. Également un petit coucou à Marilyn. Voilà, bonjour à vie et toute l'équipe. Heureuse de vous écouter. Est-ce qu'on peut passer la chanson I Am de Neil Diamond si possible? On va essayer de faire ça. Ok, moi pénalité. Sinon, pas qu'à partir du jeudi, demain si. Hein. Également un petit coucou à la famille Barbier, Jurian et Lacoti. Donc merci de la part de Saroche de Quatrebonne, toujours présent. Également, donc voilà, un petit coucou à mon ami Benjamin. Je lui souhaite un happy birthday. Tout le meilleur. Bon Dieu bénis-lui. God bless bien. Toujours en bonne santé. Profite de ta journée. C'est de la part de Priscille. Merci beaucoup, Priscille. Bonjour, Radio One. Bonjour à vous, Avi et toute l'équipe. Coucou à mes amis de la radio, y compris la famille. Ce matin, je pense très fort aux éboueurs, aux personnes qui travaillent dans le champ de canne avec le froid. Surtout en hiver, les bonnets, pas là, pas dans le carreau, donc pas très évident, donc surtout bien équipé. Hein. Et ce beau monde, courage à vous, bon jeudi, avec beaucoup de positivité et d'amour. Ben voilà, c'est Clarelle de Trudeau Douce qui nous envoie plein de bisous. Et également un petit coucou à qui donc voilà, à Yannick, Yola, Yancy, Yamélie, Yandy du côté du Canada, Alain, Aline et Cassandra de Belgique, demandé par Margaret et Serge et la famille Anamontou de Saint-Pierre. Et puis, il y a nous comme ça qui fait froid en ce moment. Ah, il a besoin d'un fraissier dans Saint-Pierre. Bah oui, c'est vrai. Hein. Qui pouvait, il a besoin de couvrir bien. Surtout au niveau de la gauche, là, couvrir bien. Surtout pas trop quand chest en déo. Pas grosso modo, bien. Pas de se fraisser, battre le chest, sinon gagne tout ça, etc. Allez, on arrive, les amis, dans quelques instants pour la météo des plages. Il est 5h45.
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il sera nuageux et mi-couvert, donc surtout quelques pluies, on va dire, au niveau des côtes, au nord de l'île, à l'est et également à l'ouest. Dans le sud, donc, avec un gros soleil, alors profitez bien. Côté température, il fera entre 28 et 31 degrés. Le vent soufflera du secteur sud à environ 15 km/h. La mer sera agitée au-delà des récifs avec des houles du sud de l'ordre de 2 mètres. Marée haute prévue à 19h06 et marée basse à 11h05. Le soleil nous dira bonjour à 6h23 et ira se coucher à 17h39.

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BTS pour vous sur Radio 1 Swim, il est 5h51 et là on fait un petit coucou à Manuela qui nous écoute en ce moment, voilà, il fait des gros gros gros bisous, merci beaucoup Manuela. Ghislaine dans la place, bonjour à Vie et toute l'équipe, dédicace à mes 4 enfants, 5 petits-enfants, à mon camarade de travail, toute l'équipe et reconnaît-moi, merci Ghislaine. Bonjour à Vie, comment va, bonjour à toute l'équipe, merci de nous accompagner chaque matin, à toute ma famille, mes amis, gros bisous. Gros gros bisous. Merci, c'est Marie-France de Cœur Pip. Et on souhaite un happy birthday à Valentina, demandé par papy Fabien, mamie Aileen et Wesley de Coulet. Donc voilà, avec mes remerciements, c'est Aileen. Ah voilà, merci Aileen. Happy birthday Valentina, bonne et prospérité. Coucou à toute l'équipe de Matin Bonheur. Voilà, mon cousin Henriot qui nous a quittés, que son âme repose en paix, tu seras toujours dans nos cœurs. Ben voilà, mes sympathies donc Eddie, et voilà, et en même temps il dit comme ça, moi mon thé je le bois avec un peu de lait, une demi petite cuillère de sucre très chaud, ben voilà, première tasse là 5h du matin, grand matin 5h, bon tasse d'été, bien réveillé surtout. Et coucou à Vie, bon, pour Roland et José de Sainte-Croix, sans oublier Marie-Ange et Roland de Port-Louis, Marie-Noël, Marlène de Cité-Valégis et Noëlette de Baie-du-Tombeau, toujours présent. À Vie la prochaine pour Lorenza de Chamonix qui va fêter son anif, qui a fêté son anif hier. Taïlé, Dauphin, qui fêtera son anif demain de la part de Suzy et toute la famille. Merci et bonne journée. Merci pour vos dédicaces sur le 5853-7721. Là, on poursuit en musique avec Maluna et Kany Garcia, One Plus One.

Maluma et Kany Garcia à l'instant pour vous sur Radio 1, 1 plus 1. Merci d'être avec nous sur la fréquence Liberté. Vous écoutez Matin Bonheur. Et là, on est presque arrivé à la fin de cette émission. On va lire quelques dédicaces sur le 5853-7721. Bonjour vie, bon dîner bien sûr. Le matin, ne pas manquer comment lever 5h du matin. C'est Christelle de Cité Saint-Luc qui nous a envoyé ce message. Et en même temps, il a voulu une jolie photo ce dîner. Maman, bien jolie tasse, hein. C'est un joli tiflet à tout l'eau, là. Super. Bonjour à toutes les Kimo de Manen, santé pour mon grand garçon Benjamin, qui peut fêter sur l'anniversaire Audi. Bon dîner, Benili, Denis la santé. Et gros bisous à Ali de la part de Géraldine, Vivian, ce c'est Anne-Laure et ce petit frère Warwick du côté de Rosebel. Merci beaucoup. Happy birthday. Et les amis, c'est ici que je vous dis bye bye. On se retrouve demain pour Matin Bonheur, 5h, 6h. Sinon, on se retrouve également pour les sports aujourd'hui à 6h30 et à 7h30. La suite, c'est avec Louana, 6h. Donc, avant de retrouver Chazette Topsy pour le Flash Info. Bye bye. C'était Hervé pour Matin Bonheur.

0: bienvenue. Jeudi 21 mai, vous écoutez Radio 1 et il est 6h. L'info, le flash, Shazia Topsy, bonjour.
1: Bonjour Loana, bonjour à tous. Paul Béranger réclame la publication du rapport sur l'Income Support Scheme, estimant que la population a le droit de connaître les conclusions et les recommandations liées à ce dispositif d'aide sociale. Pour l'ancien DPM, le dit rapport est essentiel pour évaluer l'efficacité des mesures mises en place en faveur des foyers les plus vulnérables et pour assurer davantage de transparence dans la gestion des fonds publics. Cette demande intervient dans un contexte de débat autour du coût de la vie, du pouvoir d'achat et en prévision du budget 2026-2027. La brigade antidrogue de Flac a procédé à une importante saisie de cannabis hier lors d'une opération menée à Morcellement-la-Colombe. La drogue estimée à 5,4 millions de roupies était soigneusement dissimulée dans 12 sachets pour un poids total d'environ 3,6 kilos. Au cours de l'intervention, un homme âgé de 46 ans a été appréhendé par les forces de l'ordre. Le suspect a été immédiatement placé en détention tandis que l'enquête se poursuit afin de déterminer l'origine et le réseau de distribution. Et puis au tribunal de Pamplemousse hier, la motion déposée par Pravin Jugnauth dans le cadre de l'affaire de la saisie de 114 millions de roupies a été rejetée. La magistrate Bima Boyrou a estimé que la requête de la défense ne visait pas à modifier les conditions de remise en liberté sous caution et dépasser les pouvoirs de la juridiction. L'ancien Premier ministre a contesté l'interdiction d'interférer avec les témoins et demandé à connaître leur identité. À sa sortie du tribunal, Maître Ravi Yerigadou, membre du panel légal, a précisé que la défense étudiait la décision. Et puis dans le cahier international, le premier avion transportant 9 migrants d'Afrique de l'Ouest est arrivé des États-Unis en Sierra Leone, faisant de ce pays le dernier à recevoir des expulsés dans le cadre de la politique migratoire stricte de l'administration Trump. Parmi eux, 5 venaient du Ghana, 2 de la Guinée, 1 du Sénégal et 1 du Nigeria. Les migrants seront logés temporairement dans un hôtel et devraient repartir dans les 2 semaines. C'est tout pour ce point avec l'actualité à venir. Le Wake Up Show avec Louana.
0: Merci Shazia, vous revenez tout à l'heure à 6h30 pour le sommaire. Également l'actu sport avec Avi.
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3: Il est 6h04 et nous voyons cette météo aujourd'hui en ce jeudi que nous réserve Dame Nature. Attention, ces nuages associés à une ligne d'instabilité qui influençait le temps local s'éloignent certes graduellement vers l'est de l'île. Du coup, peut-être après les quelques gouttes de pluie là ce matin vers les hauteurs, donc un beau temps quand même annoncé en journée. Et puis les nuages prendront place encore une fois cet après-midi vers le nord de l'île, soit des nuages temporaires, nous précise Météo Maurice, donc un beau temps quand même et pour démarrer cette nouvelle journée tout à l'heure. Alors que le vent nous vient du sud à une vitesse de 15 km/h, la mer elle est agitée au-delà des récifs, toujours ces houles venant du sud de 2 mètres, une marée haute ce soir à 19h05, marée basse prévue vers 11h05, et côté maximal la température reste supérieure à la moyenne saisonnière, encore une fois il a fait quand même assez lourd et chaud hier soir, de 24 à 26 degrés vers les hauteurs et entre 28 et 31 degrés aujourd'hui sur les régions côtières. Donc faudra faire gaffe également sur les routes ce matin avec une chaussée glissante un peu partout prononcée vers les hauteurs. Ce lever du jour attendu dans quelques minutes, 6h33, et un coucher nous gardons, donc ce coucher du soleil attendu à 17h39. Très bon réveil, bon jeudi, merci d'être avec nous ce matin.
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1: Il est 6h07, allez bien le bonjour tout le monde et bienvenue ce matin dans votre wake-up show. Un nouveau matin et nous sommes bien le jeudi 21 mai 2026. Et merci, comme toujours, d'être au rendez-vous pour le meilleur des réveils. Nous sommes déjà au 141 Zoo Infini arrivé. Vous êtes de l'année, comme ça défile d'ailleurs hyper vite. Nous sommes déjà au grand jeudi. Et merci de nous accorder cette place si particulière. Lâchez-vous en ce moment à la maison, sur les routes aussi. On reste toujours très prudent. Nous sommes à votre service jusqu'à 9h. Toute l'actu à chaque demi, c'est Chazir qui s'y colle ce matin. 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Pour toute inscription, jeux et cadeaux, c'est Hélène qui gère. Bonjour Hélène.
2: Bonjour Loana, bonjour Yann et bonjour aux auditeurs.
1: Ah, comment ça va Hélène?
2: Ça va très bien, merci.
1: Ouais, oui, ça va, écoutez, on est là. C'est ce qu'il faut là aujourd'hui. Yann est notre maestro à la technique là aujourd'hui. On va lui demander de nous dire bonjour. Ce matin, le temps pour lui de prendre le micro. Bonjour Yann. Aïe, non, on vous entend pas du tout. Pas du tout, du tout, du tout. Allez, on va prendre ça et c'est bon, ça y est.
3: Bonjour à tous.
1: Ah, ben voilà, c'est beaucoup mieux. Ça va Yann? All good?
3: Oui, ça va.
1: Yes, ben voilà, Djibout, non, allez, comment nous dire, et moi-même, Louana, le meilleur, rien que pour vous, avec nos différents partenaires, soit les meilleurs pour vous gâter, côté jeux et cadeaux, Nescafé, Ticketbox.mu, Way, Decathlon, le Voucher Sport, notre Big Quiz, 60 secondes chrono avec notre super partenaire, Super U, bien sûr, et puis, je n'oublie pas également vos deux entrées pour le concert de Black Ayo prévu ce samedi. On aura l'occasion d'en reparler. Nous parlerons musique également pour et tout à l'heure, donc au fur et à mesure. D'ailleurs, au rendez-vous avec la NIEC du jeudi ensemble pour le meilleur des réveils, c'est Ed Sheeran en musique. Eh ben oui, pour vous souhaiter la bienvenue. Bien le bonjour. Vous êtes bien dans votre Wake Up Show.

ce matin dans votre Wake Up Show, Sapphire, pour vous donner le top départ de cette nouvelle journée. Bah oui, c'est le meilleur des réveils. Merci d'avoir choisi Radio One New Day. Nous sommes au rendez-vous pour le grand quiz de culture générale. Là, ce matin, il est 6h11 avec les 10 000 roupies à remporter encore aujourd'hui. Également, ce voucher de 500 roupies à remporter. Là, c'est uniquement pour notre finaliste du jour, quel que soit son score. D'abord, la question inscription. Et bah oui, nous sommes dans l'ère de cette série très populaire. Écoutez ceci.

Alors, de la série L'Agence Touriste, je recherche précisément un personnage ce matin. Il est connu pour sa crête et ses impressionnantes chaînes en or. Oui, dans l'agence touriste, il est mécanicien de génie. Il a peur de prendre l'avion. Rappelez-vous donc quel est ce personnage interprété par l'acteur Mr. T. Ce matin, on attend vos bonnes réponses. Là aujourd'hui, pour l'inscription, 60 secondes chrono sur les plateformes SMS 8810 Mtel, 8383 Mighty. Le WhatsApp de Ready One également à votre disposition, 58 53 77 21. Le standard, comme toujours, Hélène est avec vous, 210 8 9 10. Si vous trouvez le personnage, c'est le plus musclé. Voilà, c'est le plus fort. Et d'ailleurs, ce ban chaîne, ce ban bag en eau, c'est Mr. T lui-même. C'est un propre bijou, hein, en fait, à la base. Ça n'a pas été imposé de par la série, non, pas du tout. C'était lui, parce qu'en temps normal, même dans la vie au quotidien, bah, il y a aussi la chaîne, ce ban bag, tout ça là. Donc, de qui s'agit-il là aujourd'hui pour les rendez-vous? 60 secondes chrono, 7h40, le duel, la grande finale pour les 10 000 roupies après 7h50. Et puis, encore une fois, je rappelle, 500 roupies chez notre partenaire Super U. Je vous souhaite bonne chance, 60 secondes chrono et rendez-vous tout à l'heure.

0: Caillou ce matin dans votre Wake Up Show. Et ben oui, d'ailleurs, il était dans le club de Miguel hier. Il se prépare pour son méga Super Duper Concert. Et ben oui, prévu ce samedi 23 mai. Des cadeaux à remporter tout à l'heure. Je vous donnerai les précisions au fur et à mesure. En tout cas, bienvenue ce matin dans votre Wake Up Show. Ça va monter, hein, crescendo en ce 21 mai. Vous êtes bien sur les bonnes fréquences. Yes, I. Place à notre jeu de mots du jour. En cette journée internationale du thé. Yes, comment appelle-t-on un alcaloïde présent dans les feuilles de thé? Pour une tasse, par exemple, de peut-être 170 ml, une tasse de thé contiendra entre 20 et 70 mg de cette substance. Plus votre thé est infusé, voilà, plus il sera riche en polyphénol et moins il sera excitant. En d'autres mots, écoutez bien, si le café possède de la caféine, que trouve-t-on dans le thé? Voilà, facile, ce matin. Yes, on vous dit, on vous fait chin-chin. Là, aujourd'hui, le thé, d'ailleurs, c'est un patrimoine chez nous à Maurice. Donc, à vous de trouver les 6 bonnes lettres du jour. Je dis bien 6 bonnes lettres, là, ce matin, pour la bonne réponse, pour le bon jeu de mots. Aujourd'hui, je rappelle que notre grand gagnant remportera les 8 boîtes de thon leader, en conserve, bien évidemment, et 2 bouteilles de jus concentré de la marque Sunbest. C'est pour vous. Rendez-vous tout à l'heure vers 6h45 avec notre partenaire Agilis, les amis. Et ben oui, pour le jeu de mots du jour, je vais me tourner vers le WhatsApp de Ready One. Et ben oui, pour voir si vous êtes sur le bon mot, vous êtes sur les bonnes 6 lettres du jour qu'il faut trouver là aujourd'hui. Donc je répète cette question. Si le café possède de la caféine, que trouve-t-on dans le thé? À vous de jouer. 58 53 77 21. Je vous souhaite bonne chance. Ce qui nous amène à 6h19, nous marquons une courte pause pub et à venir dans quelques instants, les avis d'essai présentés par Hélène. Très très bon jeudi. Merci d'être avec nous et à tout de suite.
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surpris d'annoncer le décès de Monsieur Marie-Joseph Enrico Roland-Carré. Décès de Monsieur Marie-Joseph Enrico Roland-Carré, habitant au numéro 41 avenue Stevenson, Quatre-Bornes, âgé de 72 ans, aussi connu sous le nom d'Enrico. Le convoi sortira de la chapelle Ordan de Moura à Route-Royale Petite-Rivière aujourd'hui à 9h pour se rendre à l'église de Saint-Jean et de là au cimetière de Saint-Pierre. Décès de Monsieur Kamlechwar Patadine. Décès de Monsieur Kamlechwar Patadine, âgé de 50 ans, aussi connu sous le nom de Patin. Le convoi sortira de sa résidence à Chemin d'Église Plaine-Magnan aujourd'hui à 9h15 pour se rendre au crématorium de Plaine-Magnan. Décès de Monsieur Tom Elvis Edley. Décès de Monsieur Tom Elvis Edley, âgé de 63 ans, aussi connu sous le nom d'Elvis. Le convoi sortira de son domicile à la caverne numéro 1 Vacquois aujourd'hui à 9h15 pour se rendre à l'église anglicane de Saint-Paul Vacquois et de là au cimetière de Saint-Jean. Le décès de Monsieur Daneshwar Samudj. Décès de Monsieur Daneshwar Samudj, âgé de 80 ans, aussi connu sous le nom de Diwan. Le convoi sortira de son domicile à X-Railway Road, Upper Dagoutière, aujourd'hui à 9h30 pour se rendre au crématorium de circonstance à Saint-Pierre. À toutes ces familles endeuillées, Radio One présente ses plus vives sympathies.

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0: souvenir Bali 2019 et ce matin, Mahive, extrait du film de guerre Kesari avec Akshay Kumar. C'est à voir dorénavant hein, sur Netflix dans le catalogue depuis quelques jours maintenant. Donc allez-y. Ah bah oui, Tudum, le fameux Tudum, ça on adore. Faites-vous plaisir et surtout, bon film. Très bon jeudi et bon réveil. Je me tourne vers vous, chers fans de Black Ayo. J'ai encore pour vous de nouveaux billets. Ce matin, le concert de Black Ayo, c'est ce samedi, bien sûr, du côté de Paille. Et pour un rappel, lundi, Noéline nous a fait 1500 inscriptions. Mardi, 2000 WhatsApp pour Gitano. Hier, Nathalie, elle a touché les 2500 inscriptions. Est-ce qu'il nous pourrait monter encore 500 messages en plus? Qui fera mieux là aujourd'hui, qui va atteindre ce plafond même d'inscription via le WhatsApp de Ready One en tapant Soseye. Voilà, c'est le code Soseye 58 53 77 21. Je vous souhaite bonne chance pour les deux billets pour le concert de Black Ayo à remporter tout à l'heure après 8h55.
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0: En ce jeudi de folie, le meilleur des cadeaux. Happy morning tout le monde et happy birthday à vous. Là surtout, oui, nous entrons dans l'air, dans la sphère même des Gémeaux. Le natif du jour, il est docile par moment, mais il faut quand même pas le chercher, hein. Toujours se méfier de l'eau qui dort. Rappelons quand même que notre Gémeaux du jour est sympathique et tellement charmant. Bento Sushi va régaler notre Gémeaux du jour. Birthday winner avec le ticket resto d'une valeur de 500 roupies pour l'anniversaire de celui né ou celui ou celle, bien sûr. Le 21 mai aujourd'hui, à vous d'inscrire surtout votre proche là qui fête son anniversaire aujourd'hui, 210 8910, ou alors d'envoyer un WhatsApp avec ce numéro de téléphone. Bien évidemment, Hélène fera le nécessaire. Puis bah écoutez, rendez-vous à 6h50 pour l'anniversaire du jour.
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0: Quelques secondes, rapidos, pour vous rappeler que vous jouez avec les supermarchés Way, le bon shopping de 3000 roupies, c'est demain lors du grand tirage. Et comme c'est jeudi, il nous faut notre quatrième VIP Way tout à l'heure, 8h45. Donc bien facile, vous êtes, je prends le téléphone, je tape long message, je tape Way, W-A-Y, suivi de votre prénom, je tape Way Salon 8810 MTEL, yes I, ou alors le 8383 Mighty. Je vous souhaite bonne chance et rendez-vous tout à l'heure avec les supermarchés Way, je le rappelle, à 9h-15.
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5: Très bon jeudi et bon réveil. Ready One, il est 6h30. Le sommaire, l'essentiel de l'actualité, Shazia Topsy. On fera le point tout à l'heure sur la hausse du taux directeur.
6: La Banque de Maurice a relevé le key rate à 4,75%. Les consommateurs et petits commerces redoutent un alourdissement du coût de la vie. La BOM anticipe un taux d'inflation de 5,5% en 2026. La gouverneure Priscilla Matoura Thakur met en garde contre les chocs systémiques liés au prix du pétrole. Paul Bérengère réclame la publication du rapport sur l'Income Support Scheme. Il estime que la population a le droit de connaître les conclusions et recommandations liées à ce dispositif d'aide sociale. Et puis l'OMS alerte sur la gravité locale de l'épidémie d'Ebola en RDC. Le vaccin, pas prêt avant 9 mois.
5: Merci Shazia Topsy. Rendez-vous tout à l'heure à 7h pour le Grand Journal.
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3: Allez, c'est parti pour l'actu sport. Avis, nous parlons de la finale de l'Europa League disputée hier soir.
4: Et oui, Louana, les Villains mettent fin à 30 ans sans trophée majeur et remportent leur premier sacre européen depuis 1982. La finale de l'Europa League a tourné à la démonstration pour Aston Villa, vainqueur 3-0 de SC Fribourg à Istanbul. Les buts ont été inscrits par Yuri Tillmans, Emiliano Buendia et Morgan Rogers. Grâce à ce succès, l'entraîneur Unai Emery décroche sa 5e Europa League, un record dans la compétition. Et après la rencontre, Unai Emery se dit très satisfait de la performance de son équipe et a salué l'expérience européenne accumulée par ses joueurs ces dernières saisons. Écoutez.
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1: L'Espagne débutera sa campagne le 15 juin contre le Cap-Vert avant d'affronter l'Arabie Saoudite et l'Uruguay dans le groupe H. Cette saison, malgré plusieurs blessures, Fermín López a signé 13 buts et 17 passes décisives avec Barcelone. Football chez les jeunes à Maurice, le ministère des Sports compte organiser une mini-coupe du monde réservée aux moins de 13 ans. 48 équipes participeront à cette compétition, avec chaque équipe représentant une nation qualifiée pour le mondial de 2026. Le tournoi débutera le 11 juin prochain au complexe de Côte d'Or. Les rencontres dureront 30 minutes chacune. Selon le ministre Devendra Galingam, cette initiative vise surtout à promouvoir le football dès le plus jeune âge et à faire vivre l'ambiance de la Coupe du Monde aux jeunes Mauriciens. Écoutez.
2: Chaque équipe pour représenter une nation qui participe en phase finale de la Coupe du Monde. Calendrier compétition en phase poule ou correspond à calendrier mondial 2026. Exemple, quand Mexique peut jouer contre l'Afrique du Sud dans poule A. Ici aussi, Mexique peut jouer contre l'Afrique du Sud. On a une petite cérémonie d'ouverture et aussi une cérémonie pour finale. Compétition pour faire dans Coteau.
1: Athlétisme à présent, la Mauricienne Rachel Klopfenstein a marqué les esprits hier soir au meeting international de Savona en Italie pour sa première apparition officielle sous les couleurs mauriciennes. Alignée sur les 800 mètres, l'athlète s'est imposée avec un impressionnant chrono de 1 minute 59 secondes et 82 centièmes. Cette performance lui permet de battre le record national de 800 mètres féminin qui tenait depuis près de 4 décennies. L'ancien record appartenait à Sheila Sebalok depuis 1988. Double olympienne avant de choisir de représenter Maurice, Rachel Klopfenstein réussit ainsi ses débuts rêvés et lance un signal fort pour la suite de la saison. Voilà la fin de cette page sportive. Merci de l'avoir suivi. La suite avec vous, Luana.
3: Merci beaucoup, Avi, et vous revenez tout à l'heure après 7h30.
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3: Ça y est, les 6h36 et nous voyons les températures aujourd'hui en ce jeudi. Bon, après un temps très très nuageux quand même, hein, au réveil, on prend les mains et on recommence, même si les nuages s'éloignent graduellement vers l'est. Mais voilà, il fait toujours aussi gris ce matin et puis un beau temps qui s'installera au fur et à mesure jusqu'à tout à l'heure. D'ici là, la température donc reste supérieure à la moyenne saisonnière. Plein midi, il fera entre 24 et 26 degrés aujourd'hui vers le centre de l'île, où d'ailleurs il va pleuvoir encore aujourd'hui encore, hein, et encore. Ben voilà, 28 à 31 degrés vers les régions côtières, avec un temps assez changeant quand même. Mais bon, soyez prudents sur les routes, une chaussée glissante, et ce à travers l'île. Sinon, écoutez, c'est une belle journée. Merci, comme chaque matin, de la démarrer avec Radio One.
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3: Jeudi tout le monde, et parlons de ce bon Nescafé au réveil qui donne l'énergie nécessaire pour bien commencer la journée. D'ailleurs, pour bien papanapapam booster ce qu'il faut là cette nouvelle matinée. Bon allez, c'est jeudi, nous un peu comme on va dire les colimpés loulou, on vous comprend totalement, mais quand il faut y aller, bah oui, il faut y aller. Allez, on attaque ce qu'il faut. Et le plaisir de vous offrir un nouveau paquet de Nescafé Make Your World. Il y a votre tasse, il y a un travel mug, une cuillère et en plus un Diary Nescafé, et forcément le pot classique de 50 grammes. C'est pour vous. Là, ce matin, vous jouez en répondant à cette question. Alors là, très facile.

0: Donnez-moi ce terme qui définit l'extraction de caféine, de grains de café et de tout autre produit contenant de la caféine. Alors, je vais vous aider tranquille. A, c'est la décaféination. Ou alors B, la torréfaction. Donc, qu'en pensez-vous? Et quel terme définit l'extraction de caféine, de grains de café? A, décaféination. B, torréfaction. À vous de jouer pour la bonne réponse. Ça se passe via le WhatsApp de Radio 1, 58 53 77 21. Je rappelle que le gift pack Nescafé Make Your World a remporté tout à l'heure avant 9h. Bonne chance!
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jeudi. Et c'est Jules, oui, le rappeur Jules, le Marseillais. Et il a beaucoup changé, hein. Il nous dit, c'est dur d'aimer, certes, c'est vrai, ouais, quelquefois, c'est compliqué. Et la fois, nous bonbonne envie exploser parce que voilà, on a des choses tellement à dire, ou alors ça communique pas du tout aussi, hein. Et dans le Wake Up Show, en tout cas, nous, on dit rien de bien compliqué. Voilà! C'est l'amour, c'est dur d'aimer. Ça veut pas sortir, mais c'est ouf. Alors, rien de bien compliqué dans le Wake Up Show. Ça, on est d'accord. On est d'accord, tout le monde, oui. Pour l'amour du jeu. Ouh, je vais récimer de ça, là, vous êtes. Hein. Ne fait que 60 secondes de chrono. Ouais, quelquefois, la langue va plus vite, ou alors la langue ne veut pas même sortir. Et le cerveau qui bug, donc forcément, là, aujourd'hui, ce sont des choses qui arrivent, mais bon, ça nous fait bien rire. Hein. Ça rentrera certainement dans le bêtisier, n'est-ce pas? Ah bah oui, allez, on rembobine. Le plaisir de vous offrir 10 000 roupies ce matin, le super jackpot, lors de notre grand quiz de culture générale, 60 secondes chrono. D'abord, l'inscription du jour, on vous plante le décor et écoutez ceci.

0: de l'agence Tourisque, je vous demande de nous donner le nom de ce personnage musclé. Quand nous gagnons comme ça, il fait la paix, non? Mais voilà, c'est un grand cœur. Il porte toujours des bijoux en or dans la série Agence Tourisque The A-Team. C'est le colosse emblématique incarné par Mr. T. Rien que ça, ce héros de série télé des années 80 devenu célèbre grâce à ses, la scène là, vous connaissez, c'est un style unique, très copié aujourd'hui, hein. Donc, soit dans la série Agence Tourisque. Donc, tellement facile, il me faut ce personnage. Il a une crête. Voilà, une fameuse crête. Oui, allez, vous inscrivez à travers cette question pour 60 secondes de chrono. Vos bonnes réponses, 88-10 Samtel, 83-83 Mighty, le WhatsApp de Radio One également, 58-53-77-21, et puis le 210-89-10. Hélène est avec vous au standard. Rendez-vous tout à l'heure, après 7h30, pour 60 secondes de chrono avec notre partenaire Super U, qui offre d'ailleurs 500 roupies, le voucher à notre finaliste du jour. Et on rappelle les 10 000 roupies. Bonne chance.
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0: Nous parlons sport, il est 6h45. Pour être plus fort, plus en forme et plus efficace, il n'est pas nécessaire de faire des heures et des heures d'exercice au quotidien. Non, et je connais qu'il y en a beaucoup qui ne sont pas contents dans le gym, tout ça là. Oui, vous n'avez pas besoin dans le gym, vous êtes capable de me devenir plus musclé ou alors être en forme. Non, vous prenez 15 minutes, c'est le strict minimum, hein, 15 minutes par jour, et votre corps peut-être hein, fera de vous un athlète invincible, mais pour ça, il faut être assidu, hein, il faut être fidèle même à votre corps. Donc, quand vous êtes un peu ça rituel sportif, donc 15 minutes par jour, c'est le minimum. Si vous êtes capable d'exterminer jusqu'à 30 minutes, c'est encore mieux. Voilà, donc avec tout ce qu'il y a donc sur les réseaux sociaux ou autres applications pour faire du sport à la maison. Et en plus, ça coûte rien du tout. Ou alors, vous marchez au minimum 2000 pas ou à 4000 pas par jour. C'est suffisant aussi pour voir quelques effets positifs sur votre santé. Bon, c'est vrai que l'idéal, c'est d'aller au-delà de 7000 pas, voire 10000. Mais après, de par aussi notre quotidien, de 2000 à 4000 pas, c'est pas plus mal. 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Je vous souhaite bonne chance ce matin avec notre partenaire Décathlon.
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0: Allez, comme toujours, merci de choisir le Wake Up Show en cette nouvelle matinée. C'est parti pour notre jeu de mots du jour. En ce jeudi, gros plan sur cette boisson qu'est le thé, là, aujourd'hui, avec notre partenaire Agilis, représentant, je le rappelle, des marques Ton Leader ou encore Sunbest. L'on se dirige vers le standard pour accueillir notre premier participant du jour. Fallait trouver les 6 bonnes lettres. Hélène qui est avec nous ce matin. Alors, on va reprendre Hélène qui est avec nous ce matin.
3: Direction 4 bons, nous accueillons Sylvette.
0: Sylvette, bonjour.
4: Bonjour Luana, bonjour à toute l'équipe.
0: Comment
4: bonjour,
0: ça
4: Hélène.
0: Va Oui, vous allez bien Sylvette?
4: Oui, je vais très bien, merci. Et vous?
0: Oui, et merci d'être avec nous là ce matin. Sylvette, pour notre jeu de mots du jour, ma douce Sylvette, fallait trouver les 6 bonnes lettres, dites-moi.
4: La bonne réponse est Pin.
0: Bien sûr.
4: Merci.
0: Et le plaisir de vous offrir des packs cadeaux de Ton Leader, 2 au total, 8 boîtes conserve également. Et pour vous, les 2 bouteilles de jus concentré Sunbest avec notre partenaire Agilis ce matin, Sylvette.
4: Merci beaucoup.
0: Bah écoutez, merci à vous surtout d'avoir joué avec nous. Vous aimez le thé, vous aussi, Sylvette?
4: Oui, tous les jours.
0: Ah, bah oui, c'est vrai, hein, il fait partie de nos patrimoines en fait, le thé, quand on regarde. Et bah oui, vous l'aimez comment? Au lait, sucré?
4: Non, pas sucré, mais au lait.
0: Ah, ok, d'accord. Vous prenez avec un peu de lait.
4: Oui, un peu de lait.
0: Ah ben, très bien. Écoutez, merci de partager avec nous là ce matin. Sylvette, je vous embrasse et je vous souhaite une excellente journée.
4: Oui, bonne journée à vous tous.
0: Merci, c'est gentil. De gros bisous doux et des bisous fous. Oui, ce 21 mai marque la journée internationale du thé. La journée est célébrée, c'est l'occasion surtout de célébrer l'héritage culturel, les bienfaits pour la santé, l'importance économique même du thé. Qui a découvert le thé? Alors là, c'est près de quoi? 5000 ans d'histoire. Et selon la légende, parce que chaque pays est une légende, hein, mais la première histoire qui sort du lot, c'est l'histoire de l'empereur Cheng Nong. Il faisait bouillir de l'eau à l'abri d'un arbre. Voilà, il est tranquillou. Et il attendit, tu m'attends, mais il y a de l'eau bouillie pour les capables. Pour pouvoir se désaltérer. Et voilà qu'une légère brise agita donc les branches, c'est-à-dire l'arbre sous lequel il se trouvait, et ces quelques feuilles de l'arbre, ils tombent dans ce haut et dans ce petit mahomet de côte de l'eau type ébouille. Donc ça s'est mélangé à l'eau, et puis ça a donné une couleur particulière et un parfum délicat. C'est ce parfum qui a attisé la curiosité de l'empereur, qui décide de goûter, en fait, on ne sait pas de quelle feuille il s'agit, hein, mais il a adoré ça. Et c'est comme ça que le thé est né, selon bien sûr les légendes. Hein. Mais il y en a tellement, tellement, tellement autour. Si vous aimez ça, c'est la journée internationale du thé, on vous dit tchin tchin, et surtout Happy Tea Day.
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3: Let's go, birthday celebration, là, ce matin, dans votre Wake Up Show pour célébrer, bah oui, le Gémeaux du jour. Et en ce jeudi, donc 21 mai, le Gémeaux, c'est un fonceur, hein, papapapam, à la lila, lis pas qu'il est, parmi les people d'ailleurs, le rappeur français Stormy Bugsy, vous vous rappelez de lui? Celui, donc en fait, c'est 55 ans aujourd'hui, celui qui a cartonné avec mon papa à moi est un gangster, voilà, entre autres. Les 60 ans de l'actrice Lisa Eldenstein, peut-être que le nom ne vous parle pas, et pourtant, c'est une belle actrice, c'est celle qui a joué Docteur Lisa Cuddy, rappelez-vous, dans la série House, et ben oui, donc l'actrice fête ses 60 ans là aujourd'hui. L'humoriste français Éric Carrière, 69 ans, il forme avec Francis Ginibre, bien sûr, le duo Les Chevaliers du Fiel, et puis un clin d'œil aussi au rappeur The Notorious B.I.G. Il aurait fêté ses 54 ans là aujourd'hui, hélas parti en 97. Il est temps d'accueillir notre birthday du jour, Hélène, qui est avec nous ce matin. Pipili pipim.
4: Et nous accueillons Stécie de Terre Rouge.
3: Bonjour Stécie.
5: Bonjour Loana. Bonjour.
3: Oui, bienvenue sur Radio 1C ce matin, Stécie. On est bien réveillée.
5: Oui, on est déjà
3: réveillés, tout en forme. Ah, ben oui, et encore plus aujourd'hui. Et qui plus est, vous allez, mais vous allez bosser là aujourd'hui, Stécie.
5: Oui, exactement, je vais bosser dans quelques instants.
3: Ah, génial. Vous quittez la maison à quelle heure?
5: Ben,
3: 7h15. Ça va, on est tranquille du coup. Et Stécie, c'est un 21 mai et un jour totalement particulier pour vous. Là, aujourd'hui, Stécie, parce que voilà, elle fête ses 25 ans.
5: 25 ans.
3: Yes, nos meilleurs vœux d'anniversaire à vous là ce matin. Oh là là, 25 ans, c'est pas tous les jours. Profitez de votre belle journée là aujourd'hui. Vous avez même le droit de ne pas bosser sur votre lieu de travail. Et ben oui,
5: non, c'est votre...
3: oui, bien sûr. Ça c'est pour la blagounette, bien évidemment. En tout cas, c'est grâce à votre maman que vous êtes avec nous ce matin, oui. Stécie. Oui, Uranie, oui. À qui d'ailleurs on fait un gros coucou. Et grâce à l'inscription de maman, Stécie, nous avons le plaisir de vous offrir un ticket resto d'une valeur de 500 roupies chez Bento Sushi.
5: Merci beaucoup, Johanna, merci.
3: C'est pour vous, des sushis frais, des sushis de qualité, c'est préparé sur place, vous allez pouvoir en profiter. Il faudra venir récupérer le voucher chez Radio One, bien évidemment. Et Stécie, d'accord?
5: D'accord, merci beaucoup.
3: On vous embrasse très très fort. Encore une fois, joyeux anniversaire, Stécie.
5: Merci beaucoup, Loana, merci.
3: Bisous doux et bisous fous. Ciao, bye bye et très très bonne journée. 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Allez, rapidement, on souhaite un happy birthday à Kerry, donc la Providence du côté de Cassie, 36 ans aujourd'hui, demandé de la part d'Annabelle, sa sœur, et puis à Terry aussi de la part de toute la famille en ce 21 mai. Et un coucou tout spécial à Yves Rosard, aujourd'hui du côté d'Albion. Oui, Yves Rosard, il fête son anniversaire. On va faire péter la bouteille, bien évidemment. On l'embrasse très très fort de la part de toute la famille, mais surtout de Théo, Tessa et Mayeul ce matin. Donc Yves Rosard, nos meilleurs vœux d'anniversaire à vous. C'est Kila Ola, Touzou, Pegetou. Donc gros bisous doux et des bisous fous. Très bonne journée tout le monde.
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3: Nous voyons nos douces bébêtes, comme toujours, comme chaque matin. Allez, c'est jeudi, courage, courage. Allez, nous montons au lit, on se 21 mai, les béliers. Gardez votre belle énergie, amis béliers, vous êtes sur la bonne voie. Taureau, la patience sera récompensée, donc une bonne nouvelle se prépare. Gémeaux, votre optimisme vous permet de surmonter les petits défis du jour. Cancer, une journée rassurante avec de belles vibrations positives, et ça on adore. Hein. Les lions, votre confiance fait toute la différence aujourd'hui. Vierge, continuez vos efforts, les résultats arrivent rapidement. Allez, non, allez, balance, le calme et l'équilibre reviennent dans vos projets, oui. Scorpion, votre persévérance vous rapproche d'un bel objectif que vous vous êtes fixé depuis un moment. Sagittaire, votre enthousiasme redonne le sourire à votre entourage. Capricorne, voilà une belle stabilité qui vous aide à avancer sereinement. Du courage, vous en avez besoin d'ailleurs. Verseau, des idées inspirantes pourraient transformer votre journée d'une baguette de magique. Et d'une baguette magique, voilà, on y arrive. Et enfin les poissons, la douceur et la motivation vous accompagnent toute la journée, voire même jusqu'au soir. Et ça, on adore. Nous vous souhaitons, oui, tous là, tous nos bandes douces babettes, une très bonne journée à l'écoute de Radio One.
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3: Et comme toujours, on dit un grand oui. Voilà, au sport, oui, pour sortir de sa routine et bouger le body. Cassaman la gresquée, nanana, vous autres, yes, c'est quand même important. 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Et direction le standard avec Decathlon, oui, qui est avec nous ce matin, Hélène.
4: Et c'est Betty du côté de Bonroche.
3: Bonjour Betty.
6: Bonjour Luana.
3: Comment ça va, cher ami Betty?
6: Ça va bien.
3: Betty me connaît l'immense beaucoup.
6: Oui.
3: N'est-ce pas? Et en tout cas, Betty, écrivez-nous dans sa question là, un coup de ce matin, Betty, ok?
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6: Ok, merci beaucoup.
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6: Bonne journée,
3: comme toujours, branché Radio One. Ciao, bye bye! Et puis, écoutez, on. Comme il se doit, avec Decathlon, les amis, pour attaquer cette nouvelle journée. Merci d'être avec nous. Rendez-vous demain, sans faute, pour un dernier voucher sport avec notre partenaire Decathlon.
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0: 21 mai. Merci d'écouter Radio One. Il est 7h. Le grand journal avec vous, Chazette Opsy. Pour démarrer ce matin, les titres taux directeurs relevés à 4,75%.
1: La Banque de Maurice s'est dit agir pour contenir l'inflation. Les associations de consommateurs craignent un effet domino sur les prix et le pouvoir d'achat. L'ONG Droit et Lacaze appelle à des mesures d'urgence pour protéger les ménages vulnérables. Chemrida met en garde contre un alourdissement des charges financières pour la classe moyenne et les foyers endettés. Paul Béranger appelle à la publication du rapport sur l'aide sociale. Selon le leader du Front militant progressiste, elle est essentielle pour le suivi des fonds publics et la préparation du budget 2026-2027. Adrien Duval remet en doute le démantèlement des écoutes téléphoniques annoncées par le gouvernement. Selon le BIP de l'opposition, les autorités peuvent toujours obtenir des autorisations judiciaires pour intercepter des communications. 5,5 millions de roupies de cannabis saisies à Centre de Flac. Le suspect inconnu des services de police fait l'objet d'une enquête approfondie sur ses contacts et origines de la cargaison. Et dans le monde, Trump avertit que les négociations avec l'Iran sont sur le fil. Un accord pourrait mettre fin à la guerre au Moyen-Orient, sinon des frappes plus sévères pourraient être envisagées. La décision unanime du Monetary Policy Committee d'augmenter le taux directeur de 4,5 à 4,75% suscite des réactions contrastées. Déception des consommateurs, poids de l'endettement et incertitude liées au ralentissement de la croissance économique. Le point avec Emmanuel Hidou.
2: La hausse du key rate à 4,75% n'affectera pas uniquement les consommateurs, mais aussi les petits commerces, avec un effet domino sur les prix, estime Diane Chelum, secrétaire général de la CIM.
3: Il y a un consommateur, il y a un sport de la case, il y a un petit business qui est touché pour l'argent prêté, et ça va, ça reflète l'autre business, nous avons ça qu'ils ont remboursé. Donc, les gratis, les consommateurs,
2: pour le docteur Bhavish Jagannath, économiste, cette mesure est préventive afin de contenir une inflation galopante.
4: Vous pensez, cette mesure-là, elle pourrait également entraîner une augmentation du coût du crédit pour les ménages et aussi pour les entreprises, surtout pour moi, c'est les PME. Et ça pourrait, comme si, ralentir l'activité économique. Okay? Globalement, c'est une approche très prudente et préventive pour protéger la stabilité économique à long terme.
2: Selon Salim Outi, travailleur social, cette hausse est un coup de massue pour la classe moyenne et une flambée des prix est à prévoir.
5: Avec augmentation des repo rates, ce qui ne peut trouver pas grave la situation des banques du monde. Et d'ailleurs, mon pédiao, ces affaires qui du monde peine à l'enzon, du monde peine à casse, du monde pas pécard paye loan et tous les aides. Si vous trouvez la case PCZ.
2: Malgré la prudence de la Banque de Maurice pour contenir l'inflation, les associations des consommateurs craignent le pire pour le pouvoir d'achat.
1: Et justement, l'ONG Droit à Lacaze estime que la hausse du taux directeur à 4,75% risque d'alourdir davantage les charges financières des ménages mauriciens. Chiamrida appelle les autorités à mettre en place des mesures de protection pour la classe moyenne et les foyers les plus vulnérables, notamment ceux ayant contracté des prêts immobiliers. Chiamrida est au micro d'Addison Sinapen.
6: Il faut mettre des limites. Par exemple, ceux qui touchent un certain plafond de salaire devraient être exemptés de cette augmentation d'intérêt. Là, je pense que le housing et d'autres banques commerciales, avec un encadrement, avec le soutien du gouvernement, devraient trouver un genre d'exemption fiscale à toute famille de bas de l'échelle de la classe moyenne qui ose aller approprier un terrain de construire leur maison à eux. On devrait à tout prix les aider.
1: Cham Rida de Droit à Lacaze est l'invité du Focus de ce matin. L'économie mauricienne évolue dans un contexte d'incertitude au rythme du cours du baril du pétrole sur le marché mondial. C'est ce qu'a déclaré hier face à la presse Priscilla Motora-Takour. La gouverneure de la Banque de Maurice explique que diverses projections ont été envisagées Au cas où le conflit au Moyen-Orient se poursuit, la BOM prévoit que l'inflation atteindra 5,5% en 2026, guidée par les incertitudes qui plombent l'économie mondiale. Priscilla Motoradakour, des propos recueillis par Emmanuel Hédoux.
7: Nous avons deux autres scénarios qui sont un peu plus sévères, où l'hypothèse à la fois sur le prix du baril et la durée du conflit sont plus sévères. Donc le prix pourrait augmenter plus et le conflit pourrait durer plus longtemps. Et donc effectivement, ce qui pourrait se passer à ce moment-là, c'est que le taux d'inflation dépasserait les 5,5%. Mais il y a beaucoup d'incertitudes et nous ne savons pas à ce stade. Et c'est la raison justement pour laquelle on a fait des projections sur plusieurs scénarios.
1: Et aussi dans l'actualité, Paul Béranger réclame la publication du rapport sur Lincoln Sopotsky, estimant que la population a le droit de connaître les conclusions et les recommandations liées à ce dispositif d'aide sociale. Pour l'ancien DPM, le dit rapport est essentiel pour évaluer l'efficacité des mesures mises en place en faveur des foyers les plus vulnérables et pour assurer davantage de transparence dans la gestion des fonds publics. Le leader du Front militant progressiste était face à la presse hier.
8: Mais moi, tu as souhaité, mais moi, j'ai souhaité toujours rester 3 semaines. Mais, qu'est-ce bien qu'ils m'ont dit, même si j'ai recommandation, pas des hauts, je trappe pas des hauts, mais nous visait prévoir dans le budget une somme, même s'il est symbolique, mais visait prévoir une somme pour mettre en application éventuellement, une mesure qui pourra prouver. Mais il est souhaitable qu'il rapporte là des hauts, le plus tôt possible. Nous pouvons dire, le système de pension vieillesse, bizarrement du roulis, comment on expliquait, mais aussi, National Pension Fund, bizarre, restructurer, recréer.
1: Adrien Duval affirme que les déclarations du Premier ministre sur les écoutes téléphoniques ne reflètent pas la réalité. Selon le BIP de l'opposition, le système reste opérationnel car les autorités peuvent toujours obtenir une autorisation judiciaire pour intercepter des communications dans le cadre légal. Tout en reconnaissant l'utilité de cet outil dans la lutte contre la criminalité, le député du PMSD appelle le gouvernement à la transparence et plaide pour un encadrement strict. Adrien Duval était face à la presse hier.
9: Il est clair que la machine d'écoute à l'île Maurice toujours opérationnelle. Parce que sinon, non seulement nous pas capables d'enforcer ban judge's order, mais non plus pour les besoins de la sécurité nationale, de la lutte contre le terrorisme, nous pas capables donc faire notre travail de surveillance qui est élémentaire d'une démocratie. On reconnaît ça, mais seulement nous puissions accepter donc qu'il nous peut faire lire et l'appel qu'il nous peut faire au gouvernement. Nous puissions assurer nous qu'il n'a pas de garde fou. Qui veut faire avec code de sauvegarde lui? Comment est-ce qu'ils utilisent lui? Il opère dans l'opacité totale.
1: Et le départ du gouvernement et la scission avec le MMM et business as usual du pouvoir en place, c'est l'analyse de Med Doba, membre du Front militant progressiste, car bien que les membres du MMM aient soutenu Paul Béranger, ils ont choisi de rester malgré tout. Invité hier dans l'émission Face à Face, il avance que le FMP offre une nouvelle perspective et la possibilité de pratiquer la politique autrement. Il a également salué la décision de Paul Béranger de quitter le gouvernement et le MMM motivé par l'intérêt du pays. Voici un extrait.
10: Nous nous disons qu'il prenait un changement de fond, avec une gain extension de 2014-2024. Toutes les pratiques sont presque les mêmes. Ben, un changement peut arriver, comment dire, un petit peu cosmétique, mais le fond va pas changer. Sa système de gestion qui nous est là, avec ce ban nomination, népotisme, clientélisme là, il finit faire ce l'époque. Ça, c'est pour ça qu'il m'a dit qu'il peut réagir. 18 mois passés, nous peut gagner zis, comment dire, pas de batté. Pas un vrai changement. Ah, nous ne pouvons pas continuer par tous là-dedans. Nous sommes capables de sortir. C'est là que le FMP entre en jeu. Quand nous venons de l'avant avec un nouveau lof, avec des nouvelles idées, vraiment faire politique autrement.
1: Et tout à fait autre chose à présent. Là-dessous de l'Eastern Division a arrêté Ramlock Simon avec 3,6 kilos de cannabis et reparti en 12 kilos hier. La valeur marchande de la drogue saisie au morcellement La Colombe, centre de Flac, est estimée à 5,5 millions de roupies. L'enquête devra déterminer d'où provient cette cargaison. Là-dessous ayant de fortes présomptions qu'elle est d'origine étrangère. Des échantillons seront transmis au Forensic Science Laboratory pour des analyses. Le suspect, un chauffeur de 40 45 ans qui n'a jamais été dans le radar de la police sera traduit en cour de district de Flac ce matin pour trafic de drogue. Ses communications seront passées au pain fin pour déterminer avec qui il était en contact.
0: Radio Vanille, 7h10, nous marquons une courte pause pub et on se retrouve juste après pour la suite de ce journal.
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0: La suite de ce journal, Chazia Top 6, l'épidémie d'Ebola en République démocratique du Congo continue de s'aggraver.
1: Avec 51 cas confirmés dans les provinces de l'Ituri et du Nord Kivu et 2 cas recensés à Kampala en Ouganda, dont un décès, l'Organisation mondiale de la santé a indiqué que le virus pourrait provoquer davantage de victimes avec déjà 600 cas suspects et 139 décès présumés. 2 vaccins candidats contre la souche Bundibugyo sont en cours de développement, mais aucun n'a encore passé d'essais cliniques. Il pourrait falloir jusqu'à 9 mois avant qu'un vaccin soit disponible. Le directeur général de l'OMS a déclaré que l'épidémie représente un risque élevé au niveau national et régional, mais faible à l'échelle mondiale et n'est pas considéré comme une urgence pandémique. Et puis, après des tensions accrues, l'Iran examine une nouvelle proposition de paix américaine transmise via le médiateur pakistanais. Donald Trump a estimé que les négociations étaient sur le fil, oscillant entre un accord pour mettre fin à la guerre au Moyen-Orient et une reprise des frappes contre Téhéran. La situation est suivie de près par Israël en niveau d'alerte maximale, tandis que l'Arabie Saoudite salue la tentative diplomatique. Voilà ce qui met un point final à cette édition de la matinale. Merci de l'avoir suivi. 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
0: Merci, Chazia Top 6. Vous revenez tout à l'heure à 7h30 pour l'infotitre.
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2: 7h12, nous voyons la météo là aujourd'hui en ce jeudi. Le soleil qui essaye quand même une petite percée là en ce moment. Attention, beaucoup de nuages quand même. Hein, donc même s'il fera beau par moment, journée selon Météo Maurice, les nuages de retour cet après-midi. Donc attendu vers le nord de l'île selon Météo Maurice, peut-être avec aussi quelques gouttes de pluie. Donc restons toujours prudents sur les routes. Et côté vent, il nous vient du sud à environ 15 km/h. La mer est agitée au-delà des récifs. Toujours ces houles venant du sud de 2 mètres. Marée haute ce soir 19h05. Marée basse prévue vers 11h05 tout à l'heure. Et un coucher du soleil pour ce qu'on aura est attendu à 17h39. Merci d'être avec nous. Très bon jeudi. 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
2: Merci de vous brancher, Lady One, ce matin. 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Nous sommes bien le 21 mai. Peut-être votre jour de chance. Je l'espère, en tout cas. 60 secondes de chrono pour encaisser la cagnotte élevée à 10 000 roupies. Oui, rien de plus facile à travers notre grand quiz de culture générale où tout est permis. Rappelons que Shehzad Depaille a remporté le jackpot. C'était mardi matin, soit à hauteur de 10 000 roupies. Donc, pour être avec nous là aujourd'hui, dernier recap sur la question inscription du jour. Nous recherchons ce personnage de cette série, l'agence de risque.

0: Dites-nous qui est ce personnage de l'équipe L'Agence Touriste, connu pour sa crête, je dis bien une crête, et Yenen Talassène en nom, vous êtes impressionnante, chaîne en or, de par ce personnage, mécanicien de génie. On nous envoie Looping. Non, rien à voir, vous êtes, mais pas du tout. Et Looping est celui qui pilote ce qu'il faut. Par contre, le personnage que nous recherchons, lui, il a peur de l'avion et des hélicos d'une manière générale. Il y en a qui font preuve de beaucoup d'humour. Hein. On me dit, c'est le Philippe Etchebest de l'agence Tourisque. Ah bah oui, ça aurait pu, hein. On est d'accord. Merci en tout cas de partager avec nous ce matin. Mais il nous faut le nom de ce personnage interprété par l'acteur Mr. T ce matin. Facile, facile. Bon, je vais vous aider, ça commence par la lettre B. Ah là, il a. Donc, encore plus facile ce matin. Donc, on attend vos réponses via nos plateformes SMS 8810 Samtel 83 83 Mighty. Aussi, le WhatsApp de Radio 1 58 53 77 21. Le standard à votre disposition, yes, 210 89 10 pour les rendez-vous. 60 secondes chrono, 7h40 le duel. La grande finale après 7h50 pour les 10 000 roupies. Et notre finaliste remportera encore ce matin le voucher cadeau de 500 roupies chez notre partenaire Super U. Je vous souhaite bonne chance pour les inscriptions. 60 secondes chrono et on se donne rendez-vous tout à l'heure. 7h16, on se retrouve après la courte pause pub pour l'info trafic ce matin. Les précisions du constable Soukaï. Et heureusement, on peut d'ores et déjà vous dire, pas d'accident à signaler ce matin. Je vous donnerai toutes les précisions dans quelques instants. À tout de suite.
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15: 7h21, on the road avec vous comme chaque matin. Allez, soyez hyper prudents aussi de par ce jeudi, côté ciel changeant, même si on a droit à quelques bases éclaircies en ce moment sur la capitale. Attention, et les ralentissements habituels, Wooton, Pontferre, Phoenix, Saint-Jean, route glissante également, vigilance et prudence. Le nord de l'île sur l'autoroute M2, donc à partir de Richter jusqu'au Quai D, comme d'habitude, comme chaque matin, ça coince un peu sur place. Vers l'ancienne route, vous prenez Petite Rivière en direction de Grande Rivière, vigilance et prudence, les deux lanes opérationnelles. La police sur place, mais voilà, on avance comme il se doit en direction de Belle Village ou encore la Butte, vous êtes nombreux. Gros Caillou vers le Ponsage aussi. Vous êtes nombreux sur les routes en ce moment. Gardez vos distances de sécurité autant que possible. On respecte les limitations de vitesse. Très, très bon jeudi sur les routes. Anything on the road. On demande à votre copilote de nous envoyer, bien sûr, un petit message. Le 58 53 77 21. Si vous constatez quoi que ce soit d'anormal, ou alors vous appelez Hélène au 210 8 9 10. Et je rappelle, pas d'obstruction et pas d'accident à signaler. Les précisions du constable Soukaï. Bonne route.
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15: Téléphone en main, il est grand temps de jouer avec Body and Soul pour ce voucher de 1000 roupies. Oui, c'est pour votre soupe dupe daddy, là aujourd'hui pour votre papa. Faites vite hein, pour trouver. Alors là, c'est la question du jour. À vous de trouver le nombre de followers sur le compte Instagram de Body and Soul aujourd'hui. Donc, il me faut le chiffre exact et le plaisir de vous offrir donc 1000 roupies de shopping chez Body and Soul. Et c'est pour votre papa. Il me faut le nombre de followers sur le compte Instagram de Body and Soul. Vous avez le temps. Allez-y, téléphone en main, allo Instagram, the check page Body and Soul. Vous trouvez la bonne réponse que vous balancez au 58 53 77 21. Donc le nombre de followers Body and Soul sur Instagram. Bonne chance tout le monde.
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15: Ce 21 mai, place à celles et ceux qui nous accueillent avec le sourire au restaurant. Oui, nous parlons de vous là, les serveurs et les serveuses à l'honneur aujourd'hui. C'est la journée justement des serveurs et des serveuses en ce jeudi 21 mai. L'occasion de mettre à l'honneur les professionnels de la restauration également qui travaillent en salle. Oui, bonne serveuse, personnel d'accueil aussi. Cette journée souligne leur sens du service et de l'accueil. Votre patience, votre énergie, vous êtes parce qu'ils sont sur pied hein, et toute la sainte journée, voire aussi en soirée, la capacité à travailler sous pression tout en gardant le sourire. Être serveur ou serveuse demande du courage, de la patience, beaucoup d'énergie, je le disais, et un sourire, un merci ou surtout un peu de respect peuvent également illuminer une journée. Nul besoin d'humilier ceux qui nous servent. Et Nadjimoun compte content crier. C'est-à-dire un claquement de doigts. Allô. Mais non, s'il vous plaît, excusez-moi. Et oui, je répète, respectons les serveurs et les serveuses. Parce que voilà, derrière chaque plateau, il y a une personne qui travaille dur. Une personne qui est fatiguée également. Parce que debout, sur pied, l'humiliation n'a jamais sa place à table, au sein même d'un restaurant. Alors bon courage à toutes les serveuses et les serveurs. Aujourd'hui, vous devez aller bosser encore. Bon courage à vous, Manzoli, vous êtes. Et on vous embrasse d'ailleurs très très fort. Et très bonne journée. La Wisteam, à votre service comme toujours. Nous, on se retrouve de l'autre côté pour nos différents rendez-vous, jeux et cadeaux, dont bien sûr 60 secondes chrono avec les 10 000 roupies. À tout de suite.
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6: Très bon jeudi, merci d'écouter Radio One, il est 7h30. Chazatopsy nous rejoindra dans quelques instants pour l'info-titre. Allez, on va voir la météo et les températures en attendant, c'est parti. Même s'il y a beaucoup de nuages, certes, mais voilà, les nuages s'éloignent graduellement, selon Météo Maurice, s'éloignent vers l'est de l'île. Et certes, beau temps quand même annoncé jusqu'à tout à l'heure. Et côté maximal, supérieur à la moyenne saisonnière, 24-26 degrés vers les hauteurs et de 28 à 31 degrés vers les régions côtières. C'est une belle journée, vous êtes avec nous. Quelques belles périodes ensoleillées également sur la capitale, en espérant que ça dure. Sinon, très bon jeudi. Chazette avec nous pour l'info-titre et nous parlons de l'inflation et le pouvoir d'achat sous pression, Chazia.
7: Après que le taux directeur est passé à 4,75%, les économistes parlent d'une mesure préventive, mais la société civile s'inquiète. L'ONG Droits & Lacaze demande des actions concrètes pour soutenir la classe moyenne après la hausse du taux directeur. Chiam Rida sera l'invité du Focus après 8h. Adrien Duval conteste les déclarations du Premier ministre sur le démantèlement du système d'écoute téléphonique. Il affirme que le dispositif reste opérationnel et appelle à plus de transparence. Et puis l'Iran étudie une proposition américaine pour calmer les tensions au Moyen-Orient. Trump prévient que les négociations sont sur le fil.
6: Merci Chazatopsy, on vous retrouve à 8h pour le Grand Journal.
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2: Sport, avis, vous nous parlez de l'Europe qui a trouvé son roi, Aston Villa qui surclasse Fribourg en finale de l'Europa League.
3: Et oui, Louana, les Villains mettent fin à 30 ans sans trophée majeur et remportent leur premier sacre européen depuis 1982. La finale de l'Europa League a tourné à la démonstration pour Aston Villa, vainqueur 3-0 de SC Fribourg à Istanbul. Les buts ont été inscrits par Youri Tielemans, Emiliano Buendia et Morgan Rogers. Grâce à ce succès, l'entraîneur Unai Emery décroche sa 5e Europa League, un record dans la compétition. Et après la rencontre, Unai Emery se dit très satisfait de la performance de son équipe et a salué l'expérience européenne accumulée par ses joueurs ces dernières saisons. Écoutez.

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1: Remportant plusieurs titres majeurs et devenant même capitaine cette saison. Concernant son avenir, plusieurs grands clubs européens sont déjà à l'affût, notamment en Espagne et en Italie. Mais aucune décision officielle n'a encore été prise sur sa prochaine destination. Football chez les jeunes à Maurice, le ministère des Sports compte organiser une mini-coupe du monde réservée aux moins de 13 ans. 48 équipes participeront à cette compétition, avec chaque équipe représentant une nation qualifiée pour le mondial de 2026. Le tournoi débutera le 11 juin prochain au complexe de Côte d'Or. Les rencontres dureront 30 minutes chacune. Selon le ministre Devan Agalingom, cette initiative vise surtout à promouvoir le football dès le plus jeune âge et à faire vivre l'ambiance de la Coupe du Monde aux jeunes Mauriciens. Écoutez.
2: Chaque équipe pourrait représenter une nation qui participe en phase finale de la Coupe du Monde. Calendrier compétition dans phase poule ou correspond à calendrier mondial 2026. Exemple, quand Mexique peut jouer contre l'Afrique du Sud dans poule A. Ici aussi, Mexique peut jouer contre l'Afrique du Sud. On a une petite cérémonie d'ouverture et aussi une cérémonie pour finale. Compétition pour faire dans Coteau.
1: Athlétisme à présent, la Mauricienne Rachel Klopfenstein a marqué les esprits hier soir au meeting international de Savona en Italie pour sa première apparition officielle sous les couleurs mauriciennes. Alignée sur les 800 mètres, l'athlète s'est imposée avec un impressionnant chrono de 1 minute 59 secondes et 82 centièmes. Cette performance lui permet de battre le record national de 800 mètres féminin qui tenait depuis près de 4 décennies. L'ancien record appartenait à Sheila Sibalok depuis 1988. Double olympienne avant de choisir de représenter Maurice, Rachel Klopfenstein réussit ainsi ses débuts rêvés et lance un signal fort pour la suite de la saison. Voilà la fin de cette page sportive. Merci de l'avoir suivi. La suite avec vous, Luana.
3: Merci à vie et vous serez de retour demain matin à partir de 5h pour Matin Bonheur. Très bonne journée.
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0: Shopping Daddy Time avec Body and Soul et le plaisir de vous offrir chaque matin, oui, 1000 roupies, parce que Body and Soul vous offre que le meilleur. Hélène qui est avec nous ce matin.
2: Nous accueillons Bim ce matin de Rosebel.
0: Bonjour Bim.
3: Bonjour.
0: Bonjour, comment ça va Bim?
3: Ça va très bien et vous?
0: Oui, très très bien et merci de prendre le temps de jouer avec nous. En plus, c'est votre première fois Bim ce matin.
3: Oui, c'est vrai.
0: Ah, on adore les premières fois sur Radio One et bienvenue dans votre Wake Up Show. On revient sur la question du jour. Bim, j'espère que vous avez eu l'occasion de checker un coup de la page Instagram Body and Soul. Il me faut le nombre de followers ce matin.
3: C'est 108 000.
0: Radio 5, écoute là, Bim.
3: 108 000 followers.
0: Et Bim, bravo. Oui, la carte cadeau de 1000 roupies Body and Soul, c'est pour vous ce matin, Bim.
3: Merci, merci, merci beaucoup.
0: On vous souhaite un très bon shopping chez Body and Soul à travers l'île. Et puis, bah, bonne journée, Bim.
3: Merci et bonne journée à vous.
0: Merci, c'est très gentil et merci d'avoir joué avec nous ce matin. Oui, notre partenaire, notre daddy du jour, c'est Bim. Et pour Body and Soul qui revient sans faute dès demain, une dernière, on va dire une dernière carte cadeau pour célébrer notre daddy du jour. Ce sera demain matin dans votre Wake Up Show.
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0: Place aux choses sérieuses ce matin. 60 secondes chrono, notre grand quiz de culture générale. 10 000 roupies en une minute, tout se joue là aujourd'hui. Avant d'accueillir notre challenger, l'inscription du jour, fallait trouver ce personnage au sein de cette série culte. Agence de risque, bah oui, ce matin, personnage aux muscles en béton armé, s'il vous plaît. Impressionnant, hein, physiquement, mais il est surtout l'un des plus attachants même. C'est un gros gros bijou en or, tout ça là. Fallait trouver, bien évidemment, Barracuda. Ce matin, bah oui, au look unique, sa force, son grand cœur, autant qu'il adore les gros véhicules hein, et les camions. Mais qu'est-ce qu'il a une phobie horrible de l'avion. Et ce personnage interprété par Mr. T, qui s'appelle en réalité Lawrence Turo. Oui, voilà, c'est son vrai nom, hein, le acte de naissance, Lawrence Turo. Mr. T, si vous le préférez, et il fête ses 74 ans aujourd'hui. Oui, on se 21 mai, donc 74 ans pour Mr. T. Bravo à vous tous, en tout cas, pour avoir trouvé Barracuda. Et il est temps d'accueillir nos challengers ce matin. Du côté de Résidence La Cure, Jonathan est avec nous. Bonjour, Jonathan.
8: Bonjour, Jonathan. Bonjour, toute l'équipe.
0: Comment ça va, Jonathan?
8: De retour.
0: Oui, comme on se retrouve pour une belle revanche là aujourd'hui.
8: Merci.
0: Exactement. Et ce, comme toujours, merci en tout cas d'être back on track. Ce matin, Jonathan, vous faites face à Mathieu de Cœur Pipe. Mathieu, bonjour.
9: Bonjour, Loana.
0: Bonjour, Mathieu, ça va?
8: Bonjour, Mathieu.
9: Bonjour, ça va?
0: Ça va, la voile est en Cœur Pipe avec vous, il fait pas beau là-bas, non?
9: pas trop.
2: Ouais, voilà, je me disais bien. En tout cas, chez nous aussi, c'est un peu couvert. En tout cas, Mathieu, vous êtes avec nous ce matin, si c'est le plus important. Vous aussi, vous revenez pour une belle revanche, 60 secondes chrono. Messieurs, vous connaissez le principe. Alors, rapidos, chacun 30 secondes pour répondre à nos 5 questions culture générale. Celui avec le plus de points, le meilleur score, bien sûr, passera en finale pour les 10 000 roupies. Également, la carte cadeau de 500 roupies chez notre partenaire Super U. Mathieu et Jonathan, vous dites pas si vous bloquez sur une question, d'accord? Et une proposition, vous laissez sortir, on ne sait jamais, c'est peut-être la bonne réponse. Le plus important, Jonathan et Mathieu, prenez plaisir à jouer avec nous. Bonne chance.
8: Merci.
2: Mathieu, à tout de suite, je démarre avec Jonathan, d'accord? Jonathan?
8: Ok.
2: Ready?
8: Yes.
2: Le chrono à la fin de la première question concentration. Jonathan, quelle célèbre chanteuse française signe les grands succès Bécassine, Pandipanda ou encore Un Lapin? Lilongwe est la capitale de quel pays en Afrique australe?
8: Lilongwe, c'est l'Afrique?
2: Non, quel valeureux guerrier... Comment?
8: Jamaïque.
2: Non, quel valeureux guerrier meurt à Troyes d'une flèche plantée dans le talon? Vous passez? Comment appelle-t-on la coriandre chez nous, à Maurice?
8: La coriandre, la cajouanou?
2: Non!
8: Caribouli?
2: Non plus!
8: Passe.
2: Cotomili. Voilà.
8: Cotomili.
2: Bah oui, Gaëli, ça prend enfin Cotomili là, aujourd'hui. Quel valeureux guerrier meurt à Troyes d'une flèche plantée dans le talon? C'est Achille, bien évidemment. Lilongwe est la capitale de quel pays? C'est Malawi. Et chanteuse qui signe Bécassine, c'est ma cousine. Et puis Panda. Et un lapin, un chasseur a tué un lapin, toute une histoire. C'est Chantal Goya, en fait.
8: D'accord, j'entends tous les jours avec Radio One.
2: Ah bah écoutez, Jonathan, là on est tombé dans le trou, hein, direct.
8: Yeah.
2: Ouais, voilà. Bon, reste avec nous Jonathan. Mathieu.
9: D'accord. Une réponse, c'est bon.
2: Exactement, et là-dedans même. Est-ce que vous êtes prêt Mathieu?
9: Oui.
2: Musique pour vous également pour démarrer ce matin. Le chrono reprend à la fin de la première question. Mathieu, dit The Genius. Qui connaît le succès début 60 avec ses chansons Georgia on my mind ou encore Hit the road Jack? Vous passez?
9: Oui.
2: Surnommé le toit de l'Europe, quelle est la plus haute montagne de France?
9: Mont Blanc.
2: Oui. On s'arrête ici, c'est bon. Voilà, un point. C'est ce qu'il fallait là ce matin. Dit the Genius, qui connaît le succès avec Georgia on my mind?
9: Charles.
2: Oui, bien sûr, c'était lui, Ray Charles. Et c'est venu après, mais c'est pas grave, vous passez en finale ce matin. Jonathan?
8: Oui.
2: Bah, on attend une prochaine fois?
8: Je reviens encore.
2: Encore et encore. Non, allez-nous-en là. Non, allez-nous-en lit, ok? Bonne journée. Merci, bonne journée, Jonathan. Et à bientôt sur Radio One. 60 secondes de chrono. Bah oui, on persévère, les amis. Mathieu?
9: Oui, je suis là.
2: Restez avec nous parce que la finale est la vôtre ce matin, Mathieu. Bon, faut vraiment éclate barrasse, on dit là. Hein,
9: on espère.
2: Vous avez toutes vos chances en tout cas. Et Mathieu, ce matin, les trois thèmes du jour. Comme toujours, on va démarrer avec culture générale. Et votre choix entre cuisine et les drapeaux. On se retrouve dans quelques instants pour cette grande finale. Pourra-t-il faire péter l'oseille, Jonathan? Oui, pourra-t-il faire péter l'oseille, Mathieu de Cœur-Pipe? Je disais, il a toutes ses chances là aujourd'hui pour 60 secondes de chrono. Et on se retrouve sans faute après la courte pause pub. On se dit à tout de suite, il est 7h50.
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7: Il est 7h54 et on est parti pour la grande finale du côté de Curpip avec Mathieu. Ça va Mathieu?
8: Et bien vous?
7: Bien, écoutez, on est ready pour faire péter l'oseille ce matin Mathieu, ouais.
8: On l'espère.
7: Aïe, ah, mais non, vous n'êtes pas très ready. Allez, comment on chauffe ce qu'il fait là? On chauffe ce qu'il fait. Bah oui, pourquoi pas. Allez Mathieu, on se concentre. Les thèmes du jour. On va démarrer avec culture générale. Et votre choix entre cuisine et les drapeaux ce matin, Mathieu?
8: Cuisine.
7: Validé aujourd'hui. Un sans faute sur culture G pour accéder à cuisine. Mathieu, ça va aller très vite. Perdez pas de temps. 30 secondes pour chaque questionnaire. Et 10 questions, 10 bonnes réponses et les 10 000 roupies. Mathieu, bonne chance.
8: Merci.
7: Vous jouez seul ou accompagné?
8: Seul.
7: Comme les plus grands gagnants d'ailleurs de 60 secondes chrono. Allez Mathieu, ready?
8: Oui.
7: Culture générale et le chrono à la fin de la première question. Mathieu, sous les couleurs rouge et blanc, quel pays affiche fièrement une majestueuse feuille d'érable rouge au cœur de son drapeau?
8: Le Canada.
7: Oui. Quel acteur a incarné l'agent Fox Mulder dans X-Files?
8: Pas.
7: Quel sport pratiquent les joueurs de Roland-Garros?
8: Tennis.
7: Oui. Dans quel conte un célèbre justicier volait aux riches pour donner aux pauvres?
8: Pas.
7: Comment appelle-t-on ces filles et dames qui paradent en uniforme maniant une canne de tambour major?
8: Pas.
7: Je vous ai même donné, glisser une
8: bon
7: partie de la réponse. Comment?
8: Pour le tic, Peter Pan?
7: Non, c'est Robin des Bois.
8: Robin des Bois.
7: Robin Hood, bien sûr. Ces filles et dames qui paradent en uniforme maniant une canne de tambour major. Majorette?
8: Majorette.
7: Bien sûr. Et l'acteur qui a joué l'agent Fox Mulder dans X-Files?
8: Non, je ne l'ai pas.
7: Ben, appétez, il faut nous donner une réponse à Stella. Là. Dis-moi, trop tard, trop tard. C'est David Duchovny, précisément.
8: Ah non, je l'avais pas.
7: Aïe, aïe, aïe. Mais ce n'est pas grave, en tout cas, vous nous faites en deux petits points là ce matin. On vous dit bravo, Mathieu.
8: Merci, merci.
7: Au plaisir de vous retrouver bientôt, d'accord?
8: Oui.
7: Pour une nouvelle tentative, vous revenez dans un mois avec plaisir, Mathieu. Le temps, bien sûr, de profiter de 500 roupies chez notre partenaire Super U. C'est pour vous ce matin, Mathieu.
8: Merci et bonne journée à vous.
7: Merci, très bonne journée à vous, Mathieu. Et encore une fois, merci d'avoir joué avec nous ce matin. Allez, ciao, bye bye.
8: Bye.
7: Jonathan, du côté de Résidence La Cure, on lui fait un clin d'œil également. Et ben oui, écoutez, il pourra rejouer avec nous très prochainement. Comme vous tous là, amis, ben oui, chers challengers, vous étiez avec nous en début de semaine, la semaine dernière. Pourquoi pas, on vous retrouve demain, why not? On y croit, pour cette belle aventure chaque matin, 60 secondes de chrono. 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Merci de votre fidélité.
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7: Accompagné, merci à vous tous là en ce moment sur les routes. Ben nous l'étant là par bon côté, surtout vers les hauteurs. Bah écoutez, même sur la capitale, hein, le soleil, il était là, il est plus là. Il y a beaucoup de nuages, même si Météo Maurice annonce beau temps. Attendons voir. We never know. En tout cas, nous, là, ce matin, j'ai ces dernières secondes avant de poursuivre avec le grand journal présenté par Shazia Topsy. Le cadeau demain matin avec notre partenaire Galaxy, mon fond, ma main. Oui, ce air fryer de 3,5 litres de la marque Quest avec une nouvelle question ce matin pour vous inviter à jouer. Écoutez bien, balancez-nous aujourd'hui le prix d'un toaster Beko et d'un super kettle Beko. Donc, The Bizin trouve un grille-pain Beko, également une bouloire Beko. The Bizin, ça a pris promo là. Les deux, hein, les deux concernés, attention. Je répète le prix d'un toaster Beko et d'un super kettle Beko. Vous avez 50 minutes inside, bien sûr, le WhatsApp de Radio One au 58 53 77 21 pour trouver le prix exact. Bonne chance à vous tous et le rendez-vous après 8h50 avec notre partenaire Galaxy, mon fond, ma main.

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2: Très bon jeudi à l'écoute de Radio One et belle matinée. Il est 8h. La nouvelle édition Info Chaz Autopsie. Pour les titres ce matin, Ritesh Ramphol fixe un ultimatum à l'ambassadeur mauricien en Éthiopie.
3: Indrajit Babwa a jusqu'au 30 juin pour bouger dans la résidence diplomatique. Au cas contraire, l'État ne paiera plus son loyer. Le gouverneur de la Banque de Maurice dément l'impression de 80 milliards de roupies et réaffirme son autorité. Priscilla Matoratakour assure le retrait progressif de la Mauritius Investment Corporation. Le Monetary Policy Committee augmente le taux directeur de 0,25 points. Le consommateur et travailleurs sociaux dénoncent un coup de massue pour la classe moyenne. Adrien Duval remet en doute le démantèlement des écoutes téléphoniques annoncées par le gouvernement. Selon le whip de l'opposition, les autorités peuvent toujours obtenir des autorisations judiciaires pour intercepter des communications. Un marchand de légumes agressé au couteau à la tête à Bel Air. L'agresseur arrêté et placé en détention en attendant son procès. Grève des taxis et autos dans la capitale indienne. Les chauffeurs réclament une révision des tarifs après 15 ans d'immobilisme. Le ministre des Affaires étrangères, Ritesh Ramphol, a clarifié la polémique entourant Indrajit Babwa, l'ambassadeur de Maurice en Éthiopie. Ce dernier ne réside pas dans le contexte. Complexe diplomatique construit en 2022 au coût de 238 millions de roupies financé par les contribuables, mais séjourne depuis 6 mois dans un hôtel et également aux frais de l'État. Ritesh Ramphol a indiqué que l'ambassadeur a jusqu'au 30 juin pour intégrer le complexe diplomatique maintenant que l'aménagement et la résidence est complétée et que les problèmes signalés ont été réglés. Passé ce délai, le ministère n'assumera plus les frais d'hébergement. Il est au micro de Danip.
4: Alors, les fins réfugiés, l'indire résidence là, paient dans tout bon aménité pour qu'il soit capable habitable. Paient la connexion téléphone, paient l'électricité, paient de l'eau, livre pas travail, paient meubles. Alors, ils nous demandent un peu les temps. Alors, entre temps, les fins restent dans l'hôtel, mais le loyer mensuel, il a moitié de ce qu'il l'ancien ambassadeur du pays. Mais l'ambassadeur, jusqu'à présent, il ne valait pas les temps, on a donné jusqu'à le 30 juin. Les bougés, ils rentrent dans sa résidence. Et le fin d'y aller aussi, qui ici a arrivé le 30 juin, n'est pas rentré dans leur résidence. Le ministère n'a pas payé son rent.
3: Et pour rappel, c'est le whip de l'opposition Adrien Duval qui a soulevé cette affaire lors d'une conférence de presse hier. Le ministre Ritesh Ramphol précise également que cette situation remonte à 2022. L'ancien ambassadeur d'Amaraj Basgit avait également refusé de s'installer dans la résidence diplomatique en raison du manque d'aménité. La Banque de Maurice a rétabli son intégrité et sa transparence comme régulateur bancaire, selon Priscilla Matoratakour. Face à la presse hier, la gouverneure est revenue sur les dossiers critiques que la Banque centrale gère depuis quelques mois. Elle qualifie de fake news la création monétaire de l'ordre de 80 milliards de roupies et compte se défaire de la Mauritius Investment Corporation. C'est le compte-rendu d'Emmanuel Hédoux.
5: L'impression des billets par la Banque de Maurice pour être injectée dans l'économie a été en 2020 et 2021, déclare Priscilla Matoratakour.
6: And so we are committed to transparency. We publish our data regularly on the 20th of every month. And so the verification of the data would show that there was no money printing to the tune of 83 billion rupees as was alleged.
5: Invité à réagir sur la supervision des banques d'État et des banques commerciales qui ont vu s'évaporer 25 milliards à travers des prêts entre 2014 et 2024, Priscilla Matoratakour défend les cadres de la BOM et pointe du doigt le rôle des comités de crédit des banques impliquées.
6: Oui, on a parlé d'une supervision qui n'a peut-être pas été à la hauteur, mais je crois qu'on a aussi parlé du fait que les banques ont des conseils qui sont tenus de prendre certaines décisions. Ça, ce sont les premières lignes de défense.
5: Concernant la Mauritius Investment Corporation et le retrait de la Banque centrale comme actionnaire majoritaire, d'après les recommandations du FMI, Priscilla Matura Thakur dit que la Banque de Maurice se heurte à des contraintes procédurales, mais l'exercice serait en bonne voie.
6: Il est important pour la Banque de Maurice, il est important de mettre derrière nous cet héritage lourd qui découle de l'utilisation de la planche à billets de la création monétaire en 2020-2021.
5: Pour les prévisions économiques, la BOM parle d'une croissance à 2,8%. L'économie nationale serait lourdement impactée par le conflit au Moyen-Orient.
3: Pour revenir à la Banque de Maurice, son Monetary Policy Committee a décidé hier d'augmenter le taux directeur de 4,5 à 4,75%, ce qui suscite des réactions contrastées. Déception des consommateurs, poids de l'endettement et incertitude liées au ralentissement de la croissance économique. Le point avec Emmanuel Edoux.
5: La hausse du key rate à 4,75% n'affectera pas uniquement les consommateurs, mais aussi les petits commerces, avec un effet domino sur les prix, estime Jayan Chelam, secrétaire général de la CIM.
7: Il y a un consommateur, il y a un parent de la case, il y a un petit business qui veut toucher juste pour l'argent prêté. Et c'est là, ça reflète l'autre business, nos intérêts, ce qu'ils avons remboursé. Donc, les cas que ces consommateurs se remboursent au niveau bancaire.
5: Pour le docteur Bhavish Jagannath, économiste, cette mesure est préventive afin de contenir une inflation galopante.
8: Vous pensez, sa mesure-là, il pourrait également entraîner une augmentation du coût du crédit pour les ménages et aussi pour les entreprises, surtout pour moi, c'est les PME. Et ça pourrait, comme si, ralentir l'activité économique. Okay? Globalement, c'est une approche très prudente et préventive pour protéger la stabilité économique à long terme.
5: Selon Salim Outi, travailleur social, cette hausse est un coup de massue pour la classe moyenne et une flambée des prix est à prévoir.
9: Avec augmentation des repo rates, ce qui ne peut trouver pas grave la situation des banques du monde. Et d'ailleurs, mon pédiao, ça a fait qui du monde peine à l'enzon, du monde peine à casse, du monde pas pécard paye l'aune et tous les idées. Si vous trouvez la case PCZ.
5: Malgré la prudence de la Banque de Maurice pour contenir l'inflation, les associations des consommateurs craignent le pire pour le pouvoir d'achat.
3: Et aussi dans l'actualité, Paul Béranger réclame la publication du rapport sur l'Income Support Scheme, estimant que la population a le droit de connaître les conclusions et les recommandations liées à ce dispositif d'aide sociale. Pour l'ancien DPM, le dit rapport est essentiel pour évaluer l'efficacité des mesures mises en place en faveur des foyers les plus vulnérables et pour assurer davantage de transparence dans la gestion des fonds publics. Le leader du Front militant progressiste était face à la presse hier.
10: Mais moi, tu as souhaité, mais moi, je souhaitais toujours rester 3 semaines. Mais, qu'est-ce bien qu'ils m'ont dit, même si j'ai recommandation, pas des hauts, j'ai rapport, pas des hauts, mais nous visons prévoir dans le budget une somme, même s'il est symbolique, mais nous visons prévoir une somme pour mettre en application éventuellement une mesure qui pourra prouver. Mais il est souhaitable qu'il rapport là de haut. Le plus tôt possible. Nous pouvons dire, le système de pension vieillesse, vis-à-vis du ROLI, comme on expliquait, mais aussi National Pension Fund, vis-à-vis restructurer, recréer.
3: Adrien Duval affirme que les déclarations du Premier ministre sur les échos téléphoniques ne reflètent pas la réalité. Selon le whip de l'opposition, le système reste opérationnel car les autorités peuvent toujours obtenir une autorisation judiciaire pour intercepter des communications dans le cadre légal. Tout en reconnaissant l'utilité de cet outil dans la lutte contre la criminalité, le député du PMSD appelle le gouvernement à la transparence et plaide pour un encadrement strict. Adrien Duval était face à la presse hier.
11: Il est clair que la machine d'écoute à l'île Maurice est toujours opérationnelle. Parce que sinon, non seulement nous ne sommes pas capables d'enforcer le judge's order, mais non plus pour les besoins de la sécurité nationale, de la lutte contre le terrorisme, nous ne sommes pas capables de faire notre travail de surveillance qui est élémentaire d'une démocratie. On reconnaît ça, mais seulement. Nous devons accepter donc qu'il nous peut faire lire et l'appel qu'il nous peut faire au gouvernement. Nous devons assurer nous qu'il n'y a pas de garde fou. Qui je te faire avec? Quand je te sauvegarde? Comment est-ce que je t'utilise? Il opère dans l'opacité totale.
3: Et tout à fait autre chose à présent, là-dessus, de l'Eastern Division a arrêté le Ramlock Simon avec 3,6 kilos de cannabis reparti en 12 colis hier. La valeur marchande de la drogue saisie au morcellement La Colombe au centre de Flac est estimée à 5,5 millions de roupies. L'enquête devra déterminer d'où provient cette cargaison, là-dessus ayant de fortes présomptions qu'elle est d'origine étrangère. Des échantillons seront transmis au Forensic Science Laboratory pour des analyses. Le suspect, un chauffeur de 45 ans qui n'a jamais été dans le radar de la police, sera traduit en cours de district de Flac ce matin pour trafic de drogue. Et puis un marchand de légumes a été attaqué au couteau à la tête par un autre vendeur hier à Bel Air. La victime, âgée de 24 ans, a été immédiatement transportée à Legal Clinic de Flac par des bénévoles et admise en soins intensifs en raison de la gravité de ses blessures. La police a procédé à l'arrestation de l'agresseur le même jour. Ce dernier a été placé en détention en attendant sa comparution devant le tribunal aujourd'hui.
2: Radio One, il est 8h11 pour la suite de ce journal. Nous prendrons la direction de la Grande Péninsule après la pause pub. À tout de suite.
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2: La suite de ce journal, chasse et autopsie, grève sur le réseau routier à Delhi.
3: Les conducteurs de taxis et d'autorickshaws ont lancé une grève de 3 jours jusqu'à samedi, perturbant fortement les services de transport, y compris les applications comme Ola et Uber. Les syndicats rassemblés sur l'All India Motor Transport Congress dénoncent l'absence de révision des tarifs depuis près de 15 ans, malgré la flambée des prix des carburants et l'augmentation des coûts opérationnels. Selon les chauffeurs, les longues journées de travail de 10 à 12 heures ne suffisent plus à couvrir les dépenses. Et puis les États-Unis ont inculpé l'ancien dirigeant cubain Raúl Castro pour complot visant à tuer des citoyens américains en 1996. L'accusation inclut la destruction d'avions et 4 chefs de meurtre passibles de la peine de mort ou de la prison à vie. Le président cubain a dénoncé ces poursuites comme un coup politique. Un mandat d'arrêt a été émis, mais il reste incertain que Castro, âgé de 94 ans, puisse être traduit aux États-Unis. Voilà ce qui met un point final à cette édition de la matinale. Merci de l'avoir suivi. Retrouvez Luana pour la suite du Wake Up Show.
2: Merci Chazia Topsy. Rendez-vous tout à l'heure à 8h30 pour le rappel des titres.
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2: Radio One, il est 8h14, hausse du taux directeur à 4,75%. Plusieurs appréhendent les conséquences sur les prêts immobiliers et l'accès même au logement. Focus ce matin donne la parole à Chiam Rida de Droit à Nlakase. Et il répond ce matin à vos questions. Alison Sinapen, bonjour.
16: Luana, bonjour. Monsieur Chiam Rida, bonjour.
17: Bonjour.
16: Quelle est votre réaction par rapport à la hausse du taux directeur annoncée par la Banque de Maurice?
17: Nous, au niveau de Droit à Nlakase, ça nous préoccupe parce que toute révision du taux directeur de la Banque centrale définitivement influence directement le coût de notre emprunt immobilier en général. Et une hausse, bien sûr, sur les crédits, il peut y avoir une hausse dans la mensualité, plus lourde, baisse de notre capacité d'emprunt. Et là, je peux vous dire que ça aussi, et ça va aussi ce que j'appelle bloquer, si vous voulez, directement, indirectement, l'acquisition immobilière pour les familles qui en cherchent. De toute façon, il y a 4 mécanismes qui sont très très importants. Quand le repo rate va augmenter, le taux à la banque centrale, bien sûr, les banques commerciales vont aussi augmenter les primes sur ce que j'appelle les PLA, les prime lending rate, pour réserver leur marge de profit. Donc, définitivement, il y aura une hausse de mensualité auprès des emprunteurs. Et si vous avez, nous avons pris un emprunt à un taux variable, eh bien, il y aura une révision du taux directeur, va augmenter la mensualité. Et là, je crois que ce qu'on appelle les equated monthly installments, effectivement, le budget mensuel va être quelque peu débalancé. À l'échelle macroéconomique, au niveau national, quand Banque Crédit coûte cher, le pouvoir d'achat immobilier global, Banque Acheteur, il suffit, et là, il entraîne un ralentissement du secteur de la construction à Maurice. Alors là, je pense que définitivement, il faut réfléchir. Après qu'on a décidé d'augmenter le repo rate, il faut trouver un mécanisme qui va protéger les familles au bas de l'échelle, les familles de la classe moyenne.
16: Justement, quelles sont les mesures d'accompagnement que vous pensez pour être mises en place?
17: Il faut mettre des limites. Par exemple, ceux qui touchent un certain plafond de salaire devraient être exemptés de cette augmentation d'intérêt. Là, je pense que le housing et d'autres banques commerciales, avec un encadrement, avec le soutien du gouvernement, devra trouver un genre d'exemption fiscale à toute famille de bas de l'échelle, de la classe moyenne, qui ose aller approprier un terrain de construire leur maison à eux. On devrait à tout prix les aider.
16: D'accord. Merci beaucoup, M. Reda, et bonne journée à vous.
17: Merci, allez.
2: Merci et très bonne journée. Également, l'édito en ce jeudi avec Ashley Victor, avec la hausse du taux directeur décidé par la Banque de Maurice. Sommes-nous face à une solution économique ou alors un cercle qui tourne sur lui-même? Ashley titre ce matin, le serpent qui se mord la queue. Rendez-vous après 8h30.
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2: 8h18 et nous voyons cette météo là aujourd'hui en ce jeudi. Beaucoup de nuages, on a droit surtout à quelques taches bleues ici et là. Mais voilà, ces nuages conséquents au fur et à mesure, même si Météo Maurice annonce beau temps en journée. Nous attendons voir justement ce beau soleil. Sinon, d'ici là, on compose avec ce temps changeant. Le vent nous vient du sud à une vitesse de 15 km/h. La mer elle est agitée au-delà des récifs, houleuse toujours vers le sud avec des vagues de 2 mètres, marée haute. 19h05 ce soir, marée basse prévue à 11h05 et en coucher du soleil pour ce qu'on aura est attendu à 17h39. Très bon jeudi avec Radio One.
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3: Très bon jeudi, Lady One, il est 8h31. L'infotitre avec vous, Chaza Topsy, et nous faisons le point sur la résidence diplomatique inoccupée en Éthiopie.
4: L'ambassadeur mauricien Brigitte Babois doit y aménager avant le 30 juin 2026, au risque de perdre les frais d'hébergement. Voici la moteur à ta cour, balayer les rumeurs et la poursuite des réformes structurelles. La Banque de Maurice n'a pas créé 80 milliards de roupies. À 5,5 millions de roupies de cannabis saisi à Centre de Flac, le suspect inconnu des services de police fait l'objet d'une enquête approfondie sur ses contacts et origines de la cargaison. Et les États-Unis inculpent Raúl Castro pour meurtre et destruction d'avions liés à l'affaire de 96. Trump estime qu'une escalade avec Cuba ne sera pas nécessaire.
3: Merci Chaza Topsy pour ce rappel des titres. Vous revenez vers 8h40 pour la page économie et le taux de change. À tout à l'heure.
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2: Place à votre édito en ce jeudi, Ashley Victor. Vous nous parlez bien sûr de la hausse du taux directeur décidée par la Banque de Maurice. Et vous titrez ce matin « Le serpent qui se mord la queue ». Bonjour Ashley.
3: Pendant des années, Maurice a vécu dans l'illusion que la prospérité pouvait se construire à crédit. Le panier coûtait plus cher, alors on réclamait de monter les salaires, sans pour autant produire plus. Les salaires montaient, les coûts augmentaient encore. Les coûts augmentaient, les prix suivaient. Et lorsque les prix montaient, la pression revenait aussitôt pour demander davantage. Bref, c'est le serpent qui se mordait la queue. Hier, la Banque de Maurice a augmenté le taux directeur de 0,5%. Une décision pensée pour ralentir l'inflation nourrie, entre autres, par les secousses au Moyen-Orient et le prix de l'énergie. En théorie économique, la mesure se défend. Dans la réalité mauricienne, elle risque de faire mal, très mal. Parce qu'ici, il y a davantage d'emprunteurs que d'épargnants. Parce qu'un logement coûte désormais une fortune. Parce que les matériaux de construction ont presque doublé en 5 ans. Parce que les terrains deviennent rares et plus chers. Parce que des jeunes couples qui regardaient déjà leur maison sur un écran n'auront plus accès au même montant. Une hausse des taux réduit l'accès au crédit. Des familles qui étaient éligibles hier ne le seront peut-être plus demain. Les mensualités pèsent davantage, le pouvoir d'achat se contracte. Et derrière les chiffres se cache davantage d'angoisse à la fin du mois. Mais il faut aussi regarder dans notre miroir. Depuis 10 ans, Maurice consomme autrement, plus vite, plus facilement. Une promotion et en quelques clics, une livraison. Des plateformes d'achat ont transformé le désir en réflexe. Combien de maisons possèdent aujourd'hui une boîte remplie d'objets achetés sans nécessité ?
2: Du coup, cette question, Ashley, la hausse du taux directeur peut-elle vraiment freiner l'inflation si notre manière de consommer ne change pas ?
3: Eh bien, la réponse est non, pas durablement. Une politique monétaire ne peut pas tout réparer seule. Le gouvernement doit réduire le gaspillage, privilégier les investissements productifs et résister aux dépenses populistes sans financement durable. Produire davantage localement dans l'énergie renouvelable et l'alimentation, réduire la dépendance à l'importation qui alimente la hausse des prix. Il faut protéger les petits entrepreneurs, dialoguer avec les banques commerciales, restructurer certains prêts, éviter que le rêve immobilier ne devienne un privilège inaccessible. Il faut aussi préserver l'emploi, soutenir la formation, maintenir l'activité économique. Mais surtout, il faut enseigner comment consommer à travers des cursus en économie, en sociologie et même en philosophie. Comprendre un crédit, différencier un besoin d'une envie, apprendre qu'acheter n'est pas toujours posséder et posséder n'est pas toujours vivre mieux. Et surtout, qu'une fois qu'un désir est satisfait, un autre naît. Si nous ne pouvons plus sauver certaines erreurs du présent, il reste encore une possibilité immense, celle de sauver l'avenir. Voilà, c'est tout pour moi pour aujourd'hui et très bonne journée à tous.
2: Et le rendez-vous en ce jeudi, oui, ce sera Nous la Voix, Nous Radio à partir de 17h30. Vous allez pouvoir commenter l'actualité tellement riche sur Radio One 210 8 9 10.
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2: 8h37 et nous voyons les températures. Là aujourd'hui, en ce jeudi, beaucoup de nuages, des moutons de nuages dans le ciel en ce moment, même si un beau temps est annoncé jusqu'à tout à l'heure. On espère un peu plus de soleil aujourd'hui, alors que côté maximal, toujours aussi chaud, supérieur à la moyenne saisonnière, de 24 à 26 degrés vers les hauteurs et de 28 à 31 degrés les régions côtières. Un petit 32 quand même sur la capitale, plein midi. Sinon, très bon réveil. Écoutez, bon jeudi à vous tous. Soyez prudents sur les routes. Peut-être jusqu'à tout à l'heure, cet après-midi, les gros nuages et les quelques gouttes de pluie attendues vers le nord de l'île.
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2: 22 minutes de votre Wake Up Show. Allez, j'aurai l'immense plaisir d'accueillir nos différents sélectionnés, à l'instar de Way après 8h45, Ticketbox.mu également dans quelques minutes, Galaxy, Nescafé bien évidemment. Et puis bah oui, moi je vous invite à jouer toujours avec Black Ayo. Nous avons les deux invitations à remporter tout à l'heure avant 9h. C'est ce matin, c'est maintenant pour les dernières minutes d'inscription. Donc faites vite pour le maximum WhatsApp que vous êtes capable d'envoyer en tapant Sauceayé. Voilà, Sauceayé au 58 53 77 21 pour ces deux billets, donc concert live Black Ayo ce samedi 23 mai. Je vous souhaite, bah oui, écoutez, good luck, bah justement, que la chance vous porte jusqu'à 8h55 pour ces deux billets Black Ayo.
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0: vont faire plaisir ce matin. Stelio et Saya nous rendent grâce, bien sûr, dans votre Wake Up Show. Allez, un dernier recap pour cette quatrième place VVIP avec Galaxy, mon faux maman. Oui, à vous les mamans, vous pouvez jouer aussi pour votre mamounette en répondant à la question de ce jeudi. Quel est le prix d'un toaster Beko et d'un super duper kettle Beko, une Beko's grippin et bouloir Beko? Donc à vous de trouver le prix promo pour ces deux appareils. Donc Hélène attend vos réponses, 58, 53, 77, 21. 10 dernières minutes pour jouer, good luck.
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0: Direction le standard avec Ticketbox.mu, c'est la plateforme, alors là, par excellence. Et ben oui, pour les réservations d'hôtels, à toi un clic, donc on clique, on réserve, on en profite. Et ben oui, entre autres loisirs, bien sûr, ou encore les événements et concerts d'ailleurs. Et d'ici, on va poursuivre notre tour de l'île ce matin. Hélène, qui est avec nous là aujourd'hui, douce Hélène.
3: Notre troisième VIP, c'est Ebrinza, que nous accueillons du poste de Flac.
0: Troisième, parce que lundi, il n'y avait pas de sélectionné. Hein. Eh bien oui, le compte est bon. Bonjour Ebrinza.
4: Ça va et vous?
0: Oh, très bien. Qui m'a dit, correct?
4: Correct, correct.
0: Oui, alors merci au PSU avec nous, avec Ticketbox.mu. Ebrinza, on revient sur la question, est-ce qu'il est possible d'acheter les billets pour le concert de Jubin Nottiel au kiosque de Tribeca et au kiosque de Ticketbox à Tribeca? Vrai ou faux?
4: C'est vrai.
0: Oh yeah! Bravo Ebrinza. Ça va, vous gagnez ça, deux invitations là, on ne sait jamais, pour votre Jubin Nottiel en concert samedi prochain. Et ben oui, croix sec au connaît ou Ebrinza, hein?
4: Okay.
0: Allez, on vous embrasse. Bonne journée. Merci d'avoir joué avec nous là ce matin. On vous embrasse très très fort. Demain, le grand tirage qui arrive et forcément un dernier VIP avec Ticketbox.mu. Bonne chance.
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3: Josette Opsy qui nous a rejoint pour la page éco. La hausse du directeur du taux directeur aura des répercussions sur les personnes endettées, n'est-ce
4: bien
3: pas
4: que, bien que les chiffres précis concernant le nombre exact de personnes ayant contracté un prêt à Maurice n'est pas disponible, selon les données de la Banque mondiale, Maurice compte en moyenne 247 emprunteurs auprès des banques pour 1000 adultes. Le volume total des crédits bancaires et de microfinances accordés aux ménages est donc considérable. Selon les données disponibles, le montant total des prêts aux ménages accordé par des banques commerciales dépasse largement les 110 milliards de roupies. Si cette hausse des taux vise à lutter contre l'inflation, les entreprises pourraient répercuter la hausse de leurs coûts d'emprunt sur les consommateurs, ce qui entraînerait à court terme une augmentation des dépenses alimentaires et du coût de la vie au quotidien. Et dans le monde, SpaceX, la société spatiale d'Elon Musk, a annoncé son introduction en bourse aux États-Unis, permettant aux investisseurs d'acheter des actions de l'entreprise. Spécialisé dans la fabrication de fusées, le service Internet par satellite Starlink et la société controversée d'intelligence artificielle xAI, SpaceX prévoit une IPO historique dès le mois prochain. L'entreprise se valorise à 1,2 billion de dollars et la part détenue par Musk pourrait dépasser 600 milliards de dollars, faisant potentiellement de lui le premier trillionnaire mondial.
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3: Allez, pour ce taux de change, ce matin, on s'intéresse à l'euro, Shazia.
4: L'euro qui a atteint 53,76 roupies à l'achat et 55,79 roupies à la vente. La livre sterling reste solide, affichant 62,22 roupies à l'achat et 64,42 roupies à la vente. Le dollar américain s'échange actuellement à 46,50 roupies à l'achat et 48,10 roupies à la vente. Le dollar australien se négocie à 39,95 roupies à l'achat et à 35,45 roupies pour la vente. Enfin, le rand sud-africain est à 2,71 roupies pour l'achat et 3,03 roupies pour la vente.
3: Thank you, Shazia Topsy. For the change.
4: See you later, yes, alligator.
3: Catch you at 9 for the English bulletin.
4: The English bulletin.
3: Yes, for sure. Allez, rendez-vous tout à l'heure. D'ici là, très bonne journée, Shazia, et merci beaucoup ce matin.
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3: 8h48, let's go, wait time, 3000 roupies, c'est demain parce que demain c'est vendredi et vendredi c'est le grand tirage bien évidemment, et merci d'avoir joué par SMS ce matin. Et c'est le moment, Hélène, d'accueillir notre sélectionné du jour. On tourne notre boussole où là aujourd'hui?
5: Du côté de Rosil, notre quatrième sélectionné, c'est Samy que nous accueillons.
3: Samy, bonjour.
6: Bonjour Louana, bonjour Hélène.
3: Bienvenue sur Radio One, Samy qui mania, tout correct?
6: Ça va, ça va.
3: Et merci justement d'avoir pris le temps avec nous parce que Samy Péboulo, quatrième sélectionné. Ouais. Bravo Samy.
6: Merci.
3: Demain le grand tirage, nous souhaitons bonne chance, ok? Madame qui vous content là, alright? Eh ben oui, faites des miettes, cela fait coster. Allez, ciao, bye bye, on vous laisse filer. Hein. Il est en train de boulot en ce moment. Donc demain, oui, le grand tirage. Et forcément, il nous faudra un dernier. Il nous faudra, ben oui, un dernier VIP Way demain matin. Les inscriptions se poursuivent par SMS en tapant Way, W-A-Y, suivi de votre prénom à balancer au 88-17-L, 83-83-MIT. Je vous souhaite bonne chance et rendez-vous demain.

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1: En avant, la fête des mères. Et bien oui, il est 8h53 pour célébrer mon fond mama. Demain, le grand tirage avec Galaxy pour ce air fryer d'une valeur de plus de 3000 roupies de la marque Quest. Merci encore une fois d'avoir été au rendez-vous là ce matin. Les autres brochures Galaxy, tout cela, vous en avez vérifié devant le prix. Qui est notre VVIP du jour, Hélène?
2: Le quatrième VVIP, c'est Jennifer de Rosil que nous avons.
1: Bonjour Jennifer.
3: Bonjour Loana, bonjour Edouane.
1: Comment ça va?
3: Bien, merci Loana.
1: Oui, que ça nous était de la case, depuis le travail.
3: La case, ok. Oui.
1: Ah, il y a la case à Occidental, l'ouvrage bien fait à ça, Jennifer.
3: Bien sûr.
1: N'est-ce pas? On est d'accord. Mais trouve un petit moment quand même pour relaxer un petit peu aussi, hein. C'est aussi important, d'accord?
3: Ok.
1: Alors, Jennifer, vous avez joué avec Galaxy ce matin. Nous révisons sa question là. Écoute, bien de moi, prix et toast, c'est-à-dire un grippin avec un bouloir Beko de la marque Beko pour les deux.
3: D'accord, 3990.
1: Attends, n'écrivez de nous bien sa prix là, donnez votre réponse plus fort, Jennifer.
3: 3990.
1: La dame! Ah, elle a eu un petit coup de chaud, Jennifer, hein, quand même. Bravo, Jennifer, vous êtes notre quatrième VVIP avec Galaxy. Mon front maman, peut-être demain le grand tirage, et c'est pour vous. On va dire, vous posez ça dans la cuisine, là, comme ça, là. Maman, yes. Et je vous souhaite bonne chance, Jennifer.
3: Merci beaucoup, Loana.
1: Et très bonne journée. On embrasse bien, bien fort, Jennifer.
3: D'accord, merci,
1: bye bye. Ciao, bye bye, bisous doux et bisous fous. Rendez-vous demain, le grand tirage Galaxy. Et forcément une dernière place VVIP à prendre, je le rappelle, un air fryer 3.5 litres de la marque Quest. Galaxy, mon faux maman.
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0: les amis. Ben oui, vous étiez au rendez-vous ce matin encore pour les inscriptions jeux et cadeaux, bien sûr. Et tout s'est déroulé à merveille avec les inscriptions, le concert de Black Ayo samedi soir. Je rappelle, il était dans le club hier avec Miguel en live, en studio. Allez voir l'entretien parce que l'IP prépare l'IFOFO même pour qu'après vous fassiez autre. 3 heures de show, mais exceptionnel. Et en plus, Ursula vous promet également, hein, donc un très bon moment aussi. Donc ce soir, 19h, and Black Ayo pour The Long Radio One. Elle va en parler hein, au fur et à mesure. Allez, vous étiez au rendez-vous. Noéline, une bien reçue par le message. Gitano également, Nathalie, qui a fait péter un peu le WhatsApp là aujourd'hui, Hélène.
1: Et du côté de Sainte-Croix, c'est Christabel.
0: Bonjour Christabel.
2: Bonjour Hélène, bonjour Luana.
0: Oui, quelle manière Christabel.
2: Très bien, merci. J'ai le cœur qui bat vraiment vite là.
0: Alors,
2: parce que depuis
0: déjà,
2: lundi, j'ai joué.
0: Déjà, là. Christabel, permettez-moi, heureusement que le cœur bat. Ça, on est d'accord. Et encore plus quand vous m'avez donné une adrénaline, une euphorie, bien sûr, par rapport à concert Black Ayo. Vous êtes fan de Black Ayo, bien sûr, Christabel.
2: Eh ben oui. Fan de Black Ayo.
0: Ah, ben justement, donnez-moi le code du jour ce matin, Christabel. Christabel, il y a monde. Qui
2: oui,
0: c'est qui est avec vous là?
2: J'ai mes collègues. Merci beaucoup à mes collègues qui ont joué le jeu et merci à ma patronne qui a accepté que tout le monde puisse participer avec moi.
0: Ah là là, ça on adore. On dit oui. Et votre patronne, elle s'appelle comment?
2: C'est Madame Monique.
0: Bah, très bien. Bonjour à Madame Monique. Vous avez le temps là pour citer un peu vos collègues. J'espère que vous n'êtes pas trop nombreux.
2: J'ai fait Madame Monique, c'est la patronne.
0: Ouais.
2: C'est Joanne, uh-huh. Virginie, Dorette, Annabelle qui prépare le petit déjeuner pour nos tout petits parce que moi je travaille dans une garderie.
0: Ah d'accord, très bien. Oh là là, oh, les petits, les pauvres, quand ils ont crié sociaillé là tout
2: non,
0: le monde.
2: Non mais on a dû fermer la porte.
0: Ah les petits sont là d'ailleurs, vous êtes dehors?
2: Non.
0: Ah, ok. Mesure de sécurité, là, quand même, attention.
2: Oui, en tout cas, il y a d'autres collègues.
0: Ah, génial. Vous nous rassurez, tant mieux, surtout les parents. Christabel, oui. En tout cas, bravo à vous. 2 billets, samedi, nous besoin, là?
2: Bien sûr que oui. Merci beaucoup à Radio One. Et je vais en profiter aussi pour dire un petit coucou à ma maman Marie. Je suis sûre qu'elle écoute en ce moment. À ma cousine Jayla de Grand Gob aussi.
0: Ah ben, génial.
2: Merci beaucoup. Je suis très contente d'avoir eu ces 2 billets.
0: Eh ben oui. Et ça s'entend, mesdames, nous l'avons fait trembler tout.
2: Oui,
0: ben oui,
2: c'est
0: ce matin.
2: Ça. C'est ça.
0: Christabel, bisous doux et bisous fous. Bravo encore une fois. Les billets, je le rappelle, disponibles sur ticketbox.mu, également en vente dans les magasins Habit City Sport, Adjam Musique à Flac, Mélimélo à Cœur Pipe, DJ Beat à Rosy, il paraissent beaucoup, vous autres, pas tordés, tension. Et donc, ce samedi-là, le rendez-vous avec, bien sûr, Black Ayo au centre Swami Vivekananda à Paille. Rendez-vous demain pour les 2 derniers billets.

0: premier Tasse Café ensemble, vous autres. Et merci à vous tous d'avoir joué avec nous. Hélène, écoute-nous, puis allez vite, vite là.
1: Terminons cette course, ça va quoi avec Christelle?
0: Christelle, bonjour.
2: Bonjour, Loulou.
0: Qui va bien?
2: Bien, merci, et toi?
0: Bien, bien, bien, ce matin, là, Christelle. Allez, on revient sur la question. J'espère que vous avez la réponse exacte. Le terme qui définit l'extraction de caféine, de grains de café, c'est quoi, selon vous, Christelle?
2: Décaféination.
0: La dent, mais... La bravo. Alors, le pot de 50 grammes, c'est pour vous. La petite cuillère Nescafé, la tasse rouge, Travel Mug, Diary Nescafé, c'est pour vous, ma Christelle.
2: Ah, très bien, merci. Je suis très contente. Je vais pouvoir en profiter avec mes collègues au travail.
0: Exactement. Continuez, profitez. Bonne journée. Bon courage pour le boulot, Christelle.
2: Merci, à toi aussi.
0: Merci.
2: Bon bisous.
0: Bye. Ciao, bye bye. Ah ben voilà, clap de fin. Les amis, il me reste que quelques secondes pour remercier tous nos partenaires jeux et cadeaux. Ce matin, les grands tirages demain. Attention, les Galaxy Mofo Mama, Ticketbox.mu pour vos événements. 3000 roupies, oui. Nescafé Make Your World, Body and Soul, Decathlon, Bento Sushi, Super U, Agilis, avec ton leader et Sunbest, bien sûr. Merci à la Woosteam, Shaza Topsy. Dans quelques instants, The News, bien sûr. Merci à Yann, à la réalisation. Un big up aussi à Hélène. Bonjour Christopher.
3: Bonjour Loana, bonjour à tous les auditeurs.
0: Ah bah écoutez, bonne journée.
3: Merci à vous de même.
0: Au revoir. De gros bisous doux et des bisous fous. Et rendez-vous demain, 6h-9h. Ciao, bye bye.
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5: 9, un point sur la route ce matin avec le constable Diraj Soukaï avec nous au téléphone. Bonjour constable.
6: Bonjour Christopher et bonjour à tous les auditeurs. Alors au niveau de la circulation, l'état du trafic routier, toujours selon mes dernières informations reçues vous ce matin, le plus important à noter c'est que heureusement il n'y a pas d'accident, pas de panne de véhicule ou autre obstruction majeure qui pèsent vraiment la circulation. Et à l'heure actuelle, qui me cause avec ce phénomène véhicule qui peut toujours converger vers la capitale sur l'autoroute M1, M2 et aussi à Eben sur M3. Nous pouvons aussi observer un léger ralentissement au niveau de Highland, Saint-Jean, Réduit et Sorez vers Port-Louis sur M1 et aussi tout près du rond-point du Richter, Rochebois et Fonfaron en direction de la capitale. Sur l'ancienne route, passant par Rosil, Coromandel, Grande Rivière, La Butte, jusqu'à l'entrée de la capitale, nous avons notre bien temps d'arrêt habituel. Sinon, dans d'autres secteurs de l'île, pour le moment, ça roule continuellement. Voilà, du côté de la circulation sur nos routes, à sortir mon boucouse avec ce, l'eau ben la lumière, qui bizarre, l'eau nous véhicule pour rendre nous visibles et aussi pour trouver nous bien l'eau la route. 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Divine bien important qu'il y ait suffisamment la lumière, l'eau nous véhicule. Alors, suite à un règlement qui est dans nos visions, nous la loi, pour un type de véhicule, et ben la lumière qui vise et non pour nous un véhicule. Tout véhicule, excepté motocyclette ou mobilette, vise équipé devant avec un phare de chaque côté qui émet un la lumière, l'eau dim, et un la lumière, l'eau full, ou bien deux phares de chaque côté. Un pour émettre la lumière dim et l'autre pour émettre la lumière full. 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Un fort, qu'il est l'eau dim, il est réglé d'une façon qu'il est capable d'émettre la lumière qui tape l'eau surface chemin devant, une distance qui pas dépasse 45 mètres. Tout motocyclette visant et non un fort devant qui est capable d'émettre la lumière, l'eau dim ou soit l'eau full. 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Et monsieur surtout, bonne route. Bonne journée, bon courage, merci de votre écoute et à très bientôt pour d'autres infos.
5: Merci beaucoup, constable Diraj Soukaï, pour vos conseils et précisions concernant la route ce matin.
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0: 13, bonjour à tous et bienvenue dans cette édition d'Enquête en direct du jeudi 21 mai. Au micro, Christophe Sohambert pour vous accompagner pendant ces deux heures d'émission. Au standard, pour réceptionner vos appels et vos doléances, Aurélie sur le 210-89-10, le 58-53-77-21 pour vos messages WhatsApp et à la technique. Réalisation de l'émission, c'est Yann qui m'accompagne ce matin. Je vous remercie de votre fidélité à Radio One, au programme de l'émission d'Enquête en direct. Alors, hier, chers auditeurs, nous faisons passer une quart d'heure de l'émission à parler concernant le service de taxi. Donc, dans plusieurs régions, nous faisons une cause concernant notamment Flac, poste de Flac, et aussi, donc, il y en a certains qui mentionnent la région de Grand Gob aussi. Et nous tenons Jean du côté de Flac qui est aussi intervenu, qui dit à nous, dans certains cas, le transport, surtout le taxi, il passe de 60 à 75 roupies et de 75 à 125, voire dans certains cas 150 roupies. Donc, ce qui est ben, usagé, tu peux déplorer, parce que c'est, selon eux, une exagération du prix du transport. Alors, surtout, Myriam qui finit d'intervenir, il explique nous que un trajet de 3 km à peine inaugmenté par 6 roupies, alors que un trajet dans la même région de 10 km entre Flac et Bélair, ou Bélair-Flac, donc l'y estimé à 10 km, ça a aussi fini d'augmenter par 6 roupies, ce qui pas normal selon certaines personnes. Alors, la question qui nous fait poser hier, c'est comment un trajet, donc un prix de l'essence peut augmenter par quelques roupies, mais peut augmenter ça par 6 roupies, qui deux fois, trois fois plus qu'un litre d'essence peut aller. Donc, c'est pas normal qu'il y ait une situation comme ça peut arriver. Alors, hier, nous finissons, il y a pas mal de personnes qui finissent réagir par rapport à ça. Déjà, là, on peut faire l'introduction. Il y a ben Dimoun qui peut avoir un message, peut dire nous, oui, Rosil, à Stanley aussi, une augmentée. Alors, chers auditeurs, vous êtes capables aussi de téléphoner nous, hein, vous êtes capables de nous de témoignages et est-ce qu'ils trouvent ça justifié ou non? Vous êtes capables de trouver justifié? Comment vous êtes capables pas trouver les justifiés aussi? Donc, l'antenne est ouverte pour qu'ils aient intervenu avec nous sur le 210-89-10 ou alors un message WhatsApp sur le 58-53-77-21. Alors, nous prenons Myriam, Ravina et Jennifer qui pour cause avec nous. Et bien évidemment, c'est l'attaché de presse Iqbal Ojagui qui nous pour gagner au téléphone dans quelques instants. Alors, nous prenons ben, les autres cas aussi hein, concernant l'État civil, le Consumer Affairs Unit en cours. Bon, vous avez précisé qu'il y a pas mal de cas aussi concernant les consommateurs qui peuvent soulever ces derniers temps. D'ailleurs, je vous demande à ban auditeur d'être très attentif puisqu'il y a une rubrique du ministère du Commerce qui peut passer de temps en temps sur les ondes de Radio One. Donc, c'est un conseil aux consommateurs. Donc, vous êtes capables d'écouter cette rubrique-là parce que c'est justement une rubrique aux fins éducatives pour les auditeurs. Et puis nous prenons un cas concernant le district council de Rivière-Noire aussi, le conseil de district. Donc autant de cas qui nous pour évoquer dans l'émission d'Enquête en direct ce matin. Nous prenons la direction de poste de Flac et c'est Myriam qui est avec nous. Bonjour.
1: Bonjour Radio One.
0: Bonjour Myriam, bienvenue sur les ondes de Radio One. Nous accueillons Iqbal Ojagui, l'attaché de presse au ministère du Transport. Iqbal Ojagui, bonjour.
2: Bonjour Christophe, bonjour à tous.
0: Alors voilà, donc Iqbal Ojagui, moi vous propose d'écouter le cas de Myriam. Enfin, nous pouvons enchaîner avec pas mal de cas aussi. Donc nous avons Ravina et Jennifer aussi qui pourraient intervenir. Nous écoutons votre doléance et bien évidemment, moi pour les sous le soin de faire une intervention pour la suite. Allez-y Myriam, réexplique-nous pour ceux et celles qui ne ratent tout l'intervention hier, donc la situation qui nous expose nous hier. Allez-y.
1: Bonjour Monsieur Ojagui.
2: Bonjour Madame.
1: Oui, je peux téléphoner pour dire, enfin moi avec plusieurs dimanches, c'est moi qui téléphone bien sûr, pour dire qu'il prit taxi poste de Flac, il passe de 29 à 35 roupies. ou bien comme si une grosse augmentation, parce qu'il ne pas comprend qu'il fait taxer à beaucoup plus loin. Je prends l'exemple Bel Air, qui est environ de 8 à 10 km. Il passe, il arrive 45 roupies, de 39 à 45 roupies. Et aussi, Trou de Douce, qui fait 13 km en voiture, c'est 20 minutes. Il y a encore 35 roupies, mais apparemment, il peut passer à 40 roupies, mais ça n'a pas été fait jusqu'à ce dire. Et là, mon reconnu, comment dire, qui c'est là qui décide prix taxi, comment c'est calculé? Après, c'est vrai que l'essence est montée, mais est-ce que ça est justifié, ça, c'est trop augmentation-là? Après, dans la région, il y a beaucoup de taxis qui roulent avec gaz, qui nous vient prendre en considération. Ils sont contents de nous un éclaircissement et parce qu'ils nous laissent le téléphone là, NTLA, mais c'est pas une carence à nous.
0: Oui.
1: Voilà, moi, écoute tout, c'est quoi qu'on a à dire.
0: D'accord. Est-ce qu'on essaie cause ça, peut-être, avec les chauffeurs de taxi qui sont en déjà où, hein? C'est bien qu'on t'en connaît.
1: Mais là, pour que j'ai, ou de nous être, normalement, pour transport, si nous êtes un billet 50, ce sera nous la différence de 35 roupies, ça veut dire 15 roupies.
0: D'accord.
1: Pour demander, je dis à taxi d'augmenter, madame.
0: OK. Alors, nous pouvons également d'autres interventions. Restez à l'antenne, restez pas raccrochés, Myriam, pourquoi pas, vous aussi, t'as une intervention de d'Igbalo Djagui. Dans quelques instants, nous pouvons aller là tout de suite du côté de Beaubassin, cette fois. Alors, ou plutôt Grand Gob, Aurélie Poufemansi, aussi, puisque entre-temps, qui nous peut causer, alors hier, nous fingons pas mal de personnes du côté de diverses régions, hein. Du côté de plusieurs régions qui pédient nous, qui prit l'essence, oui, nous comprend qu'il prit l'essence inaugmenté, sauf que le prix du transport inaugmenté d'une façon exagérée. 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Parfois même jusqu'à 75 et 125 roupies l'après-midi. Alors, ça, donc, c'est pas une situation qui nous capable expliquer clair et net parce que c'est comment dire, ben, chauffeur de taxi peut faire la pluie et le beau temps de, du prix est pratiqué. 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Donc, il y a, dans certaines régions, qui y a effectivement, un problème de transport, etc., Côte d'Imoun, malheureusement, à notre propre risque, bien évidemment, notre pays est pro-taxi marron, pourquoi pas voyager. Donc, moi, tenir à préciser que c'est illégal, cette pratique, qui, sauf elle, est capable de gagner la manne, mais où aussi, en tant que passager ou capable de gagner la manne quand on voyage dans un taxi marron. Maintenant, nous capables comprendre aussi que la situation fait dans certaines régions qui, énergiment, je peine à le choix, je suis obligé de prendre un taxi là, sinon, c'est un retard de 30, 40 minutes, voire inéletant dans certains cas. Qui pour capable gagner. Alors, vous pensez que nous peut gagner un petit souci au niveau de la communication avec Ravina et Ravina du côté de Beaubassin et Jennifer du côté de Grand Gob. C'est pas grave, nous pour permettre à Igbalo Djagui faire son intervention entre temps. Qui nous capable peut-être si jamais Ravina du côté de Beaubassin et Jennifer pétant nous sont capables téléphone nous au standard peut-être sur le 210 8910 nous pour faire le nécessaire pour capable gain au téléphone. 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Alors que de l'autre côté, Ena centre de Flac et Bel Air, c'est un trajet entre 8 à 10 km, ça aussi fin augmenté par 6 roupies. Alors qui ou capable de nous par rapport au taxi? Est-ce que le ministère a constaté qu'il y en a un prix abusif ou non? Quel est le constat du ministère du Transport Igbalo Djagui?
2: Rebonjour tout le monde. Et d'abord, Christopher, et premier point important qui nous vient noter, c'est que le tarif pour mon taxi il n'a pas réglementé. Donc, beaucoup de fois, c'est une question de demand and supply, il a fait la demande, comment nous dire, entre le client et le chauffeur de taxi. Vu qu'il n'est pas réglementé, il est difficile pour nous dire qu'il y a un tarif spécifique qui maintenant besoin d'abattre, besoin de respecter. 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
0: 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Mmh. Mais là, il y a un taxi qui pratique certains prix. Ça, c'est une chose. 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Mais vous êtes d'accord avec moi qui, d'ailleurs, vous pensez, il y a un rapport dans

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1: 25 roupies pour un trajet. Alors, ça peut impacter quand même, ça aussi, bien prendre en considération qu'il y en a du monde qui est obligé de prendre taxi parce que, voilà, les régions sont assez éloignées du trajet de 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
2: 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Il est vraiment difficile.
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0: De retour dans l'émission d'enquête en direct et nous poursuivons avec ce cas concernant le taxi. Alors, vous avez précisé que nous essayons contacter une association de taxi, mais malheureusement, nous n'avons pas réussi à gagner personne au téléphone. Là, alors, bien sûr, si il y a un autre représentant qui peut souhaiter intervenir, je suis capable de téléphoner nous sur le 210-8910. Nous pas prendre une seule version de la chose, bien évidemment. Il y a un usager, il y a le ministère du transport, mais nous t'as souhaité donner la parole à un représentant de taxi, sauf que nous pas réussi à gagner personne au téléphone là. En particulier, Rafik Bahadou, nous pas connaissons si jamais depuis tant nous, nous peut passer un message qui nous peut essayer de gagner au téléphone, mais il est indisponible pour le moment. Et nous pas réussi, en tout cas, établir une communication avec lui. Alors, voilà, nous pour enchaîner avec le cas de Jennifer. Pardon, du côté de Grand Gob. Alors, Iqbal Odiagé, au fin de dire, juste avant, que oui, je totalement comprends quand on dit nous qui certainement Bandimoun capable pas prendre taxi et prendre le bus. Là, définitivement, enfin, normalement, ça devrait permettre de réduire les frais de taxi. Sauf qu'il, dans certaines régions, comme Mondialien, un petit peu plus tôt, les desservis seulement par ban taxi et ban bus, les dimoun bizemos parfois, c'est une longue distance pour capable de prendre bus. Alors, je peine à le choix de t'obliger à prendre taxi et demande prix qui pratiquait. Bien évidemment, c'est assez compliqué. Alors, ça aussi, moi, penser, bizem prend en considération, Iqbal Odiagé. Moi, pas connais. Est-ce qu'il ou d'accord avec ce point?
1: Oui, bien sûr, Christophe, vous connaissez, avec la situation anti-Maurice, où vraiment, qui est un nouveau morcellement, nouveau place dans un village, surtout, côté, peut-être, la case, l'IDC, avec développement qui finit là, vous connaissez, en place, c'est vrai qu'il bise pas à jusqu'à ce moment de place là, et qui parfois, les plus pratiques pour du monde, je prends un taxi train pour se rendre compte plus vite. Parfois, nous connaissons un bistop qui pas prêt au domicile dans du monde là. Là aussi, par exemple, il est préférable qu'ils aient un taxi train parce qu'ils peinent un bis vin jusque là. Mais, comment vous dire, dans l'idéal, c'est quoi dans le cas d'un taxi-train? C'est qu'il y a un tarif qui est réglementé, un tarif fixe, transparent, qui tout le monde là connaît. Mais comment vous dire, le fait qu'il n'est pas réglementé, il n'y a aucune chose. Bon, on va connaître si à l'avenir, peut-être, il y a une représentation qui fait et qui, au niveau gouvernement, est capable de considérer ça. Et là, à ce moment-là, peut-être, capable d'avoir un tarif fixe. Mais là, comment vous dire, pour le moment, comme il n'est pas réglementé et qu'il est entre le client et le chauffeur de taxi, il est difficile pour les autorités rentrer là-dedans quand il n'est pas réglementé.
0: Oui. Mais est-ce que le ministère, par exemple, il déjà peut-être pense lui-même sur la question-là ou pas encore?
1: Vous connaissez, au niveau ministère, il n'est pas du taxi-train. Vous connaissez, pour une course, par exemple, je tout connais parfois mon point taxi ou point taxi, n'importe qui prend un taxi. Parfois, tarif qui vient nous payer là-même, nous choquer, nous dire,
0: Oui.
1: Vous connaissez comment il était en ce moment. Moi, je dis, avec une récente augmentation qui vient là, ben tarif là, vraiment, comment nous dire, il est sous. Mais, on va dire, le principe de réglementation, ça, c'est pour capable d'être beaucoup et d'être plus transparent quand il y a un tarif fixe. Comme ça, personne n'est pas capable d'augmenter à son bon vouloir. Ça, de bien respecter son tarif.
0: Oui. D'accord. Allez, nous permettons à Jennifer d'intervenir. Jennifer est avec nous au téléphone. Jennifer, bonjour.
2: Oui, bonjour Christophe.
0: Bonjour, bienvenue chez les ondes de Radio One. Alors, où aussi tu as souhaité intervenir par rapport à ce... donc, ce qui nous peut causer ce matin, le taxi, le prix du taxi. Oui. Donc, qui est capable de nous?
2: Moi, j'habite en Grand Gop. Le problème, nous pas gagné 10 espèces en journée. Donc, on nous pressait, nous disait, pour il y a quelque chose pour faire, ben, nous prenons taxi, Goutelaine. Mais il nous prend bus là avec Goutelaine, mais surtout tout du monde fait à dans grand groupe et dans certains du monde fait à dans Goutelaine aussi fait, mais nous prend un taxi là pour nous descendre pour lui, les taxis là tu fais prendre 50 ou plus, ils ont augmenté 60. Mais moi, jusqu'à là, je pas payé ce 115. Depuis que je monte, je déjà payé ce 115 avant de monter, avant l'essence montée.
0: D'accord.
2: Parce qu'avant, tu peux prendre 50 et n'a pas ce 115 parce que ou pas pour payer ce 115, descendre pas pour capable. Vous voulez payer ce 115. Des fois, vous pressez, vous voulez payer. Mais à ce que je peux prendre 60, ben, si tu me prends ce 115, combien je peux prendre?
0: Oui.
2: Mais c'est un peu tout ça, c'est juste parce que c'est 115. Puis là, avant, et là, tu fais pas 115. Là, l'essence est montée, mais on ne va pas connaître combien je peux commander si un taxi qui me prend 75.
0: Oui, oui, voilà, c'est exactement ça, sa situation-là qui nous peut évoquer. Donc, oui, nous comprend hein, qu'il y a une hausse dans le prix de l'essence, mais quand ou moins nous, allez, nous prenons un simple exemple. Dans le cas de Myriam, nous avons un trajet de 3 km là, hein. Nous peut cause 3 km. Donc, dans 3 km, qui quantité l'essence sont capables de brûler dans, nous peut cause l'essence là, hein. Nous peut cause gaz, nous peut cause les autres quelque chose qui s'éteignent le tour roulé là. Nous peut cause l'essence. Alors, dans 3 km, qui quantité l'essence sont capables de brûler? Alors, qui peut augmenter presque 6 roupies, enfin, déjà 6 roupies ou plus dans certains cas, 6 roupies, l'eau, un prix d'un passager. Alors, un loto pour rouler avec au moins 4 passagers. Donc, il augmente déjà de fais le calcul.
1: Oui.
0: Fais le calcul. Donc, il augmente par combien pour à la même place. Donc, par tête infinie augmenté par 6 roupies par passager. Alors, est-ce que c'est justifié? C'est ça le point qui nous peut évoquer. Igbalo Jagi, alors, ou bien nous, oui, c'est pas réglementé, ça peut certainement, il y a un cas d'abus, mais on dit nous, le ministère, pas pour tolérer un abus. 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Peut-être pas minutage, parce qu'il y a un embouteillage, certainement, ou pour retourner serre, mais peut-être une façon par kilomètre. Mais par contre, est-ce qu'il y a déjà, on déjà peut-être pense à ce sujet-là, même au ministère? Est-ce qu'il, c'est à l'agenda même du ministère? C'est ça que nous avons envie de connaître. Est-ce qu'ils sont capables de penser sur la question? Parce qu'il, bon, surtout que le confrère du côté du ministère du commerce, du ministre surtout, Michael Sikken, il dit, nous pas à l'abri d'une prochaine hausse, étant donné le contexte de la guerre à l'étranger, etc. Donc, mais si l'essence remontait encore, ben le prix pour augmenter, c'est un effet, comment dire, un effet, moi pas connais moi, même pas un effet boomerang là, il augmente mais il pas baisse du tout au final le prix du trajet. Donc c'est ça surtout qui essaye d'attirer l'attention avec ce contexte de la guerre. 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Qui pour pénalise sur tout le service de transport, c'est quand même là, si nous guettons dans ça l'optique là, les risques viennent un plus gros problème, plus devant. Hein, vous ne connaissez pas si vous pouvez comprendre que vous pouvez redire où, avec Balo Jagia.
1: Christophe, vous connaissez des affaires, hein, des points qui sont importants encore, vous dire où. Au ministère, le ministère, il n'embarque lui. Pour le transport en commun, l'ONU va sentir des digitalisations. C'est-à-dire, quand nous prenons, je prends l'exemple de BIS, parce qu'il nous peut travailler, il faut ça projet Fleet Management System avec GPS dans BIS. Peut-être à l'avenir, me dire bien, à l'avenir, peut-être secteur taxi aussi, pour besoin être guidé par ça. Pour sa système de digitalisation, de sorte à ce qu'il y a un système de contrôle, un système qui est transparent et qui permet du monde voyager sans aucun souci, hein, parce qu'il y connaît tel trajet, il y en a pour payer tant, peut-être même comment nous connaît des hauts avec ce portable même de payer avec un système cashless qui pourrait là dans bis d'ailleurs, hein, mon cas Jaouli d'avance, c'est qu'après Fleet Management System, c'est pour un cashless système. tout ça, ben, une nouvelle technologie là qui peut appliquer, qui peut moderniser nos systèmes de transport, peut-être éventuellement, il peut appliquer aussi à un taxi. Quand nous moderniser la politique du transport à Maurice, à travers la digitalisation, vous pensez nous pouvons avoir beaucoup plus contrôle sur tout le système. Métro, comme on connaît le prix il est calculé automatiquement, mm-hmm. on a le micode comme on a servi. Mais pour taxi aussi, vous pensez à l'avenir, peut-être le gouvernement carrément visant impose affichage obligatoire, ben tarif, ou bien compte électronique. Vous connaissez tout ça là font partie de projets que le ministère peut travailler pour les années à venir.
0: D'accord. Ok, je peux comprendre le point. Alors, qui fait que je évoque ça, je n'ai pas envie de dramatiser les choses, mais quelque part, si pas attaque le problème là tout de suite avec le prix de l'essence, l'augmentation qui ça peut venir plus tard. Donc, si on a déjà un prix élevé, bien évidemment, quand on peut venir avec une régularisation du prix même, hein, ou uniforme ben, prix de transport, donc certainement pas pour capable réduire le prix après. Ça peut provoquer des remous, pour une ben, mécontent, etc. Donc, autant qu'il attaque le problème dès le départ, pour qui demain, si le prix de l'essence augmente, quand on peut enlever un système de, par exemple, de compte électronique, pourquoi pas baisser ce prix-là pour dire, mais voilà, le kilomètre, l'étant, à l'eau, qu'il y peut gagner plus auparavant. C'est ça, c'est surtout ça le point.
1: Christophe, aussi, moi, je vous connais, si un du monde, si un passager senti qu'il y a un abus, correct, un abus qui est bien dénoncé, il est bien fait une plainte officielle à la NLTA, qu'il y fait aller, moi, vite, du monde là, fait aller parce qu'à travers ça, il y a là peut-être, vous connaissez, quand le comité disciplinaire à la NLTA, il y a un cas comme ça là, un abus qui est là, peut-être à la lumière de ça, il y a là, on prend une sanction et peut-être ça peut aider à aller vers la régularisation, vers la réglementation.
0: D'accord. Certainement, hein, c'est un point très important qui est au fin mentionné. Alors, oui. Pour ceux et celles qui pédient nous, qui en a un prix abusif qui ne pratiquait pas par certains, ils sont capables de faire une plainte. Bon, pour le moment, on ne pas connaît comment le ministère peut traiter ça, vu que c'est pas régularisé, mais sa plainte-là, capable, c'est servir plus devant d'un comité, par exemple, qui est un officier, vient dire, nous, ben voilà, nous peut gagner plainte par rapport au taxi, qui peut pratiquer, ben, un prix abusif, et ce qui nous capable de trouver une solution pour ça, ça peut être l'élément déclencheur d'un changement dans ou d'une réforme du service de transport public. Iqbalo Diagemo demande nous quelques minutes additionnelles encore. Vous connaissez qui est déjà avec nous depuis un bon moment. Nous avons Paul du côté de Bel Air qui est avec nous. Paul, bonjour.
3: Bonjour.
0: Nous écoutons tout, Paul. Nous écoutons concernant les transports, le taxi, plus particulièrement. Nous écoutons tout.
3: Oui, moi, un habitant de Bel Air.
0: Oui.
3: Qui me trouve un taxi, transport, une montée. Mm-hmm. Il arrive 45 roupies. Oui.
0: Oui, mon père Koutou?
3: Oui. Quand nous trouvons qui. Mais il y a un chauffeur qui jette le tout. Après ça, je garçon, il y a un taxi qui est privé. Je fais taxi marron en même temps taxi. Mais ça, il cause un problème. Quand il y a là, je fais un taxi marron, là, je prends pareil. Taxi là, je prends pareil. 45 roupies. Dans la région Bélé, là, tout taxi, je peux monter à Olivia, quand la transport arrive 50 roupies, là où tout taxi plein. Après, à un moment donné, ou pas tout taxi, c'est ménage qui travaille. Mais, ben, taxi, là, quand je t'étais là. Là, ça a un problème. Après ça, je prends 20 roupies, puis je t'ai à Bélé. Mais, et un taxi, on comprend 17. Mm-hmm. Ben, là, dire, c'est un taxi qui prend 17 là, je dire comme ça, c'est malhonnête qui va en faire.
0: Voilà, il y a divergence. Hein. Ça, c'est oui. un témoignage très intéressant qui est auprès de nous.
3: Ouais.
0: Voilà, Iqbalo Diaghe, ça, c'est un autre exemple. Alors, peut-être, Paul, je ne pas connaître si une
3: patente. 45 patentes taxi, je trouvais. Je prends les côtes, je gagne sa patente. Là, je trouvais patente. Tu veux te faire, je te mets de chauffeur là-dedans. Là, je travaille dans le taxi marron. Tout ça, là, il y a un qui je travaille. Ça veut dire quand taxi marron dépanne d'un passager qui est dans la région Bel Air, je t'en coulais, je voyage dans le ménage, je vais voyager dans le taxi. Mais pas un taxi d'argent, mais je peux une coopération avec eux. Mais pour l'argent, vous montez ça, oui, je trouve l'argent.
0: Voilà. Hein. Alors, merci Paul pour l'intervention. Alors ça, c'est très intéressant, c'est qu'au PDF, parce qu'il y en a certains chauffeurs de taxi, de pas où vécu même, au PDF, nous, là, qui en a un PDF, mais bon chauffeur de taxi même, PDF, et ça, c'est malhonnête, c'est qu'ils peuvent faire quand augmente le prix de sa quantité-là. Alors, Iqbal Ojagim, pas connu, hein, ça aussi, c'est un autre un témoignage intéressant. Mais maintenant, il y en a aussi une autre situation. Par exemple, si ban taxi marron, qui peut venir, peut mettre pratique un certain prix. Par exemple, un taxi marron pour dire, ben, voilà, au lieu de 29, vous pouvez mettre prix là, 35 roupies. Moi, c'est qui bisait transport, lit pour rentrer, lit. Mais vous pensez qu'il y a un chauffeur de taxi, autres même bisait capable, donc, alerte le ministère du transport, non? L'eau, ça va un cas de pratique là. Donc, c'est pas normal qu'il c'est un taxi marron, autres vous pratiquez un prix et le taxi de l'autre côté, lit pour un prix réduit. Donc, ça aussi, capable de faire qui ban taxi peut bien augmenter le prix, n'est-ce pas, Iqbal Ojagir?
1: Vous connaissez un taxi marron, comme vous connaissez bien, l'illégal. Donc, maintenant, compétition entre ban taxi qui est reconnu par la NLTA. Vous connaissez le point qui M. Paul in fait, peut-être la NLTA, pour faire ban inspection dans la région de Bel Air. Parce qu'il y en a, comment vous dire, il y en a certains points qui sont intéressants qu'il vient de soulever et qui, ce n'est qu'il y a une descente sur le terrain, une inspection, un check, un contrôle de la NLTA qui pourra permettre nous et vérifier et confirmer ce que M. Pauline dit.
0: D'accord. Alors, justement, dans cette région, on a un appel qui peut rentrer. Mais on ne peut pas connaître si nous ne pouvons pas prendre tout là tout de suite, parce qu'il nous pouvons, bien évidemment, le point info. Mais nous accueillons Satish du côté de Bramstan. Satish, bonjour.
4: Oui, bonjour.
0: Oui, bonjour, Satish. Au pétan, vous pensez l'intervention ce matin concernant le prix du taxi. Vous pensez aussi, vous pouvez intervenir en ce sens. Vous pouvez écouter tout.
4: Oui, bonjour, Radio One.
0: Oui, vous êtes capable de causer un petit peu plus fort, s'il vous plaît. Nous ne pouvons pas péter à nous bien, là.
4: Oui, bonjour, Radio One. Et ce qui est arrivé là, monsieur Iqbal, bonne question que je vous pose, juste réponse que je vous donne là, tout à fait peut-être. Et donc peut-être là, mon père, on est comme ça pour régulariser. Mais là-dedans, je vous la paye toujours.
0: Oui.
4: Vous voyez, voilà. La plupart machine, pour le Pramstan, moi, la plupart machine, plaque Pramstan, enfin capable, c'était NTF de Connelly, le tout roule en gaz.
0: Oui.
4: En gaz, il baissait. Ce n'est pas une baisse en saut. Quand le gaz est monté, je suis une montée.
0: Oui.
4: Mais l'essence gaz, qui est différente de la découverte?
0: Justement.
4: Je peux déjà avec un substitut au gaz. Dans l'endroit, il y en a qui mettent gaz dans le tout. Camion vient plus de gaz pour camion. Pour un gaz pour camion.
0: Oui.
4: Je vais travailler la PCR. Pas qu'un droit, mais travailler la PCR. Bon, pas tout, on a pour trouver une solution. Vous
0: vous
4: posez, finalement,
0: n'avez pas offert. Oui. On évoque un point qui, justement, maman Mofine mentionne, les bons qui, il y a un auditeur même qui, enfin, ça, c'est ce constat personnel. Justement, Iqbal Ojagir. Alors, ça, c'est une autre situation. En fait, dans ça, c'est un gros sujet, quand même, qui n'a pas mal de points à évoquer dans ce sujet. Sauf qui, comment nous peut dire, donc Saman qui roule avec gaz, qui est illégal ou d'accord avec moi, Iqbal Ojagir, c'est illégal cette pratique. Donc déjà, je peux rouler avec gaz, qui fait qu'ils sont capables de faire l'économie parce que le gaz se consomme moins, etc. Enfin, il y a un point technique là, donc qui pas éventuellement. Donc le gaz, certainement, c'est économique pour un chauffeur de taxi. Et de l'autre côté, quand P augmente le prix de l'essence, alors qu'ils ont pu rouler avec gaz, mais P augmente le prix du transport. Est-ce qu'ils ne m'ont pas connu? Est-ce qu'avec la NLTA, ils commencent à arrêter tout le taxi, vérifier qu'ils en ont roulé gaz? Est-ce qu'ils arrivent à ce niveau-là pour qu'ils trouvent une solution, justement, à cette pratique de prix abusif qui est là dans certains cas, Iqbal Ojagir? Allô?
1: Oui,
0: nous pétons-nous.
1: Mon père porte un certain éclairage hein, par rapport à une question, à une affaire qui va soulever. Et mon père, d'après ce qui la NLTA, il me dit moi, parce qu'il connaît comme on gagne une affaire comme ça, et que bah, l'Ouzagir, pas cause dans sous la tête ou bien pas lui-même. Ou bien, all d'après ce qui NLTA, il de moi comme l'information pour moi transmettre à Radio One et ouais. Manu, Manu Dité. Mm-hmm. Mais chez artistes, je faisais peut-être, oui, peut-être parce qu'encore, moi, dit, il pas dépend de moi. Moi, ce n'est que moi, qu'être capable nous faciliter du monde. D'ailleurs, souvent, moi, j'ai dit, nous là pour aider du monde, pour faciliter du monde, pour faire en sorte que tout du monde, tout le monde, enfants, l'école, aller, tout le monde, du monde, rendre du travail, aller, je gagne une facilité qui besoin. Mais malheureusement, quand on guette, durant ces dernières années, qui fin fait dans les transports publics, qui amélioration finit, là? Zéro. 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Ah, si on a un problème côté man taxi, ok, nous avons un problème, ou quoi, moi, il n'est pas réglementé. Quand il n'est pas réglementé, ce fait-là, mettre ce prix, si du monde là, il est satisfait, il voyage, s'il n'est pas allé, il prend bien s'y aller. Mais moi, je dis, tant qu'il y a une réglementation, si pas pour tant de kilomètres, vis-à-vis de temps, ou tant que si pena ban taximètre ou bien ban moyen technologique qui transparent qui permet le voyageur et le chauffeur taxi connaît qui ça prix là, je veux bien respecter ça d'après parce que si c'est du monde un chauffeur taxi c'est un il a une licence un PMI de la NLTA pour opérer. S'il n'est pas respecté ban condition qui la NLTA il mettait et il a une plainte à ce sujet contre sa chauffeur taxi là, contre sa numéro taxi là et qui le comité disciplinaire à la NLTA a trouvé qu'il s'est sauvé un taxi là une faute, bien évidemment, puis il y a une sanction. Il est capable même de trouver son patent de taxi révoqué. Mm-hmm. Si finalement, il y a un abus qui est vraiment inacceptable. Mais comment me dire, il n'y a pas, si je peux dire, peut-être telles affaires pour faire, c'est parce que tout dépend de la représentation qu'il y a, de la discussion qu'il y a, de la comité, de la réunion qu'il y a, et tout le monde peut être concerné, venir, mettre un point, la NLTA, le ministère, analyser, guetter, et il est là pour prendre une décision. C'est pas Iqbal Ouzangier qui peut prendre une décision, c'est un ministère, c'est un gouvernement qui prend cette décision-là, parce que ça se concerne la population. Acheter par rapport à Ban qui servit gaz, Modiaou, vraiment, les dangereux, combien de fois nous nous trouvons dans les passés qui n'arrivaient, la NLTA fait ma inspection, je tends l'eau au terrain, je guette, mais il n'est pas vrai aussi pour dire que tout le monde servit gaz. Mm-hmm. Et nous venons juste dans nos propos. Si nous avons une preuve, si Michel Satish, par exemple, dit moi de ce landor de Bramstan, il connaît Michel X servit gaz, il simple Michel Satish vient à NLTA, il fait une plainte, il fait une doléance. Mm-hmm. À la lumière de ça, la NLTA a capable d'agir. Oui. Mais comment me dire où? Avec le manque de personnel, qui joue là le ministre Indiali a dans une réunion, même syndicat de la NLTA, fin déplore le manque de cadre technique dans l'inspectorat, mais il est difficile dans le district, comme la ville, comme le village, et là, il existe un ou deux inspecteurs au corps pour faire ce travail-là.
0: Oui.
1: Donc, quand nous prenons le nombre du personnel, quand nous prenons le recrutement et qui nous sommes capables de déployer un inspecteur un peu partout dans ce district-là, dans un village-là, là nous sommes capables d'améliorer la situation à travers un contrôle, à travers une vérification, un check.
0: Oui.
1: Mais là, comme ça, quasiment impossible pour un contrôle lors de cette affaire-là en l'absence de ressources humaines qui sont
0: besoin. D'accord. Mais voilà, en tout cas, merci. Iqbal Ouzangier pour ces précisions. Alors,
1: je vous en prie, Christophe, j'espère mon répondre à ou ban.
0: Oui, alors surtout, nous comptons là où peut-être pour en tant que porte-parole et responsable de communication du ministre, peut-être amène ça vers le ministre pour dire ben voilà, il a sa plainte là, c'est quand même un gros sujet qui dit mon c'est peine, moi pas connais hein, si il a ou non ban plainte qui finit enregistrée au niveau de la NLTA, moi pas croire pour le moment, mais on appelle aussi à Bandimoun à faire une bonne plainte si jamais estimé qu'il y a un ban prix abusif qui n'est pratiqué. Donc, amène ça au niveau du ministère, du ministre, et éventuellement, Gettenchikout, est-ce qu'il est capable de trouver une solution, surtout pour ban prix pratiqué, pour ban dimoun qui équipe et occupe le transport avec gaz, et de l'autre côté, puis aussi augmente le prix de l'essence d'autres ports. Donc, c'est un gros sujet, bien évidemment, à traiter, mais nous comptons là-haut quand même pour passer le message. Merci beaucoup.
1: Avec plaisir, Christopher. Merci et bonne journée.
0: Bonne journée à vous.
1: Merci.
0: Voilà, chers auditeurs, nous terminons la première partie de l'émission d'Enquête en direct. Nous serons de retour, bien évidemment, pour la seconde partie après le point info. À tout à l'heure.
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0: Merci d'être à l'écoute de Radio 1, il est 10h. Un point sur l'actualité avec vous, Shazia Tepsi, bonjour.
1: Bonjour Christophe, bonjour à tous. Un adolescent a été victime d'un hit and run hier soir. Admis à l'hôpital SS à Rennes, il a déclaré qu'il était sur la route principale de Pointe-au-Piment quand une voiture l'a heurté. La police qui s'est présentée sur les lieux a récupéré des morceaux d'une plaque d'immatriculation. Selon les registres du NTA, la voiture est une Mazda blanche appartenant à un habitant de Saint-Julien-d'Hautement. La police de Candomasque a tenté d'interroger le propriétaire, mais sa maison était verrouillée. L'enquête se poursuit pour identifier le conducteur. Un atelier d'une demi-journée sur l'indice des prix à la consommation et l'inflation s'est tenu hier, organisé par Statistics Mauritius dans le cadre de son programme de littératie statistique, et il a réuni des acteurs des secteurs publics et privés. Le ministre du Commerce a rappelé que l'IPC reflète l'impact des évolutions économiques mondiales sur le quotidien des Mauriciens, en soulignant le rôle des coûts de transport, des tensions géopolitiques et des perturbations climatiques. Et puis Adrien Duval, whip de l'opposition, remet en question les déclarations du Premier ministre concernant le démantèlement du dispositif d'écoute téléphonique, affirmant que la réalité est différente. Selon lui, le système reste pleinement opérationnel, les autorités pouvant toujours obtenir une autorisation judiciaire pour intercepter des communications dans le cadre légal. Tout en reconnaissant l'importance de cet outil dans la lutte contre la criminalité, Adrien Duval a insisté sur la nécessité d'un encadrement strict sur ces pratiques. Et puis dans le monde, le directeur général de Visit Qatar a affirmé que le pays avait rapatrié 12 000 visiteurs étrangers au plus fort des tensions régionales récentes. Selon lui, le secteur touristique du Qatar, qui avait accueilli 5 millions de visiteurs en 2025, est désormais prêt à fonctionner normalement et à se développer plus fort que jamais. Le pays mise sur le tourisme de luxe, les expériences culturelles et les grands événements pour attirer les visiteurs internationaux et garantir sécurité et confort. C'est tout pour ce point avec l'information. Retrouvez Christophe pour la suite d'Enquête en direct.
0: Merci beaucoup, Shazia Tepsi. Prochain rendez-vous avec l'actualité à 11h.

d'annoncer le décès de Madame Rosine Raffo, décès de Madame Rosine Raffo, habitante au numéro B8 Dahlia Street à Grande-Rivière-Nord-Ouest, âgée de 80 ans, aussi connue sous le nom de ma tante Rosine. Le convoi sortira de la chapelle ardente d'Elienson à Route Royale Beaubassin aujourd'hui à 10h30 pour se rendre à l'église Saint-Vincent de Paul à Paille et de là au cimetière de Paille. Le décès de Madame Bidwanti Niyol, née Siambor, âgée de 79 ans. Le convoi sortira de chez son époux, M. Bagrit Niyol, à Bois d'Oiseau Road à Poudre d'Or Village, aujourd'hui à 11h pour se rendre à l'incinérateur de Belmont à Goodlands. Le décès de Madame Marie-Alix Azi, née Marie. Le convoi sortira de sa résidence au numéro 122, avenue des Peupliers, Petit Verger à Pointe-Sable, aujourd'hui à 11h pour se rendre à l'église Sainte-Marie-Madeleine de Pointe-Sable et de là au cimetière de Saint-Jean-Quatre-Bornes. Décès de M. Satyanan Serdjou, âgé de 62 ans, aussi connu sous le nom de Manoj. Le convoi sortira de chez son fils, M. Vimal Serdjou, au numéro 5, Jasmine Street, Batimaré, aujourd'hui à 12h30 pour se rendre au cimetière de Candiable. Décès de Mademoiselle Stéphanie Ruth Séblin, âgée de 40 ans, le convoi sortira de chez son père, M. Jonathan Léonce Séblin, à Le Mao Road à Trou-de-Douce, aujourd'hui à 11h, pour se rendre au cimetière de Trou-de-Douce. Et le décès de M. Jean-Marie Edjin Van Beneden, âgé de 69 ans, le convoi sortira de la chapelle ardente d'Elienson à Route Royale Beaubassin, aujourd'hui à 13h15 pour se rendre à l'église de Saint-Jean-Quatre-Bornes et de là au crématorium de Caen-le-Vieux. À toutes ces familles endeuillées, Radio One présente ses plus vives sympathies.

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0: 10h13, de retour dans l'émission d'Enquête en direct pour la deuxième partie de votre émission. Et c'est toujours Christophe pour vous accompagner au cours de cette prochaine heure. Aurélie au standard sur le 210 8910, le 58 53 77 21. Alors, chers auditeurs, si vous avez aussi des doléances à nous faire parvenir, appelez-nous tout de suite là pendant l'émission au 210 8910. Et alors, ou alors un message WhatsApp tout simplement sur le 58 53 77 21 si jamais vous n'êtes pas capable de prendre contact avec nous tout de suite en mentionnant bien sûr Enquête en direct pour qu'ils nous capables reprendre contact avec vous par la suite. Alors la technique c'est Kinsley qui nous accompagne. Donc voilà, on va enchaîner. Nous on a d'autres appels. Alors, chers auditeurs, permettez-moi de faire un petit résumé de la première partie de l'émission d'Enquête en direct, un UPCOSE concernant, alors hier, depuis hier, ça finit de démarrer, concernant NK qui soulève d'autres personnes qui viennent de l'avant avec ben, autre cas encore pour signaler nous ce qui se appelle ben, le prix abusif du tarif pratiqué par le taxi. Alors, Iqbal Ojagi a fini d'intervenir, l'attaché de presse au ministère du Transport, peut dire nous que oui, les taxis ne sont pas régularisés, le prix du taxi surtout n'est pas régularisé, mais fin enchaîner d'autres points parce que alors quand le prix pas régularisé, c'est l'offre et la demande indienne, sauf que l'offre et la demande permettent qu'il y en a justement, enfin, à mon humble avis, ça, l'eau, ça point là, mais pas supposé de mon avis, l'eau là, mais, l'effet qui, ben, il y a une pratique, il y a un abus, effectivement, qui peut passer. Alors, d'autres personnes finissent intervenir, nous finissons Myriam, Ravina, Jennifer, nous finissons également, alors, d'autres personnes, Satish aussi, mon papa gagne tous les noms, Jean, hier, finissent intervenir avec nous également. Donc, pas mal de personnes qui finent intervenir et qui fait que, ben, Satish, par exemple, il fait une très belle, très, très bonne intervention parce qu'il nous dit, ce qu'il m'a mentionné un petit peu plus tôt, et il y a pas mal de chauffeurs de taxi qui roulent avec gaz, mais quand gaz monte, c'est augmenté, quand l'essence aussi monte, c'est augmenté. Alors, il y a une augmentation des deux côtés, alors qu'il gaz illégal et pas même roulant l'essence, il augmente bien plus. Par litre, donc augmente le trajet par 6 voies dans certains cas jusqu'à 65 roupies l'augmentation parce que quand N peut sortir de 60 puis arrive jusqu'à 125 sans explication et nous pas peut causer une locale hein, attention nous pas peut causer un taxi peut faire une course locale puis aller tout quelque part là non c'est un trajet qui nous peut causer là. Donc, local, nous sommes capables de comprendre que le prix est certainement, c'est pas un prix fixé, parce que, dépendant de la région que tout bien aller, si taxi là, bien attend nous, enfin, nous tout connaissons comment taxi fonctionne, nous pas besoin de détailler le service d'un taxi non plus. Donc, nous pas besoin cause d'un local, il faut bien faire attention. Alors, nous finissons gagner entre temps un bon message de un auditeur. Alors, il y a une personne qui peut dire nous que c'est un laisser-aller depuis des années. Il fallait mettre des compagnies de taxi avec le président trésorier, etc. Et tout taxi, même modèle, différents couleurs pour sa compagnie s'il le faut. C'est une idée, certes, mais toujours est-il faire ban taxi avec si jamais il y a ban taxi avec autre prix etc. Mais le problème là-dedans c'est que le prix qui bizarre qu'on est nous pouvons mettre 10 20 30 compagnies taxi si prix là par exemple pena en barème qui peut pratiquer les là effectivement ça c'est une bonne idée. Pourquoi? Parce que si il y a une compagnie de taxi ben il est capable et il y a la compétition et à ce moment-là, l'usager, lui, il a le choix. Voilà, moi, je prends ce taxi-là parce qu'il, même, il gagne meilleur prix ou alors ce service meilleur, il prend. Donc, tu peux avoir une, quelque sorte, une compétition. Sauf que, pour nous, arrive, là, un système de, comment on peut dire, de compagnie, peut essayer d'implémenter UBMM dans le système, ou peut trouver un groupe de personnes qui peut faire une conférence de presse pour dire qu'ils ont compte ça parce que ça peut faire une compétition. Mais justement, quand on peut une compétition, on peut pratiquer un prix qui exagéré, que tu peux permettre, qui justement, où on a le monopole, et on peut pratiquer un prix qui exorbitant dans certains cas. Mais est-ce qu'ils trouvent ça normal qui si on roule avec gaz ou paye augmente prix ou roule avec l'essence ou paye augmente prix encore plus? Ça c'est un point qui bisait évoqué parce que ça c'est incroyable. Diesel il monte, ils roulent l'essence, ils augmentent prix. Alors ça est-ce que c'est normal? Il n'est pas normal qu'il ou pas roule même au diesel. Diesel il augmente. Alors là nous bien préciser parce que le prix du diesel il arrive à un prix coûte 64,80 le litre. Jamais le diesel il arrive à ce prix là à Maurice. Donc diesel il augmente, il vient 64 roupies. Ou roule au gaz, ou roule à l'essence, ou augmente au prix transport à cause diesel il monte. Est-ce que c'est normal qu'il nous a fait comme ça arriver? Parce qu'il fait mon pédier ça parce que alors, nous finissons un cas avant qu'il prenne l'essence augmenter cette fois parce que nous devons bien faire la différence. Tiens, à un moment, tiens, à une augmentation, c'était seulement le prix du diesel qui t'a augmenté. Et là, dernièrement, le mois dernier, alors mars, le 24 mars, quand il fait augmentation, donc c'est l'essence et le diesel en cours qui finissent augmenter. Donc, avant même que l'essence augmente, c'était seulement le diesel qui augmentait. Tu as un dimon, tu l'évoquais, tu disais, ben voilà, taxi ne vient pas pris là. En fait, c'était probablement un cas isolé. Mais là, nous pas trouver aucun cas isolé, nous pouvons gagner un dimon, peut téléphone. Nous, dans les quatre régions de l'île, là, nous avons Flak, nous avons Bramstan, nous avons Grand Gob, nous avons Rosie légalement, qui, nous pas gagner aucune intervention, mais nous avons un message qui peut dire nous ça. Et si je ne pas trompé, tu as une personne, il a intervenu un petit peu plus tôt du côté de Beaubassin aussi, mon pénal le nom avec moi. Donc, il y a tout ce même point là à évoquer dans ce sujet. Alors, je tenais à préciser encore une fois, qui nous paie essaye gain l'association taxi pour répondre là pour expliquer au moins justifier sa bonne hausse là, dis-nous qui fait pépé arrive jusqu'à sa bonne prix là jusqu'à 65 roupies là c'est un trajet donc explique-nous mais malheureusement nous pas payer un PSN nous tenir à préciser ça parce que nous à Radio One en tout cas nous donne la version nous donne l'autorisation nous donne le droit de la parole plutôt rectifier moi-même aux deux parties de s'expliquer nous pas payer simplement dire qui ban se fait taxi pas payer travail comme un bizin etc c'est pas ça qui nous peut faire nous peut dire ben est-ce qu'il s'est justifié c'est une question qui nous peut poser et d'ailleurs la question a été posée également à l'attaché de presse Iqbal Ojagi nous est avec nous Rangou du côté de Les Salines bonjour bienvenue oui. Sur les ondes de Radio One Mopé Koutou
1: Moi, j'ai un petit problème, moi.
0: Oui.
1: J'habite à Saline, Kassi. Nous pouvons faire tout, la bus, tout.
0: Bon, précisément, nous, tu peux faire taxi, mais ou quoi, pas, avec vous, étant donné que nous pouvons faire transport.
1: J'ai un monsieur, tu peux faire la bus, pas d'aller.
0: Oui.
1: Nous, j'ai normalement un problème. Moi, j'ai un qui est, j'ai un problème. Moi, j'ai un rendez-vous, midi, ou comme le bus, tout, 11h15, midi, un bus passé. Moi, handicapé, mon lipé pas bon. Et moi, bien, moi, c'est un bon goût pour le pambicheur, pour le cimetière.
0: Oui.
1: Cimetière Saint-Jean. Là-bas, il y a un bistop. Moi, j'habite dans la cité, c'est des bassins.
0: Oui.
1: Beaucoup de gens ont un problème, là. Pourquoi, si le pambicheur, là, tu mettais, après, ça, problème, l'air, là. Tout le temps, nous gagnons. Puis ça passe dans l'air. Là, qu'on arrive aujourd'hui, là, qu'on a l'école. Là, au cas d'un bus, une heure et demie, midi, des heures que vous gagnez, des heures 15, mais ça fait à cause des cool. Une seule compagnie qui fait un bus, ça va dire. C'est un seul problème, nous, à Massé.
0: D'accord. Est-ce qu'il y a un taxi dans la région
1: qui desservit? Oui, oui. Moi, mon père à l'hôpital, trois quarts du temps, j'ai à l'hôpital pour modifier. Donc, quand on prend un taxi à l'hôpital, tandis que le bus, ça passe le. Parce que là, il y a l'hôpital, là, il a boulonné. Il y a un petit problème. Et il y a un taxi, il y a pas de bazar.
0: Oui.
1: Oui, c'est un problème. Après, il y a un bistop là, il y a un peu loin. Mais ça, vous, du monde, quand on sort dans le cimetière, on est dans le bis. Mais pas tous les jours, dans l'amour. Dans la cité, qui a du monde à travail, comment moi-même, il y a tout à la sortie.
0: Oui.
1: C'est le problème qu'il y a. Imaginons, du 11h15, un bis passé, vous dites. Tout le temps, on n'a pas de hier. Tout le temps, on a là, la semaine, on a sorti à la 10h, 10h et 10h25. Là, on est qu'il a eu un bis à 11h et 10h.
0: Oui. Allez, mais certainement, nous pourquoi pas, peut-être reprendre le cas pour Gaetan-Tchikout, hein, qui bus qui desservit cette région. Vous pensez que c'est probablement UBS qui desservit la région là-bas. Nous pourquoi pas, peut-être solliciter ce nom pas Pévin en tête là tout de suite. Donc, nous pourquoi pas certainement solliciter le traffic manager, voilà, Youssouf Sahir Ali, qui pour intervenir sur ce cas éventuellement plus tard. Alors, nous accueillir cette fois Akilesh du côté de Flak, qui est avec nous au téléphone. Akilesh, bonjour.
2: Allô?
0: Oui, bonjour Akilesh.
2: Et bonjour.
0: Bonjour Mopekoutou, en direct sur les ondes de Radio One.
2: Oui, oui, je voulais faire un complet pour un taxi là, s'il vous plaît.
0: Oui.
2: Oui. Il y a 5 taxis dans nos endroits.
0: Oui.
2: Il y a travail maçon. Il n'a pas de travail.
0: Oui.
2: Le monde ici, c'est une distance 300 mètres pour gagner un taxi. L'homine.
0: Allô? Oui, mon père, écoute-toi, Kilesh.
2: Oui, oui. Elle m'a fait une complainte. Je t'avais une petite semaine d'affaires, là.
0: Non, explique-nous bien, enfin là, on dit nous qui est enfin, ou pas bien explicite d'un problème. Là, c'est quoi le problème exactement?
2: Allô?
0: Oui, Akilesh, je me pensais, ou peut écouter radio en même temps, là. Oui. Ou vous avez sur radio de l'autre côté parce qu'il y a un décalage et ou pas peut nous-mêmes intervenir. Mais peut nous explique-nous bien quel est le problème réel de la région d'ailleurs. Dans quelle région ça, qui problème peut gagner exactement? Ou bien explique-nous bien, parce que là, nous ne comprenons pas grand-chose de ce qui nous dit nous, là.
2: Le problème, moi, explique-moi, il y a des enfants, maintenant, à l'école.
0: Oui.
2: Je n'ai pas gagné un taxi.
0: Oui.
2: Il y a besoin, moi aussi, un peu de distance pour le fait que j'ai eu, là. On a besoin de son taxi tous les jours, pour pas n'en puis n'arrive ça problème.
0: Oui.
2: Problème taxi. La bise pas rentrer, quoi. On est à tel endroit, on est là, là.
0: Oui.
2: On a fait l'endroit là.
0: Mon pantanou là, l'intervention est coupée là. Quel endroit, me dites-nous?
2: Nerou Nagar, vous connaissez pas ce que ça?
0: Oui, mon temps pas aller, mon pas croire, mon déjà, vient pas là-bas. Oui. C'est assez retiré, non?
2: Oh, c'est bon, c'est un peu comment se développer doucement.
0: Ok. Ok. D'accord. Est-ce qu'ils ont fait plainte au niveau NTA, NLTA pour ce problème-là?
2: On a fait NTA là, mais quand on dit que c'est déjà fini, mais
0: on ne trouve pas. Oui. Non, mais c'est ça. Bizarre, il y a une plainte officielle. Je ne connais pas si il y a un monde, par exemple, qui c'est ce problème-là. On peut dire, nous, depuis plusieurs années, ça peut durer. Je pense qu'il bizarre fait une lettre officielle à vous, ça, NTA. Elle est là, ou garde une copie de sa lettre qui au fin remettre un LTA là, ou fait nous gagner une copie de sa lettre là, bien sûr, elle est là, nous pourquoi pas nous demande, questionne aussi la NLTA, ben officier, ben qui peut arriver dans cette région, qui problème peut gagner, qui solution la NLTA peut apporter à ça, donc vous pensez, faire ça l'étape là de façon officielle. Et puis, bien évidemment, hein, si Zotin finit, fait sa plainte là, nous capable de répondre le cas à la radio, c'est pas un problème pour nous. D'accord? Voilà, merci pour l'appel Akilesh. Donc Akilesh du côté de Flak, Nerunagor, l'Indienou précisément. Alors, Nual du côté de QEPIP cette fois. Claudia est avec nous. Claudia, bonjour.
3: Oui, bonjour, Monsieur Christopher.
0: Oui, bonjour.
3: Vous connaissez, Monsieur Christopher, au niveau taxi, beaucoup de problèmes, il y a.
0: Oui.
3: Pourquoi il est temps qu'Enzo fait une émission avec le ministre concerné. Et vous ne connaissez pas, il y a un président, une association qui est là.
0: Plusieurs, il y a, oui.
3: Plusieurs, il y a, mais vous ne connaissez pas tant la voix de Manso Fiat Taxi là. Parce que quand vous avez un bureau, vous avez tapé la porte, je te renvoie à A, je te renvoie à B, B, renvoie à
0: A. Quel bureau, Pédiano, précisément là?
3: Écoutez-moi, vous avez un propos à Welfare Taxi.
0: Taxi, Welfare Operation Fund.
3: Oui, oui. Vous connaissez la transparence là-dedans. Vous payez 300 roupies chaque mois. Vous payez 300 roupies chaque mois. Les aides d'être simplement de l'année reçue, vous payez un contrat.
0: Oui.
3: Ou pas connaît qui passe. Mais là, mon croix, si c'est pas hier ou après, avant-hier, c'est une question qui, un député, une posée à monsieur Ousmane. mon pensée, il est temps. Et mon pensée, seule la radio qui est capable de faire attendre la voix d'un auditeur et pose question. Et seule la radio qui est capable d'inviter des gens concernés sur le plateau pour que nous, public, nous pose question. Parce qu'il y a un mauvais problème partout.
0: Oui.
3: Merci Christophe.
0: Oui, alors merci. Alors ça certainement c'est un autre sujet en cours dans le sujet même. Taxi Welfare Operation Fund. Taxi Operation Welfare

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1: Autre sujet qui est bien évidemment capable, peut-être éventuellement répondre, mais là, enfin pour ne pas mélanger le sujet, donc nous pécouse concernant la réglementation surtout hein, du service, mais... Et là aussi, ben, les autres problèmes qui, ben, le chauffeur de taxi aussi fait face. Mais là, Motoni a précisé que, par exemple, ben, l'association de taxi, nous essayons de contacter certains là aujourd'hui, mais malheureusement, nous n'avons pas réussi à gagner personne pour intervenir, pour expliquer eux-mêmes, parce que nous n'avons pas envie à tout prix, bien sûr, de nous donner la parole pour expliquer eux-mêmes, voir les deux côtés. Alors, il y a des contrastes, bien évidemment. J'ai bien content de gagner les deux parties pour capable explique-nous ce qui peut passer. Donc voilà, chers auditeurs, nous marquons une courte pause et bien évidemment, nous serons de retour juste après ceci.
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0: Voilà, de retour dans l'émission d'Enquête en direct. Alors, depuis ce matin, l'émission en partie, en grande partie, consacrée par le cas concernant le transport, surtout le service de taxi. Et nous pouvons enchaîner, Napep, et qu'on y rentre avec John du côté de Richter. John, bonjour.
1: Oui, bonjour. Bonjour Christophe et bonjour toute l'équipe de
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0: Bonjour, écoute.
1: Moi, mon cher, vous avez internet d'écouter ban taxi, train, comment vous avez dit là.
0: Oui.
1: Pour beaucoup de gens, vous avez dit, mon taxi, un copilote, ça là. Mais, à cette du monde, vous pouvez penser qu'il ne te lit pas rouge, juste avec l'essence, ça. Ou bien mm-hmm. avec gaz, ça. Parce qu'il y a tout pièce qui est monté. Ban cipo, carotte,

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0: émission d'enquête en direct et nous prenons la direction de Grand B. C'est Chaban qui est avec nous. Chaban, bonjour.
1: Oui, bonjour.
0: Bonjour.
1: Bonjour. Moi, tu as envie comment tu vas faire le taxi FN, welfare taxi.
0: Taxi operators welfare FN, oui.
1: On compte bien depuis 2001. On rappelle pour moi, tu connais la radio, moi, tu connais l'application.
0: 2001? Non, non, non. Je pensais qu'on peut faire erreur là, parce qu'ils s'affondent là. Ah, ok, ok, ok. Voilà, parce que ça a une rente en vigueur, exactement, moi, tu peux dire, entre 2021 et 2022. Oui, je peux écouter tout.
1: Bon, rappelle moi, même pas mon premier ban, moi, tu as même pas mis qui se remplit pendant 50 taxis là.
0: Oui.
1: Mais mon contribuer, là, moi, depuis que j'avais un taxi, mon sommaire.
0: Oui.
1: Nous sommes
0: OK.
1: Mais moi, j'ai envie de connaître ça, welfare taxi, si nous payera 300 euros. Là, on a plusieurs affaires.
0: D'accord. Alors. Oui. Oui, oui, c'est une très bonne question. Enfin, moi, je n'ai pas la réponse. Je ne connais pas qui, à un certain moment, il y a M. Powez, nous qui sommes le chairman. Je ne connais pas si il a changé ou non. Je pensais que oui. Donc c'est une bonne question. On finit de contribuer pendant un bon moment pendant un bon moment là-dedans et on n'est plus travail, donc certainement il y a une contribution pour contribuer là-dedans pour nous nier. Tu es bien content quand il est arrivé qui ont bénéficié si jamais on n'est plus là-dedans. Oui, effectivement, c'est une très bonne question.
1: Mais oui, c'est le moment qui attend. On attend pour un patron, on attend pour un peu de haut parce que non, on peut pas voir. Moi, je me suis dit qu'on aura de la dernière fois, mais il va vous aguer, tu es intervenu. Mais je pense que je ne peux pas compter nos peines comme nous attendons. On peut attendre, on a les 4 ans, on peut attendre.
0: Oui. Oui, oui, c'est une très bonne question. Enfin, moi, je n'ai pas la réponse à ça, malheureusement. Enfin, nous ne pouvons pas.
1: Comme on a arrêté, on a arrêté le mot parce que moi, je fais travail.
0: Oui.
1: Comme on a dit un taxi, moi, par contre, qui vous a fait un service de tout. Parce que moi, je travaille de taxi, moi, je fais un travail de taxi. Mais là, vous avez connu le taxi ou un tel là, pour qu'il résonne un PH. Qui fait nous contribuer pour ça. Si je me rappelle, si c'est nous. Si nous ne pas contribuer, nous ne pouvons pas gagner des carrasses.
0: Oui.
1: Mais nous savons, nous étions coupés pendant des heures pour ce qu'ils
0: faisaient. Oui.
1: Au moment où on sauvait le taxi, il perdait son place de travail. Il n'est plus travail de taxi, il perdait son place de travail. Et on voit ces taxis qui se roulent là-dedans.
0: Oui. Ah, une très bonne question. Enfin, mon pénal à la réponse, mais nous sommes certainement capables de solliciter une personne. Oui. Oui. Ou alors, nous lance l'appel hein, à une personne, peut-être au chairman, qui peut écouter et qui, entre-temps, peut être en intervention. Là, tu as souhaité peut-être intervenir, bien évidemment. Vous êtes capable de prendre contact avec nous. Oui, effectivement. Effectivement.
1: Pourquoi nous sommes bien, moi, je taxi, moi. Là, vous, des droits, des gens, vous pouvez taxi, moi, application, je
0: oui, tu l'as lancé en grande pompe, d'ailleurs. Enfin, moi, tu as assisté à sa conférence de presse, là, à l'époque. Quand il lance sa Taxi Operators Welfare Fund, là, c'était bien dialy, c'était une première, parce qu'il pas tu n'as aucune représentation de taximan, etc. Et puis, ça font là, vini, après, il commence à poser question, mais qui peut faire que ça font là, côté peut aller, etc. C'était, une question qu'il commence à poser par la suite. Oui, Chaban.
1: Mais nous, un petit taxi, gros, un taxi pour lui, pas-tu d'accord pour remplir un format à cause qu'il fait, pas-tu de nous un contrat, pareil, comme à l'assurance, explique-nous bien, nous, on s'est blanc, qui raison nous fait payer à 300 roupies, là.
0: Oui.
1: Et tout le monde contribuer. Après, pareil, tu disais, bien, moi, on a le chapeau de Théoa avant, ça, c'est un autre fonds, ça, c'est qu'on vient disparaître, tu parles, tu parles qu'on aime côté. Parce que moi, je dis, bon, donne moi un taxi, pour qu'on ne t'amène la verra.
0: Oui.
1: Bon, j'espère, non, nous laissons un suivi, connaître ce qu'on en allait,
0: oui.
1: Et pour qui fait nous contribuer, pour ça va faire.
0: Oui. En tout cas, merci, Chaban. Nous pouvons bien prendre un autre appel rapidement avant qu'il nous termine. Rapidement, Nuna Joyce, du côté de Coromandel. Bonjour.
2: Oui, bonjour. Bonjour à toute l'équipe avec Joanne.
0: Oui, bonjour.
2: Bonjour, André. Fais une intervention, l'Oman Taxi, qui est causé aujourd'hui pour Bidjitombo. On voyage tous les jours parce que je travaille dans un clinique privé à Bidjitombo, Moudia au franc. Depuis quelques temps, il est en train de zapper mon lit, monter, mais bon, il montait pas 5 roupies, hein. C'est pas beaucoup plus que ça, parce que avant, nous, tu peux payer 30 roupies.
0: Oui.
2: Pourquoi nous prendre taxi, nous, ici? Parce que taxi va plus vite. que ce soit taxi marron, hein, je peux dire, oui. Soit taxi marron, taxi normal, quand il doit faire la route là, auprès de la gorge, non. Mais c'est beaucoup, ça nous arrange, nous, parce qu'on rentre plus vite au travail, vous voyez. Oui. Mais il y a pas de monde plus que ça. Mm-hmm. Puis après, bon, c'est un peu pire. Et nous, personnellement, on n'est pas payé un cas transport du côté de notre travail.
0: Oui.
2: Mais nous, ça nous arrange.
0: Mm-hmm.
2: Vous voyez, parce que le bus, ça prend beaucoup de temps avec la circulation et tout. Et voilà, mais là, mon fils a dit, voilà, il a tellement de choses sur les axes de vie du tombeau.
0: Oui.
2: Mais il n'y a que 5 roupies qui a été monté. Et je crois aussi, pas toutes les taxis qui le font actuellement. Hein.
0: Oui. Oui, oui, bien sûr, c'est ça. Il faut très bien le préciser que c'est pas donc oui. Faut pas mettre tous les œufs dans le même panier. C'est voilà, pas tout le monde qui n'augmente, qui n'exagérait, on va dire, sur les prix, en tout cas. Malheureusement, Joyce, mon pépis interrompu, nous arrivons à la fin de l'émission. On a déjà dépassé les minutes et les secondes. Merci de votre appel, de votre participation, en tout cas, à l'émission d'aujourd'hui. Merci à Aurélie, qui était au standard, au téléphone, à Yann, qui a assuré la partie technique en première partie, et Kinsley en seconde partie. Quant à moi, je cède la place à Miguel Emelin pour le club. Et juste avant sera le point info avec Shazia Tapsi. Merci et au revoir.
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5: 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Shazia, bonjour.
6: Bonjour Miguel, bonjour à tous. L'ambassadeur mauricien en Éthiopie doit emménager dans le complexe diplomatique avant le 30 juin, faute de quoi les frais d'hébergement ne seront plus pris en charge par le ministère. C'est ce qu'a avancé le ministre des Affaires étrangères Teshram Fall suite à la polémique concernant la résidence diplomatique mauricienne en Éthiopie, construite en 2022 pour 238 millions de roupies avec des fonds publics, mais qui reste inoccupée. Teshram Fall insiste sur la nécessité de respecter le délai fixé car le bâtiment est entièrement aménagé et fonctionnel. L'économie mauricienne évolue dans un contexte d'incertitude au rythme du cours du baril du pétrole sur le marché mondial. C'est ce qu'a déclaré hier Priscilla Mutura-Takur face à la presse. La gouverneure de la Banque de Maurice explique que diverses projections ont été envisagées au cas où le conflit au Moyen-Orient se poursuit. La BOM prévoit que l'inflation atteindra 5,5% cette année, guidée par les incertitudes qui plombent l'économie mondiale. Et puis un adolescent a été victime d'un hit and run hier soir. Admis à l'hôpital SSRN, il a déclaré qu'il était sur la route principale de Pointe-au-Piment quand une voiture l'a heurté. La police qui s'est présentée sur les lieux a récupéré des morceaux d'une plaque d'immatriculation. Selon les registres de la NTA, la voiture est une Mazda blanche appartenant à un habitant de Saint-Julien-d'Hautement. La police de Candomasque a tenté d'interroger le propriétaire, mais sa maison a été verrouillée. L'enquête se poursuit pour identifier le conducteur. Et puis dans le monde, l'Égypte subit une pression croissante face à l'afflux de réfugiés et migrants fuyant les conflits régionaux, notamment la guerre au Soudan, et appelle l'Europe à partager les coûts d'accueil estimés à plus de 8,5 milliards d'euros par an. Le pays, qui héberge également des Syriens, Palestiniens, Sud-Soudanais, Érythréens, Éthiopiens, Yéménites, Somaliens et Irakiens, met en avant son rôle de rempart contre les migrations irrégulières vers l'Union européenne. C'est tout pour ce point avec l'actualité. Retrouvez Miguel et ses invités pour le club.
5: Merci beaucoup Shazia. Vous serez de retour à midi pour le journal.

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2: Bonjour et quel plaisir de vous retrouver pour le club au menu ce jeudi. L'immense joie d'accueillir Marie-Gladys, la chanteuse est de retour avec un tout nouveau titre. À l'occasion de la fête des mères, ne manquez pas notre rencontre dans votre club ce jeudi. Dans le club aussi, nous accueillons le chanteur Yann Munbod pour partager son single « Percussion ancestrale ». Tête à tête tout à l'heure avec le chanteur. De l'humour également à l'honneur avec le spectacle du moment essai proposé par l'agence Imedia. Des têtes d'affiche de ce rendez-vous seront des nôtres, Magali Davrincourt et Goulam Malek Hossein, tout comme les organisateurs. Ce sera pour la deuxième heure de votre club. Voilà pour le sommaire de votre magazine. Bon club et happy jeudi à vous.

sinon sur les ondes de Radio One pour bien démarrer notre aventure du club en ce jeudi. D'ailleurs, un gros big up à tout man du monde qui paye. Écoute-nous dans ses selles, tout man artiste qui quand vous devinez, vous viendra nous et tu visites. Ça nous fait tellement plaisir. Les Seychelles, mais pas seulement. Il y a des surprises qui arrivent pour très bientôt. Suivez l'actualité culturelle, évidemment, dans votre magazine au quotidien. Le club, c'est parti jusqu'à 13h. Miguel au micro. Kinsley pour m'accompagner à la technique. Yann est dans le coin aussi. Lui qui est là depuis très tôt aujourd'hui, une fois n'est pas coutume, tellement une vie bonnette. Qui peut faire pas s'aspirater toute cette fois-ci? Ça promet là, hein? Ça promet. Il est en tout cas en pleine forme, on l'aura bien compris. Nos invités seront là pour partager leur création et leur actu aujourd'hui encore. Et celle qui va nous rejoindre va chanter les mamans, mais pas seulement. Donc ne manquez pas la rencontre déjà avec Marie Gladys qui revient nous voir après un petit moment là déjà pour notre plus grand bonheur. Et pour se mettre dans le bain, jolie coco, Marie Gladys.

0: Après la mort, la tisane, trop tard.
1: Trop tard.
0: Zoli Coco et Marie Gladys qui reviennent nous voir après. Mon Dieu, décembre 2023, Mopé trouvé là.
1: Ah, oui.
0: Dernier fois, on vient guette moi.
1: Ah oui.
0: Mais c'est pas possible. Bonjour Marie Gladys.
2: Bonjour Miguel.
0: Qui est manière?
2: Bien, merci.
0: Oui, m'a trouvé en pleine radieuse et en pleine forme.
2: Ah, Jane God, moi, en forme.
0: D'ailleurs, avant-hier, tu as une zone spéciale.
2: Ah,
0: c'est
2: oui.
0: Qui me comprend.
2: Oui.
0: Happy birthday to
2: merci.
0: You. Joyeux anniversaire.
2: Merci, merci.
0: Bien fêté.
2: Ah oui, en place
0: dans la zone. Dans la zone vidéo, tout là.
2: Dans un cap de vidéo bientôt, là, docteur Facebook. Pas de faire tout de suite.
0: Oui.
2: Nous perdons un petit l'été encore.
0: C'est un anniversaire qui l'a plusieurs jours, ça.
2: Ah oui.
0: Très,
2: l'anniversaire,
0: très
2: là, parce qu'il y en a 3-10 mois ensemble, là.
0: Hey.
2: Mon petit-enfant, les 17, mon âne, les 18, moi, les 19.
0: Wow.
2: Mon neveu, les 20.
0: Ah ben oui, là c'est 4.
2: Mais elle la scène.
0: Mais nous pétons ça, là c'est.
2: Mais tu connais, laisse ça la mettre pour lui, l'autre la mettre pour lui, maman mettre pour moi, il arrive un énorme.
0: 4 bonnes occasions.
2: Là-bas, vous êtes toi, elle a 4 la roue en l'air.
0: Mais, oh yo!
2: Mais comment ça que vous avez fêté?
0: Pas dire moi.
2: Ça s'en cadeau vidéo.
0: Marie Gladys, qui n'a rien perdu de sa superbe, vient nous rejoindre pour partager son actualité. Une nouvelle chanson, mais pas seulement. Elle nous donne aussi rendez-vous pour des événements. Elle va tout nous dire. Et, ben, écoutez, à ce terme qui l'année en plus, forcément, c'est un privilège, sans et, ou un bodyguard, tout à ce terme, vous trouvez?
2: Ah oui,
0: et on amène Lise, on dit.
2: Ben oui, on amène. Pas comment tu sais?
0: Qui est ce bodyguard?
2: Ça, un DJ qui peut donner un petit coup de pouce
0: ouais.
2: Pour nous capables de faire des petites affaires ensemble.
0: Très
2: et moi, je malgré. Comme dit que c'est créole là, malgré dollars, je peux monter, mais l'expérience encore à rentrer.
0: Mais normal.
2: Hein? J'avais saisi ça l'expérience là, mais mon costet Michael, qui nous capa gagne un coup de main, nous fait un petit plus.
0: Donc DJ Michael, Michael, bonjour.
3: Michael.
0: Comment ça va?
3: Ça va, ça va? Et
0: la, alors, un sales affaire, là, là. Ou bien, cause bien en micro, sinon, on va
3: d'accord, d'accord. Ouais, ouais. Avec tout.
0: Ou bien, cause avec moi. Ou bien, cause avec moi-même. Ça, c'est certain. Mais pas oublier tout le monde auditeur. Il
3: voilà,
0: écoute nous.
3: Voilà.
0: Et salut, évidemment, les internautes qui nous suivent sur le live aussi. Ben, je vais bien vous-même.
3: Ça va, ça va.
0: Alors, être bodyguard de Marie Gladys, c'est un bon travail, là.
3: Obligé. Son nom même Marie.
2: Connais combien
0: Wikipédia, moi, pas pensé de nom.
2: Connais combien Marie Bévini
0: Marie Gladys, qui donc, ouais, qui nous ramène de la nouveauté, mais avant qu'il nous le découvre, nouveau morceau, là, Marie Gladys, et là aussi, un succès qui fait marque les esprits, justement, sa morceau, là, me connaît, ça va faire danser une de mes collègues, là, elle doit être en cuisine en ce moment, elle va se reconnaître. Mauvaise affaire, Marie Gladys.
2: Ah.

0: Oldies sur les ondes de Radio 1 et pour ceux qui nous suivent sur le live Facebook, là, maman, ils les voient nous sur prestation en studio. Maintenant, qu'on veille vous affaire, Marie-Gladys?
1: Encore veiller bientôt les sujets, je peux revenir veiller encore.
0: Pas
1: la grande balle qui m'a fait faire là.
0: Mais la bonne affaire, c'est moi.
1: Pénapé, bon aussi là. Donc, tu connais côté, t'es partout, lui, comme ça, bon là, pas partout, lui, hein? Non, tu n'es pas capable de dire souvent que tu dis bon, l'assiette manger, que tu trouves bon, il n'est pas bon aussi.
0: Pas pour une balle Lucifer, non,
1: mais il n'est pas pour une balle Lucifer, il est pour une balle meilleure pour seulement les mamans, papa.
0: Eh ben voilà, Marie-Gladys avec nous aujourd'hui, accompagnée de DJ Michael et justement. Oui, qui vous dire nous?
2: Me dire en personne.
0: Bien sûr, en chair et en os, évidemment. Et Marie-Gladys, donc, l'actualité, c'est aussi et surtout ce nouveau single dans le cadre de la fête des mères. Quel est le titre de cette chanson-là, là?
1: Grand-mère.
0: Alors, qui fait on a envie, justement, parce que, bon, maman, oui, les grand-mères sont forcément maman, mais pourquoi...
1: Vous n'êtes pas grand-mère, vous n'êtes pas mon maman.
0: Très bien. Donc, mais... on a envie, justement, ranoumaz, à ma
1: grand-mère.
0: Maman, mais à ma grand-mère, surtout.
1: À ma grand-mère aussi, en même temps.
0: Parce que ma grand-mère, c'est devait être un petit
1: peu là. Ah oui, ma grand-mère, on coupe un petit peu. Ma grand-mère, elle est une esclave à cette quand tu es bien.
0: Non, ça bout de la maman, elle me dit.
1: Mais non, maman, peut dire toi, parce que quand tu es à cette ben zen et nos enfants, grand-mère dit je veillais trappe la main, elle quitte l'école, tu es d'orbis, t'es stand d'orbis. Grand-mère, elle a pas qu'il est temps pour reposer, mais moi, je ne vais pas faire accueillir grand-mère. Là,
0: moi, tu peux demander à nous, là, est-ce qu'il faut vivre ça
1: non,
0: aussi?
1: Non, jamais quand me dit tu souliers, ne paraît, c'est qu'il dit à moi, pour sortir, me dit tu souliers, là, me tu robes, là, mon garçon, et tout le monde pique, mon pied, allez, mon baguette, tu
0: sais. Ou pas de ça contrat, là,
1: ouais. Non, parce que moi, tu suis mon contrat, moi, tu sais.
0: Marie Gladys, un phénomène. Alors, santé grand-mère là, est-ce qu'on écrit ou même,
1: oui.
0: Ou une composie, ou même comment ça ne passe, raconte-nous.
1: Au fait, moi-même, on compose sa santé là, comme on guette actualité, comment on peut passer, comme on suit un peu l'oban grand du monde, des gens. Moi, il y a un groupe troisième âge, une association Sourire Portazé. Quand je salue tous mes camarades, mes collègues.
0: Mon bras de faux.
1: Mon bras de faux, gros bisous. Et sans oublier aussi, moi, je dis, ça se fait taxi, ça se fait du tombeau, il me quitte. Moi, je m'appelle un petit coucou quand je arrive là, mais je fais un gros coucou. Le ciel, il peut écouter moi. Mais mon camarade, je dis, c'est pas ça, ma grand-mère, grand-père. Pardon.
0: Ah, c'est l'émotion, c'est l'émotion.
1: Zodi, mon gain, gros courage, mon capable d'aller de l'avant, parce que mon fait beaucoup, que mon organise beaucoup d'affaires.
0: Ouais.
1: Mais je suis satisfait, mais mon dieu, j'ai un grand, mais grand, puis la courage.
0: Toujours.
1: Parce que quand il raconte des petits problèmes, et n'a dit, moi, je suis pas capable de sortir, je suis fait tes affaires, je suis bien plié, là. Je suis bien passé.
0: Ouais.
1: Parce que laisse qui peut venir occuper. C'est pas eux qui peuvent répondre à ta autre camarade. Mais mon trouvé, comment dire, pour moi, écrire un texte là. Après, si pas oublié, mon trouvé, côté grand-mère, enfants finis. Moi, je dis, franc, je pas caché de gens affaires, quand des affaires pour dire, au fait, bise de la vérité. C'est dans la santé ou qu'à apporter à ce de tout.
0: Ouais.
1: Et dans les enfants, vous trouvez, je prends leurs enfants grand du monde, je peux jouir. Qui s'agrandit du monde, puis négliger, les papes gagnent quelque chose qu'ils méritent de gagner. Les manquent la nourriture, les capables manquent médicaments, les capables manquent un soin, c'est sur leurs ans ça. Ils besoin jouer sur leurs ans, ils besoin vivre. Mais aujourd'hui, quand nous pouvons vivre une affaire contre nous tous, ça vraiment lui tout ça.
0: Ok.
1: Parce que si mon papa dit ça pour étranger, si mon papa dit ça dans mon membre, la famille même, ça ne passe. Voilà.
0: Ouais. Donc tout ça là,
1: pour écrire
0: ça mot cela et qui nous pour écouter, bien sûr. Donc grand-mère Marie Gladys, c'est la nouveauté en exclusivité dans votre club sur Radio 1. Je vous laisse découvrir.

0: Marie-Gladys, grand-mère, que vous avez pu découvrir en exclusivité dans votre club sur Radio 1. Moment de bien travail, Marie-Gladys.
1: Mais c'est le mal, il est vrai que nos enfants nous aiment, nous pas réfléchir, nous siens, nous pouvons bien.
0: Ben oui, chacun de tout, ça.
1: Chacun de tout, ça. Si je dis pour grand-mère, du même pour maman, après du même, il pour nous.
0: Exactement.
1: Là, nous pas qu'à dire, ah, bon Dieu, qui pèse, nous ne fait, ben nous ne fait, il pèse, là. Nous nous est payé.
0: Là, non, on peut dire, nous perd la misée, là.
1: Ben, nous avons une grand-mère défoulée.
0: Quand ça nous perd la misée, là.
1: Là, nous perd la misée dans balle. Ma main grand-mère dans balle. Ma main grand-mère Rodriguez, vous êtes roulé dans balle, ça.
0: Pas diamant.
1: Ben, grand-mière qui est en main dans mon
0: appel. Mais là, on tire.
1: Les cas, vous ne pas regretter, hein. Non.
0: Donc, qui se peut organiser là? Où ça, vous avez, qu'est-ce qui va se passer? Racontez-nous, peut-être DJ Michael a toutes les infos à ce sujet. Dites-nous.
2: En fait, moi et Marie-Gladys, on a Clifford,
0: ouais.
2: DJ Clifford, DJ Michael, Marie-Gladys. Nous pouvons organiser une balle spéciale, fête maman, le 6 juin, samedi le 6 juin.
0: Ouais.
2: Dans Grand B, ça veut dire Fashion Club.
0: Ok.
2: Alors, il y a Bouddha Club.
0: Ouais.
2: Et pour commencer, à partir de 19h jusqu'à petit matin. Matin gras.
0: Alors, comment on fait pour participer dans sa balle là, là?
2: Ben, au fait, moi, maintenant, la fiche, je prends mon numéro. T'allais, vous pouvez dire mon numéro encore.
0: Ah non, mais je viens là tout de suite, là, attends, déjà pour commencer, bien sûr. Mais bon, mais posez une question là pour demain, tout l'info, dis-moi.
2: En fait, là, nous pouvons contacter moi le 5-490-0972.
0: Ouais.
2: Le nom Marie-Gladys.
0: Donc, ça, c'est pour réserver les tables, etc. Là,
2: ouais. Je prends un billet. Là, nous avons Clifford. 5-751-91-08.
0: Très bien.
2: Clifford.
0: Ouais.
2: DJ Clifford. Là, Marie-Gladys. 5-7-5-7-15-33-50.
0: Ah, il n'y a pas raté ce numéro, déjà, nous, ça nous coûte là.
1: Mais de toute façon, mon frère connaît. Et un billet en vente coûte moi-même dans mon snack.
0: Voilà.
1: C'est qui prend billet, c'est qui faisait
0: billet.
1: C'est contre moi, cap malheureux.
0: Très bien.
1: Et sans oublier, nous avons une grande fête des mères, comme on peut faire dans la cour en ASDC.
0: Ça m'a
1: le 24.
0: Marseille.
1: Le 24 mai.
0: Belle la faille.
1: Mais la fête pas finie, ouais. Nous continuons. Après fête des mères, après fête, nous gagnons balle. Mais ma maman gagne pour bien le temps pour
0: vous. Donc 24 mai, c'est ce.
1: Le 24 mai, là.
0: Ce week-end, là.
1: Oui, ce week-end.
0: Et puis le 6 juin, donc ça, c'est le bal. Et c'est du côté de Grand B, là.
1: Et nous prenons, au fait, quand nous prenons plusieurs activités, nous prenons plusieurs petits cadeaux pour remettre à ma maman qui est dans la place. Et nous plusieurs jouets, même pour ma maman et même pour les enfants aussi, encore par les autres mamans. Mais nous passons l'invitation pour tout le monde.
0: Ah ben c'est clair, on va en reparler justement.
1: Yes,
0: vous avez une fête ensemble avec Marie-Gladys.
1: Voilà.
0: C'est pas pour tousser là, mais il y a une manière de dire pour nous. Allez, on va marquer la pause et on se retrouve juste après pour en savoir davantage. À tout de suite.
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0: y a tout le monde grand-mère pour amuser dans bal. Hein. Les rendez-vous sont pris, les dates sont données. C'est le nouveau titre de Marie-Galis. Marie-Galis me trouve beaucoup grand-mère, un peu beau, des longs du live. Là, hein. Madame, d'accord, 1000% en ce que vous pouvez dire.
1: Moi, adore mon bonne grand-mère, moi, adore mon bonne grand-père. Et surtout dans mon groupe, il y a beaucoup grand-mère. Ben, moi, mon plus enfant, je dis à ma maman.
0: Ou même petit
1: grand, grand, grand, grand, ma maman, mais moi, adore, je merci, merci beaucoup. Tout bon maman, tout bon papa, tout bon grand-mère, mon pas fini, Jésus, merci. Et mon Dieu, merci beaucoup, mon l'association, qui peut donner un gros, gros coup.
0: Comment appeler, rappelle-nous?
1: Sourire partagé.
0: Allez, ben, partageons le sourire.
1: Je peux donner un grand, grand coup de main pour me faire sa fête, t'as vu, un succès, comme on dit, nous pour faire fête, ça n'amène, ça le t'amène, ça, mon Dieu,
0: belle dame, ça promet, ça promet. Alors, deux rendez-vous pour vous, Marie-Gladys, le 24 mai, donc là, ce week-end, dans la coin HDC.
1: Oui.
0: Cap-Malheureux. À la Ila, pour célébrer les mamans et les grands-mères, forcément. Et le 6 juin prochain, la belle fête encore.
1: Belle fête.
0: Bal.
1: Amène manger, amène boire. Pas besoin de manquer rien, parce que là, nous casse la carte, nous dormons des hauts, la main grand-mère.
0: Ou pas vous tous, elle vous sentez, mais t'as dit, on est un invité bien spécial.
1: On est un invité spécial. Nous est un guion.
0: Ouais, l'incontournable Dionne, l'homme au chapeau.
1: L'homme au chapeau. Voilà,
0: les beaux prêts, tout, Anne-Sophie, ça va, quoi, ça fait là.
1: Capable. Mon besoin de téléphoner, parce que mon chapeau spécial, elle me met mon messe, mon met sa chapeau là, mon jour.
0: Tout ça là pour une là.
1: DJ
0: Michael, négocie ça, pour la poulie, Anne-Côte là. Négocie ça, Anne-Côte poulie. Donc, le 6 juin, vous allez tous vous réunir pour faire un super bal à l'occasion de la fête des mères. Rappelez-nous le lieu, l'endroit, c'est.
2: DJ Michael, Marie-Gladys et sans oublier DJ Clifford.
0: Et Dionne. Voilà. Et tout le monde qui est là pour faire la fête ensemble. Et donc, suivez-les sur leurs réseaux sociaux pour avoir tous les détails, les numéros de téléphone pour les appeler, etc.
1: Et ceux qui pensent acheter des billets, viennent prendre des billets.
0: Parce que Marie-Gladys, dans sa roulotte, dans son échoppe à Cap-Malheureux, il y avait 20 bonnes places là. Oui.
2: On a aussi un Brésil-Védier.
0: Alors, donnez-nous votre numéro de téléphone, là.
2: Ok, voilà, nous recommençons. Voilà. Michael, DJ Michael, 5-490-0972.
0: Très bien. Et celui de Clifford, c'est?
2: Non, c'est Clifford, 5-751-91-08.
0: Eh bien, voilà. Et si jamais on rate l'île, reguette-nous là, je réécoute l'émission là, je peux t'en dire mon numéro.
2: 5-715-33-50.
0: Mais Marie-Gladys, mais ce bagage, l'autre téléphone, je connais que je peux trouver l'île, je t'en rends bien, comme malheureux.
2: Mais oui. Collègue là, toujours nous paie là.
0: Alors, Marie-Gladys, dis-nous un petit coup, là, une qui te roule tout seul, une mini?
1: Non, oui, non, il y a du monde qui travaille. Pas qu'à qui tout seul, ça cause qu'ils ont un enfant mobile à nourrir, là, moi, j'attends, franchement.
0: Les mamans, c'est pas la première fois que vous les chantez. Il y a aussi le titre Reconnaissance. Nous écoute ça, écoute là. Logue, Kinsley.

0: C'est le titre signé Marie Gladys. D'ailleurs, la chanson a droit à son clip et c'est dispo sur YouTube. Beaucoup d'émotions aussi dans sa morceau là. Donc, Marie Gladys, Monsieur Lipson, dans ce même rendez-vous incontournable. Vous pouvez dire merci à la maman là dans cette chanson. Mais nous avons merci Marie Gladys pour tout le monde de vibes qui vous pépantase avec nous.
1: Merci beaucoup.
0: Et nous partis capables aujourd'hui pas faire ou la bouse du des jours après ou spécial jour l'anniversaire. 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

0: Aïe,
1: bon m'espéré là.
0: Merci beaucoup. Bon Dieu bénisse.
1: Plaisir.
0: Ah,
1: mais oui, l'année prochaine, l'anniversaire, nous fait les 19 même là. Happy birthday en tout cas, chère Marie Gladys, tous nos voeux, la santé et le reste suivra toujours. Pas hésiter, soufflez la bousière, Esther. Eh ben voilà, c'est fait. Joyeux, joyeux anniversaire. Tous nos voeux. Et c'était donc avant-hier. Et ben voilà, aujourd'hui, on manque un petit peu à notre manière.
0: Merci,
1: votre anniversaire.
0: Merci.
1: Elles n'ont pas de manou là, hein, c'est mort. On va vous dire ça n'a là. On va vous dire ça n'a là. Allez. On gardera le secret, mais en tout cas, quand on vous voit, ou pas sans zé, hein. Ou est-ce pareil? Non, pas sans zé. Surtout pas. Restez. Restez.
0: C'est qui là, ou là, qui décide.
1: Tout en fait, non, mais reste comment vous étiez. Garde ça l'énergie extraordinaire là.
0: Merci, merci.
1: En tout cas, Marie Gladys, ça a été un plaisir de vous accueillir dans le club aujourd'hui. Et, non, vraiment, attendez 2 ans pour revenir, nous là.
0: Non, non, bientôt, mon père est venu parce qu'il m'a donné des nouveaux singles pour sortir. Bientôt cette année.
1: Ça en est là, vous
0: ah oui, capable d'en 2 mois pour là, tout cas, retrouve-moi.
1: Ah ben, avec plaisir.
0: 2 ou 3 mois.
1: Avec plaisir. Kinsley et moi, on vous attend. Hein, on vous attend pour. Ah, yo, c'est Yann qui a changé. Yann et moi et Kinsley, nous vous attendons. Évidemment. Il fait un collègue, il fait un appel de Kinsley, là. Qu'est-ce que c'est? Salut, Yann, ça va? Hein? Génial. En tout cas, Marie Gladys, moi, c'est tout. Amisou, bien
0: merci.
1: Dans tout bon rendez-vous. Donc, le 24 mai et le 6 juin. Checkly et tout bon camarade qui fait partie. C'est Manzoli Lavantiel, là. Vous êtes capable elle participe dans l'événement. Et Amisou, bien, comment, bizin. Merci, DJ Michael, d'être venu nous voir.
2: Merci.
1: Bonne continuation à vous.
2: Aussi.
1: Et à la prochaine.
0: À prochaine.
1: Amusez-vous, merci amusez-vous bien comme il faut.
2: Okay.
1: Merci Marie Gladys, gros
0: merci
1: bisous.
0: Toi-même.
1: And see you soon, pas oublier, prends au gâteau. Hein. Allez, gros bisous et à très très bientôt sur les ondes de Radio. Maintenant, on va marquer la pause, la météo des plages. On se retrouve juste après pour la suite de votre club avec Yann Munbud qu'on va accueillir pour la toute première fois et qui vient partager son actualité avec nous. À tout de suite.
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nouvelles du temps pour ceux qui iront à la plage cet après-midi. Météo Maurice annonce des nuages à mi-couvert et les températures entre 27 et 30 degrés pour les maximales sur les régions côtières, pour les minimales entre 22 et 24 degrés.

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0: Accompagné du groupe Hibiscus. D'ailleurs, le clip de cette chanson est dispo sur YouTube. Faites-vous plaisir et nous, on découvre son univers musical. Aujourd'hui, il vient nous rendre visite pour la toute première fois. Yann, bonjour.
1: Bonjour, Miguel.
0: Qui manière?
1: Ah, nous dire tout correct.
0: Bizarre, non?
1: Ben oui.
0: Bizarrement en ligne, non?
1: Ah, ben oui, hein.
0: Ravi, en tout cas, de vous accueillir aujourd'hui. Quand on tente sa morceau là, qui souvenir, ça ramène nous quand on tente qu'il tire, dans le
1: sa morceau là, comme au Tanza et surtout comme au interprète ici, ouais, bien sûr. Ouais. Et ça donne moi un frisson. Qui fait rien de frisson. Parce que quand nous écoute ça mot cela, surtout ma parole qui est dans là-dedans, les causes un peu, tout ma culture musicale, ça de veut dire région. De la région, ça veut dire la Réunion. Nous sommes dans l'île Rodrigue, ouais. Nous sommes dans, bien sûr, Madagascar. Chacun, quand on écoute sa culture musicale là, c'est un patrimoine musical.
0: Ouais, ouais.
1: Par exemple, l'île Maurice, nous sommes gars typiques en 2014, ils ont de l'UNESCO.
0: Ouais.
1: Nous sommes dans, pour l'île de la Réunion, Zot Maloya, ça aussi, il y a un patrimoine. Et sans oublier, nous sommes gars tambour Rodrigue.
0: Ouais, ouais.
1: Et aussi, en Madagascar, on appelle ça, c'est la musique, c'est Salégui.
0: Salégui, ouais.
1: Voilà, Salégui. Et c'est ça, c'est un peu mon patrimoine musical, hein.
0: Alors, le clip est dispo.

0: d'ailleurs, aller visionner. Moi, j'ai reconnu Patrice Denis parmi les musiciens, qu'on salue d'ailleurs au passage, un habitué du club. Et là, aujourd'hui, la nouveauté, c'est Percussion Ancestrale.
1: Ah, ben oui, c'est un tout nouveau single de Yann Menbod.
0: Ouais.
1: Et aussi, il est disponible sur, toujours, chaîne YouTube.
0: Très bien.
1: Et en version audio et vidéoclip.
0: Allez, Noël, coup de morceau là, et on en parlera juste après. Vous découvrez cette chanson dans votre club sur Radio One, Percussion Ancestrale.
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0: Ah ben voilà, c'est son nouveau single, Yann Mumbod et Percussion Ancestrale. Happy Yann? Content? Ah,
1: bien sûr, bien sûr.
0: Alors, on veut connaître ce que vous m'aimez écrire, vous m'aimez composer, comment ça a déroulé, tout ça, bande détail là, nous pouvons aller après le journal, la session info, et Yann sera avec nous en deuxième heure pour qu'on continue à bavarder et faire amplement connaissance avec lui et en savoir davantage sur les projets. À tout à l'heure, Yann.
1: Bien sûr.
0: Allez, c'est génial. Shazia, elle arrive, elle s'installe pour le journal et puis on se retrouvera en deuxième heure, certes avec Yann Mumbod, mais aussi avec la joyeuse équipe immédiat pour vous parler du spectacle d'humour 100% mauricien qui est prévu pour dans pas longtemps, on vous dira tout avec nos invités. Voilà pour ce qui vous attend en deuxième heure de votre magazine.

0: 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Il est midi. L'heure de s'informer, place au journal, comme annoncé, présenté par Shazia Tepsi. Shazia, bonjour.
1: Bonjour Miguel, bonjour à tous.
0: Les titres de cette édition.
1: La Construction Industry Authority relance le National Schedule of Rates pour standardiser les coûts de construction. Ce guide gratuit en ligne vise à faciliter la planification, les appels d'offres et renforcer la transparence dans le secteur. L'ONG Droit à En La Case appelle à des mesures urgentes pour protéger les ménages vulnérables. Chiam Rida met en garde contre un alourdissement des charges financières pour la classe moyenne et les foyers endettés. La gouverneure de la Banque de Maurice dément l'impression de 80 milliards de roupies et réaffirme son autorité. Priscilla Motura Thakur assure le retrait progressif de la Mauritius Investment Corporation. British Ramphal fixe un ultimatum à l'ambassadeur mauricien en Éthiopie, Indrajit Babwa, jusqu'au 30 juin pour bouger dans la résidence diplomatique. Au cas contraire, l'État ne paiera plus son loyer. Le commissaire de police descend sur le terrain après les incidents à Cantorel. Le dossier est confié au Central CID pour enquête approfondie. Le ministre israélien d'extrême droite Itamar Ben-Gvir, critiqué pour avoir humilié des activistes de la flottille humanitaire de Gaza. Indignation internationale et appel à leur libération immédiate. Le National Schedule of Rates a été lancé ce matin pour agir comme une référence nationale pour les prix des matériaux utilisés dans le secteur de la construction. Il offre aux ministères, collectivités locales, consultants, entrepreneurs et promoteurs privés une base commune pour établir leur budget et préparer leurs appels d'offres tout en réduisant les écarts entre les estimations initiales et les prix du marché. Disponible gratuitement au format numérique sur le site de la Construction Industry Authority, il sera régulièrement mise à jour. Le ministre des Infrastructures, Adja Ganes, qui participait ce matin à son lancement, nous en dit plus.
2: Il n'y a pas autant qu'il nous fait un nouveau National Schedule of Rates et un travail très compliqué, complexe, parce que nous visons à get item par item qui servit à la construction et nous employons un consultant BIFI qui vient faire le travail pendant presque un an. Donc aujourd'hui, le National Schedule of Rates nous lance et électroniquement, donc tout le monde peut aller. Je dis maintenant, qui fait à nous l'annonce ça, lui permet de faire un bidding exercise à plus précis.
1: Et justement, avec la hausse du taux directeur à 4,75% hier, l'ONG Droit à En La Case estime qu'elle risque d'alourdir davantage les charges financières des ménages mauriciens. Hicham Rida appelle les autorités à mettre en place des mesures de protection pour la classe moyenne et les foyers les plus vulnérables, notamment ceux ayant contracté des prêts immobiliers. Hicham Rida est au micro d'Alison Sinapen.
3: Il faut mettre des limites. Par exemple, ceux qui touchent un certain plafond de salaire devraient être exemptés de cette augmentation d'intérêt. Là, je pense que le housing et d'autres banques commerciales, avec un encadrement, avec le soutien du gouvernement, devraient trouver un genre d'exemption fiscale à toute famille de bas de l'échelle de la classe moyenne qui ose aller approprier un terrain de construire leur maison à eux. On devrait à tout prix les aider.
1: La Banque de Maurice a rétabli son intégrité et sa transparence comme régulateur bancaire, selon Priscilla Motura Thakur. Face à la presse hier, la gouverneure est revenue sur les dossiers critiques que la Banque centrale gère depuis quelques mois. Elle qualifie de fake news la création monétaire de l'ordre de 80 milliards de roupies et compte se défaire de la Mauritius Investment Corporation. Compte rendu signé Emmanuel Edoux.
4: L'impression des billets par la Banque de Maurice pour être injectée dans l'économie a été en 2020 et 2021, déclare Priscilla Motura Thakur.
5: And so we are committed to transparency. We publish our data regularly on the 20th of every month. And so the verification of the data would show that there was no money printing to the tune of 83 billion rupees as was alleged.
4: Invité à réagir sur la supervision des banques d'État et des banques commerciales qui ont vu s'évaporer 25 milliards à travers des prêts entre 2014 et 2024, Priscilla Matouratako défend les cadres de la BOM et pointe du doigt le rôle des comités de crédit des banques impliquées.
5: Oui, on a parlé d'une supervision qui n'a peut-être pas été à la hauteur, mais je crois qu'on a aussi parlé du fait que les banques ont des conseils qui sont tenus de prendre certaines décisions. Ça, ce sont les premières lignes de défense.
4: Concernant la Mauritius Investment Corporation et le retrait de la Banque centrale comme actionnaire majoritaire, d'après les recommandations du FMI, Priscilla Matouratako dit que la Banque de Maurice se heurte à des contraintes procédurales, mais l'exercice serait en bonne voie.
5: Il est important pour la Banque de Maurice, il est important de mettre derrière nous cet héritage lourd qui découle de l'utilisation de la planche à billets de la création monétaire en 2020-2021.
4: Pour les prévisions économiques, la BOM parle d'une croissance à 2,8%. L'économie nationale serait lourdement impactée par le conflit au Moyen-Orient.
1: L'ambassadeur mauricien en Éthiopie doit aménager dans le complexe diplomatique avant le 30 juin, faute de quoi les frais d'hébergement ne seront plus pris en charge par le ministère. C'est ce qu'a avancé le ministre des Affaires étrangères Teshram Fall suite à la polémique concernant la résidence diplomatique mauricienne en Éthiopie, construite en 2022 pour 238 millions de roupies avec des fonds publics, mais qui reste inoccupée. Teshram Fall insiste sur la nécessité de respecter le délai fixé car le bâtiment est entièrement aménagé et fonctionnel. Il répond aux questions de Danip.
6: Alors, les fins de réfugiés, ils disent résidence là, pour le tout bon aménité pour qu'il soit capable habitable. Pour la connexion téléphone, pour l'électricité, pour de l'eau, livre pas travail, pour un meuble. Alors, ils demandent un peu les temps. Alors, entre temps, les fins restent dans l'hôtel, mais le loyer mensuel, il est la moitié de ce qu'il l'ancien ambassadeur du pays. Mais l'ambassadeur, jusqu'à présent, il ne va pas les temps, nous donner jusqu'à le 30 juin. Les bougers, ils rentrent dans sa résidence et nous venons d'y aller aussi, qui ici, à arriver le 30 juin, les pas rentrent dans leur résidence. Le ministère pas pour payer ce rate.
1: Et dans notre partie de l'actualité, plusieurs personnes excédées par les prix pratiqués par certains taxis ont exprimé leur mécontentement dans l'émission Enquête en direct ce matin, animée par Christophe Assombert. Certains trajets ont connu une hausse de 65 roupies et récemment, un trajet de moins de 3 km a augmenté de 6 roupies sous prétexte que les prix des carburants ont augmenté alors que plusieurs taxis roulent au gaz propane. Sollicité, le ministère du Transport par l'intermédiaire de son attaché de presse Iqbal Oujagir a expliqué que les tarifs des taxis ne sont pas réglementés. Il appelle les usagers à adresser leur plainte à la NLTA et indique que des contrôles seront envisagés. Ses propos au micro de Christophe Assombert.
7: Les tarifs pour mon taxi, il n'a pas réglementé. Mais si on a pas envie, il y a déploré. Peut-être à l'avenir, me dire bien, à l'avenir, secteur taxi aussi, pour bien être guidé par son système de digitalisation, de sorte à ce qu'il y ait un système de contrôle transparent qui permette du monde voyager sans aucun souci. Hein. Il y a dénoncé, il y a fait une plainte officielle à la NLTA. À travers ça, il y a là peut-être un comité disciplinaire à la NLTA, qui est un cas comme ça. Peut-être à la lumière des salles, là, on prend une sanction et ça pour aider à aller vers la réglementation.
1: Pendant ce temps, l'Union of Passenger Seaworkers dénonce la détérioration de la situation dans le secteur du transport public, marquée par une recrudescence des agressions visant chauffeurs et contrôleurs. Son secrétaire, Alain Kisnen, affirme que les travailleurs deviennent les principales victimes de la frustration des usagers. Il estime également que les annonces du ministère des Transports tardent à se concrétiser sur le terrain et que l'insécurité actuelle décourage de nombreux Mauriciens à intégrer le secteur. Et je vous le disais en titre, l'enquête sur les incidents survenus dimanche à Cantorel est désormais entre les mains du Central Criminal Investigation Department. Les responsables de la CID de Moka sont actuellement au casin central pour le handing over. Cette décision survient après une visite du commissaire de police Rampasa Tsurujbali sur le site où 5 villageois, incluant un sergent de police et 2 constables qui n'étaient pas de service, ont été agressés. Et puis un habitant de Bois-Marchand recherché depuis le début du mois pour plusieurs vols a été arrêté par les officiers de la CID de Terre-Rouge hier. Interrogé, il a avoué le vol de 70 000 roupies de chiens de race d'une valeur de 125 000 roupies et le vol de 7 porcs d'une valeur de 34 000 roupies. Il est actuellement détenu au Python Detention Center en attente de sa comparution devant la cour de Pamplemousse.
0: Pour la suite du journal Chazia, vous nous parlez de Stephen Colbert qui animera le dernier The Late Show aujourd'hui aux États-Unis.
1: Son départ soulève des questions sur les motivations de CBS, certaines personnes évoquant des raisons politiques liées à ses critiques de Donald Trump, bien que le réseau affirme qu'il s'agit d'une décision financière. À partir de vendredi, The Late Show sera remplacé par Comics Unleashed with Byron Allen, un talk show humoristique sans commentaires politiques permettant à CBS d'économiser plus de 150 millions de dollars par an. Stephen Colbert, reste attaché à de futurs projets dont l'écriture pour un nouveau film « Lord of the Rings ». Et puis le ministre israélien de la Sécurité nationale d'extrême droite, Itamar Ben-Gvir, a suscité la condamnation internationale après avoir publié une vidéo le montrant se moquant d'activistes pro-palestiniens arrêtés à bord d'une flottille humanitaire destinée à Gaza. Les États-Unis, le Royaume-Uni, la France, l'Italie et le Canada ont dénoncé ces actes qualifiés de dégradants et abominables. Le Premier ministre israélien Benjamin Netanyahou a lui-même critiqué ces comportements jugés contraires aux valeurs du pays. La flottille interceptée par la marine israélienne en haute mer visait à alerter sur la situation à Gaza. Les 430 participants originaires de plus de 40 pays ont été transférés contre leur gré. Voilà ce qui met un point final à cette édition de la mi-journée. Merci de l'avoir suivi. Retrouvez Miguel et ses invités pour la suite du club.
0: Merci beaucoup Chazia. Vous serez de retour à 13h pour un nouveau point sur l'actualité. À suivre le journal des sports avec Kinsley Legrand.
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1: À tous les sports avec Kinsley Legrand. Kinsley, bonjour.
2: Bonjour Miguel, bonjour à tous. Parlons de foot, Aston Villa champion de l'Europa League 2025-2026. Le rêve européen d'Aston Villa est devenu réalité hier soir à Istanbul. Le club anglais a remporté la Ligue Europa 25-26 après une démonstration force face au SC Freiburg, balayé 3-0 en finale. Très appliqués dès le coup d'envoi, les hommes d'Unai Emery ont rapidement imposé leur rythme et leur supériorité technique solide défensivement et redoutablement offensivement. Les vilains ont parfaitement maîtrisé leur sujet pour prendre l'avantage avant de dérouler face à une équipe allemande dépassée en l'enjeu. De son côté, Freiburg disputait la première finale européenne de son histoire. Malgré beaucoup d'envie de combativité, le club allemand n'est jamais parvenu à inquiéter une formation anglaise expérimentée, bien organisée. Et grâce à cette victoire éclatante, Aston Villa décroche un prestigieux trophée européen et confirme son grand retour sur la scène continentale. Ce sacre vient recommencer une saison remarquable réalisée par le club anglais qui aura impressionné tout au long de cette campagne européenne. Et en mot en athlétisme, au meeting international de Savona en Italie, l'athlétiste mauricien continue de rayonner sur la scène internationale grâce à la performance exceptionnelle de Rachel Klopfenstein lors du meeting de Savona en Italie pour sa toute première sortie sous les couleurs du quadricolore mauricien. La spécialiste du 800 mètres a frappé un grand coup en réalisant un doublé historique. Et engagée sur le 800 mètres, Rachel s'est imposée avec une autorité en remportant la course dans un chrono impressionnant de 2 minutes 59 secondes et 82 centièmes. Une performance qui lui permet non seulement de battre le record du meeting, mais également d'effacer le record de Maurice qui tenait depuis plus de 37 ans par Sheila Sibaluk. Cette prestation confirme tout le potentiel de l'athlète mauricienne, récemment autorisée à représenter Maurice sur la scène internationale après avoir porté le couleur de la Suisse. Avec cette entrée fracassante sous le drapeau mauricien, Rachel envoie déjà un message fort à la concurrence et fait naître de grands espoirs pour l'avenir de l'athlétiste mauricienne. Voilà, c'est la fin de notre journal sportif. Merci de l'avoir suivi. La suite, c'est avec vous, Miguel, pour le club.
1: Merci beaucoup, Kinsley. Kinsley qui reste d'ailleurs des nôtres pour la réalisation technique de notre club.
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1: Décédé de Monsieur Jean-Clancy Desroches. Monsieur Jean-Clancy Desroches, âgé de 57 ans, le convoi quittera le domicile de son père, Jacques Desroches, au numéro D76, avenue de la Confiance, résidence Kennedy, 4 bornes. Aujourd'hui à 13h30 pour se rendre en l'église Saint-Luc à résidence Kennedy et de là à l'incinérateur de Bigara, Curepipe. Décès de Madame Vidyawati Dondi. Madame Vidyawati Dondi, née Koussa, âgée de 87 ans, le convoi quittera le domicile de son fils Rajesh Dondi à la Tour Lane Vakwa, aujourd'hui à 15h pour se rendre au crématorium de Trois Mamelles. Un décès de Monsieur Laval Henri Longson. Monsieur Laval Henri Longson, habitant numéro 14, Closel Road, Phoenix, âgé de 88 ans. Le convoi quittera la chapelle ardente d'Eliensons à Route Royale, Beaubassin, demain, 22 mai à 12h30, pour se rendre à l'église Saint-Jean et de là au cimetière de Bigara, à Curepipe. Décès de Madame Marie-Lucie André Madelon. Madame Marie-Lucie André Madelon, née Sauveur, âgée de 88 ans, connue sous le nom de Tante Dédé. Le convoi quittera son domicile au numéro 33, route Bassin, le Cornu Sainte-Croix, pour lui. Demain, 22 mai à 14h, pour se rendre au cimetière de Pamplemousse. Décès de Monsieur Diagarajen Murdé. Monsieur Diagarajen Murdé, âgé de 72 ans, connu sous le nom de Duna Murdé, le convoi quittera son domicile à Holdem Avenue, Helvetia, Saint-Pierre, demain 22 mai à 12h30 pour se rendre au crématorium, au cimetière plutôt, au cimetière de circonstance Saint-Pierre. et décès de Monsieur Pooran Dowlut. Monsieur Pooran Dowlut, habitant au numéro 23, Gladstone Street, Rose Hill, âgé de 82 ans, connu sous le nom de Suresh. Le convoi quittera la chapelle ardente des Liensons à Route Royale, Beaubassin, demain, 22 mai à 13h, pour se rendre au crématorium de Chebel. Radio One présente ses sincères condoléances aux familles endeuillées.

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2: Le club continue jusqu'à 13h, Miguel, avec vous et Kinsley pour m'accompagner à la technique. Au menu de cette deuxième heure, on poursuit la conversation avec Yann Munbod, le chanteur qui nous rend visite pour la toute première fois dans le club aujourd'hui. Il nous a partagé son dernier titre en date, Percussion Ancestrale. Il y a un clip également qui accompagne cette chanson. Il va nous en parler dans notre magazine. Et puis de l'humour à l'honneur avec le spectacle d'humour 100% mauricien qui fête ses 30 ans et c'est signé Immédiat Mauritius, deux d'ailleurs des têtes d'affiche de ce rendez-vous seront des nôtres, Magali Davincourt, Goulam Malek Hossein, pour ne citer que, tout comme les organisateurs seront là pour tout nous dire de ce rendez-vous. Il est aussi question de santé humoristique, Hélène Concours qui justement finlangue, eh ben on vous dira tout ça avec nos invités. Voilà pour le menu de cette deuxième heure de club. Si vous êtes à table, excellent appétit, bon club à vous.
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0: signé Yann Menbod, que vous avez pu rencontrer avant la session info pour la première fois dans le club aujourd'hui, avec sa belle chemise jaune. Important, non? Couleur dans la ville, il y a
1: oui,
0: autant,
1: oui,
0: ça?
1: Oui, bien important, hein. Vous avez coloré un peu.
0: Ah, toujours, toujours, on est d'accord avec vous. Yann, la musique, comment ça ne commence pour vous? Qu'il a ajouté à peu près quand on commence? Dès comment ça ne déroule?
1: Ah, la musique, c'est une histoire assez longtemps pour moi. Et moi, j'ai débuté dans l'année 97.
0: Ok.
1: Et bon, peut-être il y a encore tout, moi, pour dire 97, il peut dire, mais il paraît que j'ai 20 ans.
0: 20 ans, ça n'a pas envie de dire, ou peut dire, allez, oui, là.
1: Mais bon, c'est comme ça.
0: Ouais.
1: Et comment?
0: Ou tu encore?
1: C'est qu'il a oulain, crée-moi comme ça.
0: Bien sûr, peut-être. Ou tu as donné sans l'air là quand
1: voilà.
0: On a commencé? Ouais.
1: Mmh. Et bon, moi, tu as peut-être 17 ans, et là, moi, j'ai commencé.
0: Ouais.
1: Moi, commence avec un groupe qui, côté Boba Saint-Stéborclé, appelle Ravan Sans Frontières.
0: D'accord.
1: Et mon débute avec sa groupe là, quand mon apprend comment faire un spectacle, mon commence par l'hôtellerie.
0: Ouais.
1: Et vous connaissez à l'époque, je t'ai servi Ravan la peau cabri. Comme Asterne tout, bien sûr, modernisation Ravan synthétique. Mais moi pas contre ça, mais seulement Ravan la peau cabri, c'est bien sûr, c'est ça un peu nous d'origine.
0: Ouais.
1: Parce que quand on retourne à la source, c'est ça même qui nous servait auparavant. Et oui, ben, on a commencé avec le groupe Ravan Sans Frontières. Nous avons fait un peu l'hôtellerie, nous avons fait un spectacle. Et là aussi, pas trop approfondi dans le monde du spectacle.
0: Où tu veux démarrer aussi. Allez,
1: voilà. Mais plutôt une observation. En même temps, on observait comment je te fais un Ravan, comment je fais un spectacle. Et à l'époque, je fais un spectacle à la plage.
0: Ouais.
1: Parce qu'il y a une lapis, grand lapis de l'hôtel, comment nous trouver de nos jours.
0: Ouais.
1: Et mon apprend comment je te fais à ce spectacle-là. Et surtout dans ma génération, je connais un peu le vieux théâtre pour lui.
0: Ouais.
1: Vieux théâtre pour lui à l'époque.
0: On a sens.
1: Ah, beaucoup. Et je dis un jeune, peut-être nous a posé une question, peut-être qu'il ne connaît pas qui était un théâtre pour lui.
0: Ouais.
1: Mais peut-être dans sa génération, il n'est pas comme ça. Mais j'ai l'occasion, parce qu'à l'époque, quand nous disons théâtre pour lui, il dit comment dire. En Europe, nous sommes dans Olympia.
0: Oui.
1: La Réunion, nous sommes dans le Théâtre Saint-Gilles. Mais ici, nous sommes dans le vieux théâtre pour lui. Ça, c'est un vrai patrimoine.
0: Alors, Yann, nous revenons un petit peu à au début, justement, à la musique. Donc, ou même écrire au band santé, ou même compose, band mélodie, comment ça passait pour vous, notamment pour la chanson Percussion Ancestrale?
1: Normalement, c'est moi-même qui écris mes textes et rode mélodie aussi. Moi-même, rode mes mélodies. Et parfois, bien sûr, nous besoin d'un conseil aussi.
0: Ouais.
1: C'est des affaires qui nous trouvaient qui, bon, ça va, tu besoin comme ça, tu besoin faire ça comme ça. Bon, gagner ma idée avec ma personne qui déjà dans le domaine musical même. Et plus, bien sûr, sans oublier qu'il y a aussi un groupe appelé Hibiscus.
0: Voilà. Toujours, voilà. Il accompagne toujours le groupe là, là, hein.
1: Voilà. Mais seulement, et quand énorme un spectacle, bien sûr, côté modernisation, ça veut dire Sega Moderne. Là, il est plutôt différent. Il n'est pas en live avec le groupe Hibiscus. C'est plutôt.
0: Bon, oui, dépendant de.
1: Voilà, il est comme ça.
0: Du spectacle, du contexte.
1: Comment ça
0: composé,
1: a été, voilà.
0: Etc.
1: Exactement.
0: Tout à fait. Mais, la chanson, donc, Percussion Ancestrale, elle a aussi droit à ce clip. Qui est dispo, l'on YouTube, donc on va checker lui, on reconnaît un autre visage familier dans sa vidéo-là, c'est José Marimoutou.
1: Ah ben oui, nous saluons lui, par hasard, si l'IP écoute l'émission, et même si aussi l'IP guette l'émission-là, on dirait que l'on Facebook, le Club Miguel. Et oui, Jean, c'est une personne qui me côtoie ici et Lévin aussi, dans nos groupes, nous performons ensemble. Que ce soit man la scène, man émission musicale qui nous fait.
0: Ouais.
1: Et
0: donc c'est important qu'il y ait dans vidéo.
1: Voilà.
0: Très bien. Est-ce que vous pouvez déjà préparer la suite de Percussion Ancestrale? Est-ce que vous pouvez déjà faut que ce soit une prose à mot ou alors vous pouvez prendre les temps qui visent pour ça?
1: Non, comme dit ça à cause là, nous laisse l'oiseau battre sur les ailes doucement. Nous regardons que ça a donné. Et bien sûr, comme nous disons, ça fait que si on a fait ce sûr. Nous avons les silos la table pour du monde qui a dégusté un peu. Laisse-moi une personne dégusté un peu. Après, nous guetter, si nous avons préparé l'autre bon repas, nous préparons l'autre bon repas.
0: Très bien. Donc, vous prendrez le temps qu'il faut. On l'aura bien compris. Comment on fait pour vous suivre? Est-ce que vous êtes présent sur les réseaux sociaux pour que vous êtes capable de follow l'actualité? Comment ça passe?
1: Et bien sûr, les réseaux sociaux et non. Ma page Hibiscus Entertainment Group,
0: ouais.
1: C'est le groupe Hibiscus, et ou sinon je tape le mot page Memian Menbud,
0: d'accord.
1: Vous trouvez une activité qui nous fait, et ensuite je vais vous abonner à la chaîne de YouTube Memian Menbud, bien sûr là je vais tout une vidéo,
0: donc on
1: qui nous fait et qui nous peut faire bientôt aussi.
0: Allons nous retenir YouTube et Facebook essentiellement, Instagram, TikTok, vous utilisez ça aussi ou pas encore?
1: Pas encore pour le moment.
0: Très bien. Ça fait beaucoup à gérer, j'imagine.
1: Exactement.
0: Mais en même temps, voilà, hein, it's part of the game. Yann, merci d'être venu nous voir aujourd'hui pour partager votre univers, pour nous faire connaissance avec vous. Vous connaissez ma Lanster, donc c'était la première, j'imagine pas la dernière. Donc je vous dis à très bientôt dans le club pour d'autres folles aventures.
1: Et bien sûr, et moi, je vous remercie. Radio One qui je n'invite moi mon répondre présent parce que mon connaît n'est pas facile parfois pour un artiste Lili Berli, mais moi dis non cette fois-ci moi vous allez répondre présent.
0: Ah ben oui, mais en même temps moi c'est qui vous pouvez dire là, parce que si qui en a pour faire promotion là mien qui se tise c'est pas tu peux faire promotion là pour faire vous êtes.
1: Exactement.
0: Donc forcément merci d'être là pour qu'on puisse partager ce que vous faites avec les auditeurs, et moi je vous dis à très vite.
1: Bien sûr, et Mobzadja moi aussi, vous retournez bientôt peut-être avec un autre projet en tête, et Sigmokadja avant la fin aussi, et justement il y a le clip de Percussion Ancestrale, et Zotka visionné sur ma chaîne, comme on m'a mentionné, YouTube, et ce qui est important aussi dans ce clip-là, nous trouve un peu ma percussion à l'époque, comme ma Kalapo, et dans la CEP, et quand la CEP, tu remplaces un triangle à l'époque. Et là aussi, Bob. Et c'est un peu, comment nous pouvons dire ça aussi, un hommage au défunt Morclan Antoine.
0: Okay.
1: Parce que Morclan, il quitte un héritage. Nous pouvons dire comme ça, même, il quitte un héritage. Mais si nous ne pas servir l'héritage, il n'y a pas vaut rien. Nous pouvons servir l'héritage et mettre-le en valeur et faire du monde visuellement, trouve-le aussi.
0: Allez visionner en tout cas son clip pour tout voir, parce que c'est vrai qu'il nous cause lui, mais la meilleure des choses, c'est vraiment de découvrir en images ses instruments, mais aussi Yann et tout son camarade qui nous rejoint lui dans sa l'aventure là. Du clip, donc Percussion Ancestrale. Merci beaucoup Yann Menbod, bonne continuation à vous, et je vous dis à très bientôt.
1: Merci Miguel.
0: Sur Radio One, dans notre club. Pub, et à tout de suite.
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0: Excellent jeudi à vous Radio One, il est midi 32.
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0: Cyril Ramdou, quand on parle de santé humoristique, celle-là est une référence, un classique. Et on va justement bien rigoler avec nos invités en studio. On vous parle du spectacle 100% humour mauricien qui fête d'ailleurs ses 30 ans. Donc, c'est dire l'engouement, l'événement majeur. Et on en parle avec les quatre mousquetaires en studio aujourd'hui. Rama Bounoussami, bonjour.
1: Bonjour Miguel, bonjour mon auditeur Radio One.
0: Qui manière?
1: Ça va, mon pensée, du monde connaît, riez, Marie, important. Surtout, manière la vie déroulée à Maurice et manière qui la vie peut dérouler dans les mondes. Surtout, actuellement, il est important de nous gagner l'occasion, riez, déstresser.
0: Essentiel. Alors, Rama, évidemment, big boss d'Immédia Mauritius. Quand nous cause Immédia Mauritius, c'est là aussi sa sopé à la scolée. Camini Bebois, bonjour. Les gris, ça nous coûte micro là, bien avec vous, Camini. Papé à nos gros micros. Bonjour, qui manière?
2: Avec Lila.
0: Ça mène bien comme il faut. Vous allez bien?
2: Ça va très bien.
0: La forme?
2: Oui, comme d'hab.
0: Avec ce rire là, le décor est planté, hein. Mais vous n'êtes pas humoriste pour autant.
2: Ah non. Toujours derrière la scène.
0: Nous déroulons le tapis rose, un humoriste, un tête d'affiche. Je pense que elle fait partie des premiers balbutiements de ce spectacle 100% humour mauricien. Et c'est aussi une ancienne voix de Radio One. C'est beaucoup d'émotions, j'imagine, pour elle comme pour nous de l'accueillir. Et pas oublier aussi qui, première fois, vient dans sa nouveau studio-là. Bonjour Magali Damrincourt.
3: Bonjour Miguel.
0: Qui manier?
3: Ben là, Lila, tout correct, c'est vrai, beaucoup d'émotions. Surtout pour venir là, pour tout ça, R1, comme si...
0: Bon, pas pleurer, là nous avons rié, on dit.
3: Bon, pas pleurer, nous devons rire. Ouais, c'est beaucoup d'émotions, bien content de venir là, et surtout, bien content pour éventuellement, bientôt là, nous remonter à la scène là, nous faire public rier, nous faire caminer rier avant nos répétitions.
0: Ouais, si caminer rier, ça veut dire c'est bon, là.
3: Ça passe.
0: Correct. Génial, ouais. C'est l'IM cobaye. Premier cobaye, c'est lui-même. À côté de vous, dites ça, tu sais, Lynn, mettez là. Me sens, tu vois la commentaire là. Goulam Malek Hossein, bonjour.
4: Bonjour Miguel et bonjour les auditeurs de Radio One.
0: Qui manière?
4: Correct Miguel, bien content, Moula.
0: Plaisir partagé. Et ou pas de rat, comment dire, t-shirt, ils ont dit là, non? Ça aime l'équipe là, ça?
4: Non, ça aime l'équipe là, ça.
0: D'accord.
4: Nous, moi, bien content, moi, sur le band fan Liverpool qui nous donne la Ligue des Champions, parce que, ben là, j'ai pour moi, une Ligue des Champions sans Liverpool, comme j'ai pour Madame Brian, qui peut la pomme d'été.
0: Oh, Dieu! Non, ça vaut clairement pas pour un soutenant, bien. M'abandonne la même, moi, les sous, à le répondre, c'est qu'il faut bien répondre. Rama, revenons, 30 ans, en tout cas, pour ce spectacle d'humour. Comment ça a démarré, l'aventure? Quelle année nous étions là, à peu près?
1: 1996.
0: J'étais pas né, oui.
1: Ouais. Et toujours, un projet, il commence par une idée.
0: Ouais.
1: Une idée, et puis, nous travaillons ça, l'idée-là, il vient un projet. C'est-à-dire, moi, tu souhaitais qu'à Maurice, nous ayons un spectacle d'humour, pour nous faire un spectacle d'humour, alors qui avant ça, et tiennant ça qu'ils appellent Détroit Comique, par exemple, Badoun Tataï dans Ban Fancy Fair, dans certaines activités, comme si du monde un petit sketch férié. Moi, je souhaitais récit donne l'occasion à un talent mauricien qui existait, mais qui pas vint l'eau la scène pour faire un spectacle dans théâtre pour lui, dans théâtre Plaza, dans théâtre Serge Constantin. Mais nous guettait qui mène nous qu'à créer un spectacle. L'air là, immédiat pour faire audition. Ben, du monde qui pensait, oui, n'a un talent, faire du monde rier à travers blague, à travers imitation, à travers parodie, etc. L'air là, nous y gagnons une quinzaine qui vini. Fin 1996, et c'est comme ça qui j'ai pu en première partie de nos camarades Georges Mathieu qui m'ont invité en 97 à l'occasion l'événement qui s'est là au théâtre de Port-Louis. Alors nos camarades Georges et Dimoun nous n'a fait Dimoun Conny, il y a un Mauricien qui fait carrière ce moment là. À Paris, il est toujours à Paris d'ailleurs, et ici déjà dans le théâtre de Bouvard, il est au Don Camillo, etc. Et en première partie, nous gagnons trois Mauriciens dans sa quinzaine qui t'ivine audition.
0: Là.
1: Et puis, à partir de ça, sa succès, sa spectacle-là pour gagner, et puis, il y a incroyable, mais Dimoun, à Maurice, péri l'oban joke, l'oban imitation, l'oban parodie, l'oban sketch.
0: Man,
1: c'est la vie, Maurice, jours, la vie. Ouais. Et Dimoun riait extraordinaire. Et là, nous lance 100% Mauricien. Et sa succès 100% Mauricien, théâtre pour lui, théâtre Plaza, nous pour lance même l'année 200%. Et entre-temps, Enaman humoriste mauricien, le terme humoriste pas existé en créole mauricien, l'humour pas existé, toujours me rappelle ça. Nous y pouvons vendre un billet immédiat, par exemple en 97, 50 roupies. Dimouna vini, il vient acheter des billets ou trois billets, il peut venir acheter des billets pour la famille, parce que la famille vini. Je demande billet humeur. Je viens pas acheter billet humeur, parce que le mot humour, pas tient encore en tant que mauricien. Là, nous avons un premier grand humoriste mauricien. Pour moi, un des plus grands imitateurs qui finit dans Maurice, c'est Sam Amigan. Après, finit dans l'Oman's Histoire et Lindsay Moutien. Finit dans Youssouf Elahi, avec Vini même, Mizen Soubraïdou, Mizen Duval. Après, pour encourager avec l'équipe dans Saint-Pierre, pour Vince Comico. Après, et quelques tickets les temps après, et puis, pour gagner mon camarade qui sont aussi flac, comme un Gérard Ratino, qui est un humoriste né. Il y a un Dimoun qui dans ce causé la vie tous les jours, et il n'est pas parmi nous aujourd'hui, parce qu'il métro panko alska flak.
0: OK.
1: Et donc
0: oui, belle parlance, hein, pour les quelques fois j'accueille des invités de l'Est, je sais. Ouais. Alors et là le scoop là, c'est que il y a 30 ans, l'idée démarrait, le billet était à 50 roupies pour fêter les 30 ans, vraiment billet de 50 roupies là pour cette édition 2026 là. Allez, là
1: non, ça, billet non. Pas 50 roupies,
4: ça monte également.
1: Parce que oui, billet aussi monté, mais ça qui arrivait c'est qui Kamini t'a l'air cause aux billetteries. Codant Art Center, comme si, au niveau de ce prix, lui demander qu'il m'en prie, bizarre, à partir, parce qu'il n'a pas la peau avec l'autre, etc. Oui, etc. Ouais, parce que c'est une affaire différente.
0: Ah non, mais c'était de l'humour, hein, je faisais une blague.
1: Oui, oui, mais disons, moi, bizarre, préciser que tous saman les autres camarades qui nous viennent, Magali, qui t'y déjà, comme si intéressé avec la comédie, et t'y déjà joué dans. Nous opérettes qui m'a produit avec Bernard Devaux de Marigny, etc. Et puis, ben, les autres dimons, et puis, il y a un jeune, comme Thierry Françoise, qui est venu à l'eau, qui tient à 16 ans, dit collège London. Et Thierry Françoise, c'est un dimon qui nous suivent, nous supporte, et il y a le fait à ce formation, Paris, qui lit théâtre, qui lit cinéma, etc. Et, en fait, il y en a beaucoup comme ça. Il paraît comment, immédiat, nous pour, aussi, après, bon, l'humour, et, en fait, il y a bon mot précisé, immédiat, c'est, l'agence qui organise le plus grand nombre de concours artistiques dans le pays Maurice. Ça veut dire, depuis, l'indépendance, c'est ce qui immédiat créé 87, 88, 89, à partir de ça, dans tout domaine artistique. Bon, besoin de préciser, concours santé humoristique. Nous lançons en 2009, première fois. Donc, il y a beaucoup de participants, il y a deux là-dedans qui nous font jouer dans un spectacle, qui nous fait, chaque année, je peux faire un spectacle, depuis pandémie, un peu moins. Et pas le pénassal l'étant, parce qu'il y a beaucoup les autres événements aussi. Et nous faire ce spectacle-là. Et la personne qui gagnait, c'est Alain Arensami et une autre petite fille, Émilie Lebon, qui pour participer. Et à partir de ça, tout ça là, c'est émulation. Humoriste, je vous dis, une jeune génération humoriste qui pas nécessairement fait une passeport immédiat.
0: Ouais.
1: Je me débrouillais, je te connais, je te fais un spectacle.
0: C'est bon, après il y a les réseaux sociaux aussi.
1: Immédiat, chaque grand humoriste qui nous a invité, qui est connu mondialement, qui dit dans le monde francophone, nos camarades Gad Elmaleh, et Kev Adams, et au niveau Len, un homme plus grand comique cinéma indien, Johnny Lever, et puis avant ça, on nous invite Michel Boujna. En fait, tout ça, ban dimoun là, nous faisons, nous ban camarades humoristes, jeunes jeunes. Pareil que moi, au niveau de la musique, moi, pour faire, nous ban grands musiciens mauriciens, jeunes Jean-Jacques Goldman, et sur l'équipe.
0: Donc, et il y a le concours santé humoristique pour 2009. On revient, pour 2026.
1: Là, nous fait refaire le concours.
0: Allez, on revient dessus dans un tout petit
1: santé
0: instant.
1: Humoristique.
0: Mais nous, donne la parole quand même à Magali et Goulam qui nous déplacent pour venir à nous, pour nous pas c'est un problème. Bonjour, Magali. Comment s'est démarré ou l'aventure avec justement et immédiat la scène, l'humour.
3: Continue, moi tiens enfant. Okay. Allons dire, j'ai commencé.
0: Vous vouliez dire avant-hier.
3: Avant-hier, moi tiens à peu près quoi, 13 ans, que je commence à jouer dans mon opérette avec Bernard Desvaux de Marigny. Toujours avec immédiat, qui type et promote, tout ça, ben, l'opérette là. Et à la fin de la journée, l'opérette qui me pousse moins vers la comédie, c'est bien 4 jours à Paris. Et voilà, de fil en aiguille.
0: Ça fait quoi, le coup de foudre à ce moment-là?
3: Un petit peu, ouais, le coup de foudre avec la comédie. Et me gagne l'occasion d'être avec Rama, comme si causer, etc. Et forme partie de l'équipe humour à l'époque. Et me commençait par Zwen Samamigan. Okay. C'était une grande révélation pour moi. Zwen and Dimoun commençant, qui m'a pas si même connu des timides. Okay. Quand il est quand même assez introvert, mais bon, c'est un grand comédien, un grand humoriste, et voilà, forme partie de cette famille, Goulam, Zeror, etc. Mais c'est magnifique. Là, on en plein répétition. Pour faire Dimoun rier, parce que moi, comme on nous tout connaît, le rire, c'est le meilleur moment de la vie.
0: Ah, mais c'est clair, plus que la santé, quoi.
3: Plus que la santé, Alalida. Alors,
0: Dimoun, live, Pédia, la monde, il y a beaucoup de souvenirs avec Magali. Ben, vous allez pouvoir revivre ces souvenirs-là.
3: Effectivement, j'invite tout le monde au Codan Art Center. Vini en nombre, comme si, vini en famille, surtout. Ouais. Et vini rier. Voilà, vini passer un bon moment rier.
0: Alors, Goulam, on va beaucoup dire football dans ce spectacle-là. Dis-nous.
4: Non. Enfin, moi, c'est un grand plaisir qui me donne l'équipe immédiate. Je suis depuis 100%. Je me rappelle, quand je suis allé à Gedzot, Plaza surtout, je suis passé l'opéron en bas. Parce que là-haut, pas gagné les affaires là bien.
0: C'est dans sa Dédé Miron, sur ce
4: côté-là. Oui, moi, c'est clair. Je me dis, quand un jour, je suis capable de faire ça, parce que je suis content de faire théâtre depuis le collège. Je suis content de faire théâtre. Et quand un jour, je suis capable de faire un spectacle. Et ça a fini arrivé en 2006. Youssou Fellahi fait ça à Tidak. Je me dis, mais tu n'es pas intéressé. Pas besoin de dire, qui répond ça, tu étais. Et ouais, on allait de la mémoire faire audition Raison ces médias. Ouais. Et ça a bien passé. Et là, moi, avec eux, c'est ce qu'ils ont dit. Donc, pour moi, je peux faire mon 20 ans avec immédiat.
0: Mais ouais, c'est fou. Hein? Donc, beaucoup d'anniversaires. Vous gâtez, vous êtes là dans ça, l'événement-là. Alors, info pratique, cher Kamini. Code peut dérouler, qu'il est à peut dérouler, code ça peut dérouler, dis-nous tout.
2: Alors, nous avons 2 spectacles. Samedi 15 août à 19h30 et dimanche 16 août à 15h au Coda Art Center. Alors, mon rédiali, c'est le samedi 15 août à 19h30 et dimanche 16 août à 15h au Coda Art Center.
0: Eh ben voilà.
2: Alors,

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1: Pourriez nous bizarrer.
2: Combien d'humoristes ont banqué sur le projet 2026
1: là? Une quinzaine d'humoristes.
2: Ouais.
1: Ok. Libon me mentionne pas non.
2: Allez-y, oui.
1: Sam Amigan, Lindsay Moutia, Youssouf Elahi, Goulam Alekosen, Magali Davincourt, Bertie Prosper, Sanjay Ramanjulu, Karuna Etouara, Sylvain Petit, Krishna Onien, Faisal Tilok, Gérard Attino et Stéphane Reynal.
2: Eh ben voilà. Allez. Bon, avec ça, nous t'en demandons là même non verrier. C'est de la pression, Magali, malgré toutes ces années peut-être d'expérience. Est-ce qui on sent quand même ce
3: oui
2: ça stresse là,
3: les bizarres là, c'est ça qui nous motive nous. Mais en même temps, l'humour il est souvent basé sur l'actualité, sur ce qui peut passer aujourd'hui. Oui, avec un petit touche de longtemps, etc.
2: Ramène
3: tout ça là ensemble.
2: Mais il évolue ces histoires là.
3: Voilà, il évolue et non le stress, tu traques là, il est là, il est tout le temps là.
2: Alors quand tu es démarré justement ce spectacle là il y a 30 ans de ça, les réseaux sociaux n'existaient pas. Goulam, lui, il peut en témoigner parce que il évolue avec les réseaux sociaux, il est très présent sur les réseaux sociaux. C'est un outil essentiel, moi j'ai l'impression aujourd'hui, non?
4: Très essentiel, et réseaux sociaux, TikTok fait beaucoup de monde, nous trouve beaucoup de nouveaux talents. Parce que beaucoup de talents cachés à travers TikTok et les réseaux sociaux, beaucoup émergé. D'autres gagnent ça. Vraiment super.
2: Mais on sait que vous prenez beaucoup de plaisir. Magali, vous utilisez beaucoup les réseaux sociaux.
3: C'est ma fille qui m'apprend beaucoup de choses.
2: Voilà.
3: Merci,
2: ouais,
3: Miguel.
2: Vous avez une information qui les autres ne connaissent pas. Et pour une fois qu'il nous parle besoin d'un super avancé, je suis content, chère Magali, vous êtes revenus. Parce qu'à août, là, vous êtes revenus.
3: Oui.
2: Rama, donc j'imagine que là, c'est beaucoup d'émotions, surtout pour célébrer ces 30 ans de ce spectacle. Pas comme les autres.
5: Oui, nous ne faisons 20 ans. Nous ne faire 25 ans, là nous peut faire 30 ans. Et moi besoin de dire que l'humour mauricien nous fin exporte-li. Et en 2002, immédiat, nous organisons spectacle à Paris, Théâtre de la Gaîté.
2: Ouais.
5: Et Magali est présent et les autres camarades.
2: Pas de capsou à Paris, ça n'a pas plus.
5: Mais c'est extraordinaire de spectacle qui nous fait rempli. Et Tiena, un Mauricien connu, qui n'écrit dans l'Express après, comme on retourne Maurice dans l'Express, et dans un texte, un dimoun dire, lit Paris depuis des années, et jamais une sentie autant fier être Mauricien, qui est présent, et crier, apprécier, et demande autographe, ban humoriste. Je veux dire, tiens, Magali, tiens, Sam, tiens, Gérard, tiens, Lindsay, tiens, Bertie, et tiens, Youssouf, tiens, Jean-François, tiens, nos camarades de José Maé, qui est un Français qui est dans l'équipe ici, qui est à Paris. Mais, la personne qui t'écrit, c'est Jean-Georges Prosper.
2: D'accord.
5: Et ça, me trouve ça extraordinaire. À Londres, nous faisons 2002, première fois, un humoriste mauricien. Il s'appelle le spectacle à Paris, Rire sous le soleil. Et à Londres, Fun under the Sun, rempli, mauricien, les autres, man, famille britannique qui exposait à créole mauricien, sortit l'Irlande, sortit l'Écosse, tout ça, vini, et rempli. Et ça, c'est man, l'occasion exceptionnelle.
2: Et là, nous pas vous besoin de Paris, dans Maurice Mendes, vous pouvez avoir ça spectacle.
5: Exactement.
2: Au mois d'août. Alors, quelques mots, cher Rama, rapidement, le concours santé humoristique, là.
5: Oui.
2: Jusqu'à quand nous besoin inscrire nous?
5: Alors, date limite, c'est 30 juin 2026.
2: Ouais.
5: Mauricien et un talent. Moi, crois là-dedans, beaucoup croient là-dedans que ça nous fait tout ça qui nous peut faire. Hein. Nous croient dans partage, ça qui bon, ça qui bien, ça qui joli. Là, nous pour partage, ça qui capable faire du monde gagner guidi sans gratte en bas les bras.
2: Ok.
5: Comment dire, nous riez, nous prend plaisir et moi besoin de dire qui finalement dans l'histoire, l'humour mauricien, un réalisateur français, moi, pas rappelle ce nom, c'est Lindsay Moutien, tu pour rappel, et ça, français-là,

0: demande-moi pour filmer spectacle. Mais nous capables de filmer, mais juste pour nous ban humoristes, je t'apprends à partir ça. Et à l'époque, nous tiennons cassette, gros cassette, VHS, après CD, etc. Mais nous pas faire, comment dire, parce que spectacle d'humour, vous êtes dans la salle, où il y a une interaction, oui. Extraordinaire. Et la personne, tu demandes moi, il dit, même chose pour nous amis, moi pour filmer, non pas le spectacle, mais pour filmer man dimoun dans la salle, l'audience. Mm-hmm. Parce que man mauricien rit différemment. D'ailleurs, il dit comme ça, body language mauricien, expression faciale mauricien. Tout ça là, font partie, nous la vie, nous l'humour. Allez, pour le concours, date limite, c'est 30 juin 2026. Ouais. Ou faire connaître qui ou bien inscrit à vous. Ou envoyer un mail immédiat à titnet.mu. Ou téléphone immédiat, 208-1030. Ou envoyer une lettre, comment vous envie. Mais faire connaître, les là, nous pas inviter tout audition en juillet chez immédiat. Ou bien, prépare une santé en 2 et 4 minutes. En 2 et 4 minutes. Ou capable tout seul, ou capable pas tout seul, ou capable d'un instrument, capable d'un dimoun, le dimoun accompagne. C'est ça, santé humoristique.
1: Voilà, ça c'est un concours parallèle, mais tout ça pour bien célébrer l'humour, le rire, la chanson. Exactement. Vous chantez, Magali?
0: Attends, et le gagnant participait, hein? Dans le spectacle. Oui. Ah, oui. Le gagnant ou la gagnante, ouais. N ou voilà. D, ou était qui s'en a.
1: Donc c'est Bob Kinsley et moi, on va participer au concours et on fera partie du spectacle. Après, vous doublez mon sens, vous faites un duo avec Camini aussi, comme ça. Nous gagnons le droit de participer.
2: Oui, nous gagnons le droit.
1: Ou participer. Madame, vous avez conflit d'intérêt après, non? Aïeux, non, laissez-le. Non, nous faisons les gratis. Pas besoin plus que ça, nous, pas besoin concours. En tout cas, les amis, que de bonnes raisons de faire la fête et que de bonnes raisons de venir apprécier nos talents locaux. Oui. Ici, rappelez-nous les dates là, Camini, c'est
2: samedi 15 août à 19h30 et dimanche 16 août à 15h au Coda Art Center. Pas qu'à Diapandia.
1: Non, pas qu'à Diapandia. Au fin de soirée, Oulaz, Marali, pour le spectacle?
3: Bien sûr.
1: Goulam, est-ce qu'il s'agit de l'arrivée de la scène là?
4: Pas besoin de dire.
1: En tout cas, merci d'être venu nous voir. Camini Bebois, les humoristes Goulam Malek Hossein, l'incontournable Magali Davrincourt et bien sûr l'incontournable Ramaphosa Samy. Immédiat Mauritius, bien incarné, bien représenté et 30 ans du spectacle humour mauricien dignement fêté et célébré au mois d'août. Prochain, on aura certainement l'occasion d'en reparler avec vous dans les semaines qui viennent. On va se quitter avec In Vain et Tissourire. Mais là, ce sera plus qu'un Tissourire, un grand rire tout là. Hein. Merci les amis, le temps qu'on ne fait la photo.
0: Merci.
1: Et à très bientôt. Marali, vous êtes fini?
3: Oh, of course.
1: Vous êtes fini, là. C'est yeah. Merci à Kinsey qui a assuré la technique à mes côtés. Daniel a pris le relais pour 1-2-3. Et moi, je vous retrouve demain, 11h-13h, pour une nouvelle édition de votre club avec d'autres invités pour d'autres actus. Gros bisous et bon jeudi. 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

0: jeudi, bienvenue, merci d'écouter Radio 1, il est 13h. L'heure d'un point sur l'actualité avec vous, chez Atopsy, bonjour.
1: Bonjour Daniela, bonjour à tous. Plusieurs personnes excédées par les tarifs pratiqués par certains taxis expriment leur mécontentement. Certains trajets ont enregistré une hausse de 65 roupies, tandis qu'un court trajet de moins de 3 km a récemment augmenté de 6 roupies, justifié par la hausse des prix des carburants, bien que plusieurs taxis fonctionnent au gaz propane. Interrogé le ministère des Transports par l'intermédiaire de son attaché de presse, a rappelé que les tarifs des taxis ne sont pas réglementés. Il a invité les usagers à adresser leur plainte à la NLTA et précisé que des contrôles pourraient être envisagés pour veiller à la transparence. Un touriste français âgé de 53 ans a été interpellé hier pour avoir fait effraction dans une villa au Morne. Il a été surpris par la domestique en train de se cacher derrière un rideau. Alerté, le propriétaire des lieux, âgé de 78 ans, a confronté l'intrus dans le jardin et il n'a pu fournir d'explications plausibles sur sa présence. Il a été conduit au poste de police de La Golette. Le suspect est arrivé à Maurice le 8 mai et prévoyait de repartir le 8 juillet. Ethiopian Airlines a reçu un Temporary Operating Permit de l'aviation civile mauricienne. De ce fait, pendant la période du 15 juin au 30 septembre de cette année, elle opérera un total de 30 vols, soit environ 2 vols par semaine. Avec Addis Abeba comme hub régional, cette liaison devrait faciliter les échanges commerciaux, les déplacements d'affaires ainsi que les connexions touristiques vers 90 destinations, notamment en Afrique. L'annonce a été faite par le ministre du Tourisme sur sa page Facebook ce matin. Et puis dans le monde, le régulateur britannique Ofcom a critiqué TikTok et YouTube, estimant que leurs contenus ne sont pas suffisamment sûrs pour les enfants. Cette évaluation fait suite à l'appel pour un renforcement de la protection en ligne des mineurs. Meta, Snap et Roblox ont accepté d'adopter des mesures anti-grooming renforcées. Ofcom a également annoncé qu'il partagerait ses préoccupations avec le gouvernement concernant l'application insuffisante des règles d'âge minimum, alors que la consultation sur l'éventuelle interdiction des réseaux sociaux au moins de 16 ans touche à sa fin. C'est tout pour ce point avec l'actualité à venir. 1-2-3 avec Daniela.
0: Merci chez Atopsy. L'info revient à 14h pile sur Radio 1. A tout à l'heure.
2: 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Oui, vous m'avez rêvé.

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2: Bien bonjour, bienvenue, comment il est la famille? Ready pour clôturer justement la semaine en force? Si c'est le cas, vous êtes les monstres welcome, j'ai le combo parfait pour transformer ce jeudi en pur moment de plaisir et malgré donc la grisaille qui l'emporte en ce moment au niveau de la capitale. Maestro... Kinsley, tellement il y a un cas ici. Maestro Kinsley donc dans la place, on est parti. Je

0: est déjà jeudi, le temps file, alors accordez-vous justement ce break bien mérité, histoire de décompresser quelque peu. Jusqu'à 15h, je vous ai concocté donc une playlist top, faites-moi confiance pour ça. C'est la crème de Calais pour vous jusqu'à 15h. Et en tout cas, je vous propose de vous mettre à l'aise. La suite va vous donner le sourire, ça c'est garanti. Je vous drive donc pour le reste de la journée, que vous soyez au bureau, en plein rush, à la maison, à gérer bien évidemment le quotidien. Le métier le plus difficile au monde, j'ai envie de dire, est dans les bouchons, ne changez absolument rien. On vous envoie donc la bonne dose d'énergie qu'il vous faut. Vous êtes ici comme à la maison, soyez les bienvenus.
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Fidji et c'est tout nouveau, c'était bien évidemment et pas à l'instant les amis. En tout cas, j'ai de quoi booster votre après-midi en ce jeudi, allons dire plutôt mi-fig mi-raisin. 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

0: dur d'aimer sur Radio One, les amis. C'est parti pour la Minute Feel Good.
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0: Bienvenue dans cet instant où l'on transforme les faux pas en tremplin. Aujourd'hui, parlons de valoriser l'erreur. Trop souvent, nous voyons l'échec comme une fin, une preuve que nous ne sommes pas assez. Pourtant, l'histoire nous montre que les plus grandes découvertes sont nées d'un raté transformé en coup de génie. Les philosophes et les inventeurs l'ont compris, l'erreur n'est pas un obstacle, mais une porte. Alexander Fleming donc découvre la pénicilline parce qu'une culture de bactéries avait été contaminée. Les frères Lumière perfectionnent le cinéma après des essais imparfaits. Et combien d'artistes ont trouvé leur style en se trompant de traits ou de notes? Chaque erreur porte un enseignement caché. Elle nous invite donc à regarder autrement, à ajuster notre trajectoire, à inventer ce qui n'existait pas encore. L'échec devient alors un maître silencieux qui nous pousse à grandir. Le message donc à retenir dans la Minute Feel Good du jour est le suivant. Ne craignez pas vos erreurs, accueillez-les comme des alliés. Elles sont donc les brouillons de nos réussites. Alors voici un petit rituel. La prochaine fois que vous vous trompez, notez que cette erreur vous a appris, ou du moins notez ce que cette erreur vous a appris. Transformez-la en graines d'idées, en leçons, en point de départ. Vous verrez, ce qui semblait une chute peut devenir l'élan d'une nouvelle création.
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0: Sting à l'instant, Ethno Sunshine sur Radio One, les amis, nous ramène à la rubrique Santé et Bien-être.
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2: 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Voilà Daniela, à demain!
0: Merci beaucoup Tamila et le rendez-vous est pris donc pour demain si surtout vous êtes en panne d'idées cadeaux. Écoutez, je vous ai posté là, je vous poste dans les secondes qui suivent les photos des coffrets donc disponibles en pharmacie et parapharmacie à travers l'île dans la gamme que nous a parlé donc Tamila aujourd'hui.
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Mary Jane Gaspard, Jean Moc Velsi pour couleur locale, les amis. En tout cas, ça, c'est le petit rayon de soleil qu'on vous glisse sur les ondes de Radio One. D'autant plus que, franchement, le soleil n'est pas de la partie aujourd'hui. Dites-moi un petit peu comment ça se passe de votre côté. Alors, n'oubliez pas de retrouver ce coffret dont nous parlera Tamila durant toute cette semaine et la semaine prochaine. Et à partir, justement, de la semaine prochaine, vous aurez des cadeaux fêtes des mères avec la gamme, donc, l'Irak. Restez bien à l'écoute. Pour le retour de la musique, eh ben, on vous cale ceci.

0: dans 1, 2, 3, Be The One. Est-ce que vous êtes prêts à vibrer justement avec nous? Eh bien, la bonne humeur n'attend pas, vous le savez. Et c'est maintenant que ça se passe pour le retour de la musique. On vous cale un bon petit flashback souvenir et ce sera juste après ceci.
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0: Bon jeudi, bienvenue, merci d'écouter Radio One, il est 13h30.
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Rousseau à l'instant, tu m'oublieras sur Radio One. Bienvenue dans notre rendez-vous du jour où l'on déniche les trésors cachés de l'histoire. Aujourd'hui, on remonte le temps jusqu'en 1994 pour parler d'une star inattendue. La première tomate génétiquement modifiée, commercialisée aux États-Unis. Elle avait une mission bien précise, ralentir son mûrissement. En clair, éviter qu'elle ne devienne toute molle trop vite et permettre au consommateur de profiter plus longtemps de sa fraîcheur. Une tomate qui prend son temps et qui dit « pas de stress, je reste ferme encore un petit peu ». Une petite révolution dans les rayons, car jusque-là, les tomates avaient tendance à se gâter rapidement. Les chercheurs avaient trouvé donc le moyen de désactiver une enzyme responsable du ramollissement, donnant naissance à ce fruit donc high-tech. Bien sûr, cette tomate n'a pas eu une carrière très très longue. Elle a disparu des supermarchés après donc quelques années, notamment à cause des coûts de production élevés et des débats autour des OGM. Mais elle reste une icône scientifique, la première à montrer que la biotechnologie pouvait s'inviter dans nos assiettes. Une tomate qui nous rappelle que même une tomate peut devenir pionnière et que parfois les innovations ne durent pas, mais elles ouvrent la voie à de nouvelles idées. Et puis une tomate qui prend son temps pour mûrir, c'est un peu comme la philosophie zen, version salade bien sûr.

sur Radio One, dont on te love. En tout cas, la famille, votre dose de peps est servie. D'ailleurs, sur un plateau, et c'est juste là, à bout de vos écouteurs. En tout cas, bienvenue en cet après-midi, en tout cas, qui s'annonce fun, n'est-ce pas, à l'écoute de cette émission. On est ensemble jusqu'à 15h avec, ne l'oubliez pas, vos cadeaux qui tombent sur le 58 53 117 21. 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Il vous suffit tout simplement de m'envoyer une photo dans des produits ménagers Crest que vous avez à la maison. Hein, vous m'envoyez cela sur le 58 53 77 21. Attention, hein, parce que mon gars a une photo aussi que peine, pas écrit Crest, l'on l'a écrit un autre moque, s'il vous plaît, la moque Crest, C-R-E-S-T, et le tour est joué. Et puis n'oubliez pas, si vous fêtez aujourd'hui votre anniversaire, c'est cool, on vous souhaite bien évidemment tout le bonheur du monde. N'oubliez pas, vous êtes attendus sur le 58 53 77 21 pour vos vœux, vos dédicaces, vos tendres pensées. Je rappelle que vos messages d'anniversaire seront tirés au sort pour repartir avec deux billets d'entrée pour la comédie Battez à la colle avec la troupe Comico, prévue le dimanche 24 à partir de 18h.

0: Fontaine à l'instant et Watts sur Radio One pour le flashback souvenir de votre après-midi. C'est parti pour notre goûter gourmand, la minute douceur avec Mr. Naughty.
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0: Bienvenue dans votre petit moment sucré du jour, ce moment où l'on aime transformer des ingrédients simples en pause gourmande. Aujourd'hui, cap sur une recette express qui va régaler petits et grands, promis. Je vous propose aujourd'hui le mug cake au beurre de cacahuète Mr. Naughty. Pour ce faire, vous aurez besoin de 2 cuillères à soupe de beurre de cacahuète Mr. Naughty, 2 cuillères à soupe de farine, 1 cuillère à soupe de sucre, 2 cuillères à soupe de lait, une demi-cuillère à café de levure chimique. Je vous redonne les ingrédients pour cette recette de mug cake au beurre de cacahuète Mr. Naughty. Vous aurez besoin de 2 cuillères à soupe de beurre de cacahuète Mr. Naughty, 2 cuillères à sucre de farine, 1 cuillère à sucre de sucre, 2 cuillères à sucre de lait, et une demi-cuillère à café de levure chimique. La préparation, dans une grande tasse, vous mélangez tous les ingrédients jusqu'à obtenir une pâte lisse. Ensuite, vous placez au micro-ondes pendant 1 minute, puissance maximum. Vous laissez tiédir quelques instants et vous dégustez directement à la petite cuillère. Résultat donc, un petit gâteau moelleux, prêt en moins de 5 minutes, qui sent bon la gourmandise. Est parfait donc pour un goûter improvisé ou une pause douceur devant votre série préférée. Voilà donc pour la recette du jour. Si vous la voulez, vous pouvez m'en faire la demande donc sur le 58 53 77 21. C'était donc notre pause gourmande avec Mr. Naughty.
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1: Sur Radio 1, les amis, en tout cas pour les places, hein. On est ensemble jusqu'à 15h, j'espère que ça va de votre côté, d'ailleurs merci hein, pour vos messages que vous nous faites parvenir sur le 58 53 77 21, la page Facebook de l'émission. Et est-ce que ça vous dirait un petit voyage express dans le temps? On ouvre le tiroir aux souvenirs, c'est parti.

Tellement Time hein, sur Radio One, les amis. Il y a des morceaux comme ça, on a du mal à atterrir. Hein. Est-ce qu'on peut rester comment on va dire ça? On peut rester dans les nuages. En apesanteur. Voilà, c'est ce que je cherchais comme mot. Est-ce qu'on peut rester en apesanteur avec ce petit morceau-là? Mon Dieu, regarde petit chéri, que tout là. Oui, t'as pas une zolitis, là. Bien collé, serré. Le rêve, il est loin, mon cavalier. Il est où, mon cavalier? Allez, les amis, en tout cas, ne bougez pas. Le 58 53 117 21, vous jouez avec nous pour votre lot de produits ménagers de la marque Crest. Alors, il faut pas m'envoyer Crest, espace, prénom, tout ça. Non, il me faut m'envoyer une photo d'un produit Crest que vous avez en main à la maison ou n'importe où d'ailleurs. Vous me faites parvenir la photo sur le 58 53 117 21, espace, prénom, espace, numéro de la carte d'identité et rendez-vous en deuxième partie d'émission.

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3: Bon jeudi, bienvenue, merci d'écouter Radio 1, il est 14h. L'heure d'un point sur l'actualité avec vous, Rebecca François Boncœur, bonjour.
4: Bonjour Daniela, bonjour à tous. La recrudescence des agressions visant chauffeurs et contrôleurs a été dénoncée par l'Union of Bus Industry Workers en conférence de presse ce matin. Selon Alain Kisnen, secrétaire du syndicat, les travailleurs deviennent les principales cibles de la frustration des usagers du transport public. Il regrettait que les mesures annoncées par le ministère tardent à prendre forme, ce qui décourage de nombreux Mauriciens à intégrer le secteur du transport. Le syndicat a réclamé une rencontre urgente avec le ministre de tutelle Ousmane Mohamed afin de trouver des solutions durables dans l'attente de l'introduction du Fleet Management System et du Bus Services Bill. L'enquête sur les incidents survenus dimanche à Cantorel est désormais entre les mains du Central Criminal Investigation Department. Les responsables de la Criminal Investigation Division de Moka sont actuellement aux casernes centrales pour le handing over. Cette décision survient après une visite du commissaire de police Rampersad Surojbali sur le site où 5 villageois, incluant un sergent et 2 constables qui n'étaient pas de service, ont été agressés par un groupe. Ethiopian Airlines a reçu un Temporary Operating Permit de l'aviation civile mauricienne du 15 juin au 30 septembre de cette année. Elle opérera un total de 30 vols, soit 2 vols par semaine. Les autorités misent sur cette nouvelle desserte pour renforcer l'ouverture de Maurice vers le continent africain. Avec Addis Abeba comme hub régional, cette liaison devrait faciliter les échanges commerciaux, les déplacements d'affaires ainsi que les connexions touristiques vers 90 destinations, notamment en Afrique. Cette arrivée est également perçue comme une opportunité stratégique pour les secteurs de l'offshore, de l'import-export et du tourisme régional. L'annonce a été faite par le ministre du Tourisme sur sa page Facebook ce matin. Sur le plan international, les États-Unis estiment qu'il est temps de remettre leur empreinte sur le Groenland, a déclaré l'émissaire américain. L'armée américaine ne dispose actuellement que d'une base au Groenland. Donald Trump a soutenu à plusieurs reprises que les États-Unis devaient contrôler cette île pour des raisons de sécurité nationale, affirmant que sinon ce territoire risquait de tomber entre les mains de la Chine ou de la Russie. Voilà, fin de ce point info. Merci de l'avoir suivi. La suite est avec Daniela.
3: Merci Rebecca. François Boncœur, l'info revient à 15h pile sur Radio 1. À tout à l'heure.
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les amis, deuxième heure, même énergie, ravie de vous retrouver hein. Jusqu'à 15h, vous êtes en mode 1-2-3 avec moi Chantal, la technique. J'espère que ça va de votre côté, j'espère que la musique vous plaît. D'ailleurs, vous m'envoyez des petits pouces, des petits cœurs et tout ça, j'adore. Merci en tout cas pour votre fidélité. Et ça se passe bien évidemment partout à travers l'île, mais aussi à l'étranger hein. À vous qui nous écoutez sur le www.radio1.mu, vous êtes les most welcome. Merci de faire partie de cette grande et belle famille. Les amis, une heure de bouclée, nouvelle de commencer. J'aurai quelques actus people bien croustillants pour vous. D'ailleurs, on va aussi enchaîner avec nos trois à la suite. Hein. Installez-vous, car j'ai de l'évasion pour vous jusqu'à 15h. Mais avant de partir, la chanson que je vous cale pour la suite est signée donc Dara. Qui est Dara? Cette chanteuse donc qui a offert à la Bulgarie sa première victoire à l'Eurovision à 27 ans. La chanteuse bulgare Dara vient donc d'offrir à son pays sa toute première victoire à Vienne donc avec son titre explosif Bangaranga. Ok, je ne sais pas ce que ça veut dire, mais on va le découvrir ensemble. En tout cas, surprise totale, elle n'était pas favorite, mais sa mise en scène déjantée, sa façon donc de faire a conquis le jury et le public. Résultat, un triomphe inattendu, une notoriété internationale qui s'annonce en tout cas pour elle. Elle a déclaré ceci, nous voulions proposer quelque chose de frais et d'inattendu, a expliqué donc Dara, dont le morceau signifie, eh ben, réveillon en patois jamaïcain. Voilà donc la signification de Bangaranga. Et il faut savoir qu'elle était déjà connue hein, en Bulgarie grâce à X Factor, à ses hits et son rôle de coach dans The Voice Bulgarie. Dora donc, Dara, pourquoi je l'appelle Dora? Dora c'est l'impératrice. Oui, exactement. C'est la bande dessinée. Ok, donc avait failli abandonner sa candidature à cause du cyberharcèlement, mais sa victoire prouve sa résilience et fait la fierté donc de son pays. Pour rappel, la Bulgarie s'est retirée plusieurs années de l'événement pour des raisons financières avant son retour pour la 70e édition, sa dernière entrée en lice remontée à 2022. Et ben le prochain rendez-vous de l'Eurovision 2027 se tiendra à Sofia, capitale de la Bulgarie, donc, grâce à ce sacre historique. On l'écoute.

L'Eurovision, la dernière édition en date, bien sûr. Allez, restez bien branchés, notre session culte arrive et c'est maintenant.

0: pour de vrai et pour de bon, les amis. C'était C'est Chata à l'instant. Place à nos trois, la suite du jour.
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0: petite histoire musicale. Alors installez-vous en appui sur le bouton flashback et c'est parti pour nos trois à la suite du jour.
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0: Et le 21 mai 1984, les Thompson Twins marquent les esprits avec une ballade pop New Wave, Hold Me Now. Le morceau donc passe sa deuxième semaine à la troisième place du Billboard Hot 100. Hold Me Now restera dans le top 10 sept semaines durant. Ce ne sera pas seulement donc un hit, ce sera le titre qui consacre les Thompson Twins comme figure majeure de la pop des années 80. Après des débuts plutôt bancals, ils trouvent ici la formule parfaite en mélange de romantisme et de modernité électronique. Hold Me Now devient donc leur plus grand succès aux États-Unis et s'impose aussi à l'international, notamment au Royaume-Uni et au Canada, souvent reprise et utilisée dans des films et les séries. Pour le groupe, en tout cas, c'est l'apogée. Ils enchaînent ensuite avec d'autres hits, même si Hold Me Now reste leur morceau le plus emblématique. Aujourd'hui, Tom Bailey poursuit une carrière solo et continue de tourner, revisitant les classiques du groupe. Et Hold Me Now, lui, demeure une pièce maîtresse de la pop des années 80. Écoutez.

Allez, pour la prochaine, c'est parti. Ça s'est passé le 21 mai 1982. Charlène bouleverse le monde avec I've Never Been To Me, qui passe son 21e jour dans le top 10 du Hot 100. Le morceau sorti en 1977, sans succès, connaît une renaissance inattendue 5 ans plus tard grâce à la radio américaine qui le remet donc en avant. La ballade grimpe rapidement dans les charts et atteint la 3e place du Billboard Hot 100 où elle reste solidement installée. Un exploit donc pour une artiste quasi inconnue qui voit son destin transformé par ce titre. Charlène, longtemps ignorée par l'industrie, trouve enfin son public. Sa voix fragile et émotive donne une intensité rare à ce morceau. Après ce succès, Charlène a sorti quelques autres titres chez Motown, mais aucun n'a atteint la même notoriété aujourd'hui. Eh bien, Charlène vit au Texas, elle continue de chanter et d'écrire, fidèle à son univers. Plus qu'un simple one-hit wonder, Charlène est devenue donc une voix emblématique des années 80. Et Charlène, c'est ça.

très fin. Ça s'est passé le 21 mai, cette fois en 1984. Le groupe All For One a fait chavirer le monde entier avec une ballade romantique, I Swear. Le morceau grimpe directement au sommet du Billboard Hot 100 et s'installe dès le 21 mai et reste 11 semaines consécutives à la première place. Au total, il campera 18 semaines durant dans le top 10, preuve donc de son impact colossal. Ce n'est pas seulement un hit, c'est l'hymne d'une génération. I Swear transforme All For One en phénomène mondial, leur offrant un Grammy Award en 1995. La chanson reprise d'un titre country de John Michael Montgomery, sorti un an plus tôt, devient l'un des plus grands succès crossover des années 90. All For One incarne l'âge d'or des boys bands R&B aux côtés de Boyz II Men. Pour All For One, c'est l'apogée. Le groupe enchaîne avec d'autres succès, mais I Swear reste leur signature éternelle. Aujourd'hui, All For One continue de tourner et de chanter ensemble, célébrant plus de 30 ans de carrière. Leur ballade demeure une référence incontournable des années 90, symbole d'un romantisme sincère et intemporel surtout.

0: trois titres, trois époques, trois ambiances. La musique, c'est ça, elle traverse le temps et nous fait toujours vibrer. C'était bien évidemment nos trois à la suite du jour.
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0: Bonjour, dit, bienvenue, merci d'écouter Radio 1, il est 14h30.
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amour infini, Laurie Diwan Bukele, local les amis. Vous me faites parvenir une photo d'un produit Crest que vous avez sous la main ou en main, c'est comme vous voulez. Vous m'envoyez la photo sur le 58 53 117 21, la plateforme WhatsApp, espace prénom, espace numéro de la carte d'identité. Un tirage à venir, vous avez encore à peu près 5 minutes pour nous faire parvenir vos photos. Un anniversaire se fête, on vous souhaite tout le bonheur du monde. Un merveilleux anniversaire à nos stars, nos rois et reines du jour. Alors vous nous faites là aussi parvenir vos dédicaces, vos pensées, donc à l'occasion d'un anniversaire. Et le tour est joué, hein. Vous participerez au grand tirage tout à l'heure pour repartir avec 2 billets pour aller voir les Comicos en spectacle, à savoir la pièce Battez à la colle, prévue donc le dimanche 24 à partir de 18h.

0: instant, bon entendeur, Emma Lowe sur Radio One, les amis, et direction Le Standard. Ça va sonner chez quelqu'un, je ne sais pas qui, je vais avoir la surprise, tout comme vous d'ailleurs. Hein. Allô, allô.
1: Allô, bonjour Daniela.
0: Bonjour, qui est à l'appareil?
1: C'est Annick de Souillac.
0: Annick de
1: Souillac.
0: Souillac, bonjour Annick.
1: Bonjour.
0: Ça va Annick?
1: Ça va très bien.
0: Je vous ai réveillée là, non?
1: Non, pas du tout.
0: Mais pourquoi? La voix est calme, posée, tellement douce.
1: Parce que j'ai mon petit garçon devant moi que je dois faire attention à ne pas le réveiller brusquement.
0: Ok, donc il y a un petit bébé en main là à côté. Il a quel âge? C'est un bébé? Combien de mois?
1: C'est un bébé, c'est non pas de mois, mais de jours. Et ça fait 7 jours aujourd'hui.
0: No way!
1: Oui.
0: Mais c'est un petit bout de chou, c'est vrai, il faut pas parler fort. Ok, je vais essayer de parler très doucement, parce que le sommeil des bébés, c'est précieux, hein, n'est-ce pas?
1: Ouais,
0: et bon bébé? Précieux.
1: Oui, le que c'est un petit peu difficile, c'est notre première fois, c'est notre premier fils.
0: Ok.
1: Mais ça va.
0: Ok, ça donc, va. Ok, très bien, donc le premier enfant, donc, et j'imagine que... Comment on se sent, Annick?
1: Ah, je suis émue, heureuse, enfin tout, parce que j'attendais tellement mon bébé.
0: C'est vrai.
1: Je suis très contente, oui.
0: C'est vrai, donc ça fait longtemps que tu attendais donc que bébé vienne au monde, ou du moins ça fait longtemps que tu es mariée, etc. Donc ça a pris beaucoup de temps.
1: Oui, ça a pris beaucoup de temps pour nous parce que on a eu quelques difficultés au début, mais. Cette année-ci, notre fils est là, on est super.
0: Suis trop émue, pareil, et je suis trop, trop contente, ça s'entend. Il y a beaucoup d'émotions dans la voix, d'autant plus que là, c'est double fête, là. Il va devoir assurer, hein, le petit mari, il s'appelle comment?
1: Il s'appelle Christopher.
0: Christopher va
1: mon
0: devoir
1: assurer.
0: Pardon?
1: Mon chinois, je l'appelle mon chinois.
0: Ok, tu l'appelles ton chinois. En tout cas, il va devoir assurer, là, hein. Il faudra donc le cadeau pour la fête des mères, hein.
1: Ah oui.
0: Impératif là, hein. pas vous dire non pas Covid maman là, parce qu'ils me connaissent beaucoup même ici, dire ah non ben tu sais j'ai pas encore d'enfant, on n'a pas encore d'enfant donc tu n'es pas encore maman donc pas de cadeau de fête des mères, non pas pour une excuse là, en tout cas félicitations Annick, et c'est du bonheur tout plein. C'est vrai que avoir son petit bébé dans ses bras comme ça, c'est quelque chose qu'on ne peut pas expliquer. N'oubliez tout là, n'oubliez d'où l'est, n'oubliez d'où l'est à l'accouchement, n'oubliez tout là, n'est-ce pas Annick?
1: Ah oui, on oublie tout.
0: On oublie tout, on est tellement happy, tellement heureuse. Et voilà, c'est ça le bonheur de la maternité, n'est-ce pas?
1: Ah oui.
0: Hein? On se dit, on va avoir mal. C'est vrai que c'est quelque chose. Je dis tout le temps, hein, nous les femmes, on est quand même des nanas au top, hein. Hein, bisamé, pousse les pieds tout là, oh là. Parce que on est des personnes au top, hein, parce que je vois mal. Parce qu'ils nous connaissent, les mecs à côté de nous, là, hein. Me connaît comment cet été. Je gagne un petit dimanche, je passe toute la soirée, plaignez, le lendemain, plaignez, lever, plaignez. Si seulement, ils connaissaient la douleur de mettre un petit être au monde. C'est pas tu Katini, n'est-ce pas? Annick?
1: C'est pas seulement mettre au monde, mais le porter même.
0: Le porter même.
1: Ce qu'on ressent, c'est quelque chose de... On ne peut pas expliquer.
0: Je suis d'accord à 200%. En tout cas, bravo, félicitations. Ben, je vous souhaite encore beaucoup de petits à venir.
1: On ne sait pas, mais avec un...
0: L'idéal serait quoi? Serait combien?
1: Moi, j'aurais aimé 2, mais ouais. On verra, parce que... ma santé, mon corps, je sais pas si ça va
0: pouvoir ouais. Ok, vous allez pouvoir faire
1: je suis contente avec mon fils.
0: Ben voilà. Enjoy, profitez bien, ok, et faites plein de câlins au petit de ma part aussi. Aïe, ça me donne trop envie de le serrer dans mes bras là. En tout cas, Annick, je vous embrasse, bravo. Vous repartez avec votre lot de produits de la marque Crest. 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Comment ça va se passer là? C'est votre les chinois deux. Qui s'y colle? Oui?
1: Non, les deux. Les okay. deux ensemble. C'est pas moi, c'est ensemble.
0: Non, là, vous avez besoin de prendre du repos, Annick. Il faut non, laisser le petit aussi. Mari assurer ce que vous avez porté pendant 9 mois.
1: Okay. Non, pour vous dire, parce que lui aussi, il passe les nuits blanches ensemble, alors je le laisse pas trop.
0: Ah, ok, ok. Donc, c'est lui qui fait l'euro, alors si je comprends bien, c'est lui qui fait l'euro. Oh,
1: il a un peu peur de faire l'euro, mais ça va. Et, okay. Il regarde les autres trucs.
0: Ok.
1: Il regarde les autres trucs, et moi, je regarde bébé.
0: Très bien. En tout cas, je vous embrasse bien, bien fort. Merci pour ce beau en moment de partage.
1: Daniela, est-ce que je peux faire un petit coucou?
0: Bien sûr. Vas-y.
1: Voilà, il y a mon petit frère Michael. Lui aussi, il est venu papa.
0: Ok.
1: Moi aussi.
0: Ok.
1: Alors, pour lui, c'est les jumeaux. Et
0: ok.
1: Et bientôt, ce sera mon autre frère, Nicolas et Stéphanie, que bientôt, enfin, je l'espère, dans la semaine ou peut-être la semaine prochaine.
0: Mais vous vous êtes donné rendez-vous, c'est pas possible.
1: Ah, c'est ça qu'on ne veut pas expliquer.
0: Ça va faire de trop jolies fêtes d'anniversaire. Hein. On nous bat tout dans haine. Voilà, oui. Donc, voilà. Du coup, alors, pour qui?
1: Alors, je fais un coucou à mon frère Michael, Nicolas, Lucille, ainsi que mes deux belles-sœurs, Noémie et Stéphanie.
0: Très bien.
1: Voilà. En tout cas, je chinois qui vient entrer.
0: Voilà, aux chinois aussi. Gros, gros bisous. Merci. Et puis, si à l'occasion, partagez-nous une jolie photo de la petite famille. Ça me fera trop plaisir.
1: Voilà.
0: Merci beaucoup, Annick.
1: Je vous en prie.
0: Allez, merci. Ciao, ciao.
1: Bon courage,
0: bye bye.
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1: Location à l'instant, la prochaine sera spécialement jouée pour souhaiter un joyeux anniversaire à tous mes proches qui ont fêté leur anniversaire en ce mois de mai. Mon défunt père, le premier, moi-même le 10 mai. Ma maman, Maud, le 12, ma petite fille Thaïs, le 16, ma tante, sœur Marie-Aimée, le 17, mon parrain, le 19, tous mes vœux de bonheur de la part de Laval, qui nous écoute du côté de Baie du Cap. Laval nous fait un remake de notre auditrice, là, qu'on a reçue à l'instant, Annick, n'est-ce pas? En tout cas, ça fait de très très belles fêtes, ça fait de bons moments de partage, hein, quand on fête tous notre anniversaire dans le même mois. En tout cas, gros bisous et merci de nous recevoir du côté donc de Baie du Cap. La prochaine sera spécialement jouée pour Axel Nagen de Curpip, Kimberly, Shania, Lesha, Isabella de Londres, Cindy et Navin et toutes mes amies, les familles Wardin, Ravin, Potegadou, Mokuder, le riche de Ballombe, voilà, coucou de la part de Rosemée qui nous écoute du côté de Trangbar. Et puis un petit coucou spécial, donc bon jeudi, joyeux anniversaire à Kayton du côté de Port-Louis qui fête ses 6 ans aujourd'hui, du bonheur avec les gros bisous de Tati, Heidi et tonton Cyril, voilà, du côté de Sainte-Croix. Et la prochaine sera spécialement jouée pour. Alors, un petit coucou. On rembobine, n'est-ce pas? Merci en tout cas pour l'émission Les Chansons, pour mon fils Patrice qui rentre dans un nouveau boulot aujourd'hui. Bon, envoyez-lui tout mon amour, les bizarres positifs. Je suis à 200% d'accord. Voilà un petit message de Marie-Claire qui rembobine et que j'embrasse bien bien fort du côté donc de la Suisse. Allez, un petit coucou à Nasrine qui nous écoute du côté de Vacoin, pour Renaud aussi du côté de Vacoin, ainsi que sa chérie et sa petite famille de ce côté-là. Un petit coucou à Manuela aussi qui nous fait un gros gros bisou, hein, à fond le volume, dit-elle. Elle a bien bien raison d'ailleurs, hein. Allez les amis, je crois que j'ai fait le tour des messages d'anniversaire. Et ben c'est Laval qui repart avec 2 billets d'entrée pour le spectacle Batté à la colle avec la troupe Comico, prévu le dimanche 24 à 18h. Alors, Tina entra à l'anniversaire, Laval va faire son choix et il va offrir donc les billets à qui il voudra. En tout cas, on vous embrasse et je crois qu'on a fait le tour, hein, pour les messages d'anniversaire. Et pour le retour de la musique, ben on vous cale ceci.

et Bad Dreams à l'instant, les amis. Voilà, time pour moi de passer le relais à Andy, qui vous accompagne pour la suite. Merci à Prachant à la technique. Plutôt, c'était Kinsley. Mille merci à vous d'avoir été des nôtres. On se donne bien évidemment rendez-vous demain, les amis, pour parler, bien sûr. Nous allons parler santé. Demain, alors le temps pour moi de retrouver la promo pour vous parler de notre thème de demain. Ok, le carnet de santé. Et ben demain, nous allons, si vous vous sentez stressé, bouleversé, et vous sentez que le stress justement bouleverse votre équilibre, vous cherchez à comprendre le lien entre le diabète et l'endocrinologie, les troubles thyroïdiens vous préoccupent et vous touchent de près, et que dire de cette prise de poids inexpliquée qui intrigue tant de patients, et surtout que fait exactement un endocrinologue pour nous aider donc à mieux comprendre ce mécanisme invisible mais vital. Ce vendredi, dans le carnet de santé, je reçois le docteur Chuni, endocrinologue, pardon, pour vous éclairer sur ce sujet et répondre à vos questions. Rendez-vous donc 9h, à partir de 9h, et ce jusqu'à 11h pour le carnet de santé.

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0: 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Avant votre drive, Rebecca François Boncœur, bon après-midi.
1: Bon après-midi Andy, bon après-midi à tous. Dominique Sidial, alias Darren l'activiste, a été arrêté cet après-midi. Il a comparu en cour de Pamplemousse et a été libéré contre une caution de 3000 roupies. Darren l'activiste s'est présenté au poste de police de Pamplemousse ce matin en compagnie de son homme de loi après y avoir été convoqué. Il est visé par une plainte pour insultes et menaces contre un chirurgien consultant de l'hôpital du Nord. Celui-ci accuse l'activiste et sa sœur d'avoir fait irruption dans le bloc opératoire principal alors qu'il intervenait sur un patient vendredi pour lui réclamer des explications pour un traitement prodigué à leur mère. Le directeur d'une société de Péribert est activement recherché par la police de Granby pour l'acquisition d'un DCB d'une valeur de 6,6 millions de roupies grâce à un chèque en bois. C'est le responsable des finances du concessionnaire qui l'a dénoncé à la police mardi, soit 10 mois après les faits. Le suspect avait réclamé un devis le 21 juillet 2025 et s'était présenté chez le concessionnaire le lendemain pour lui remettre un chèque. Le véhicule lui a été livré une semaine plus tard et le chèque n'a pas été honoré à la date promise. Le suspect a signé un nouveau chèque en pure perte car il n'a pas les fonds nécessaires. Depuis, il a été contacté à plusieurs reprises pour le paiement. Plusieurs personnes excédées par les majorations anarchiques des prix pratiquées par certains taxis ont exprimé leur mécontentement dans l'émission Enquête en direct animée par Christophe Sewamber ce matin. Certains trajets ont connu une hausse de 65 roupies et récemment un trajet de moins de 3 km a augmenté de 6 roupies sous prétexte que les prix des carburants ont augmenté alors que plusieurs taxis roulent au gaz propane. Sollicité le ministère du Transport par l'intermédiaire de son attaché de presse Iqbal Oudjaguir a expliqué que les tarifs des taxis ne sont pas réglementés. Il appelle les usagers à adresser leur plainte à la NLTA et indique que des contrôles seront envisagés. La Construction Industry Authority relance le National Schedule of Rates, une liste de références pour les prix des matériaux pour la construction. Il permet aux ministères, collectivités locales, consultants, entrepreneurs et promoteurs privés de disposer d'une base commune pour la préparation des budgets et des appels d'offres tout en réduisant les écarts entre les estimations initiales et les prix pratiqués sur le marché. Et sur le plan international, l'Inde et l'Union africaine ont reporté un sommet qui devait se tenir la semaine prochaine à New Delhi en raison de l'épidémie d'Ebola en République démocratique du Congo. Ce sommet du forum Inde-Afrique devait se tenir du 28 au 31 mai. L'Inde a déclaré être prête à contribuer aux efforts menés par le Centre africain de contrôle et de prévention des maladies visant à faire face à l'évolution de la situation sanitaire. Voilà la fin de ce point info. Merci de l'avoir suivi. La suite est avec Andy.
0: Merci bien, Rebecca. À tout à l'heure.

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4: C'est jeudi après-midi, vous êtes les bienvenus dans votre drive. C'est bien pour égayer ce moment que nous sommes là, oui, malgré ces nuages là sur la capitale, du moins ailleurs. J'espère que ça va quand même et que ça ne va pas se détériorer plus que ça. En plus, nous venons en équipe aujourd'hui avec à la réalisation Prachante qui est avec nous, à la prod, il y a Marley, mais une très très belle équipe aujourd'hui. Et nous nous mettons surtout à l'heure des mamans pour vos cadeaux, puisqu'à chaque heure, il n'y en aura pour tout le monde. On se fait bien plaisir dans votre drive. Et voici Weronois et Gims Piano sur Radio One.

0: avec le bon tempo, surtout dans votre drive à l'occasion de la fête des mères du 18 au 31 mai. 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

0: avec Cambiare, changer surtout, pourquoi pas, pour le meilleur, on vous le souhaite. Dans votre drive, il y a les messages qui arrivent déjà, hein, Prachant, Barapé de Manouki, qui est au menu du jour. Alors, on est quand même bien gâté aujourd'hui, ce jeudi 21 mai, parce que là, vous nous avez fait bien plaisir avec l'équipe hier en fin d'après-midi, nous fîmes déguster une truffe au chocolat avec de l'orange à l'intérieur. C'était très bon. Ça venait de la rédaction. C'était là le budget, contrairement à nous. Et même aujourd'hui, je te pégate nous avec une financière, la crème chantilly. Donc, on m'a dit, on va mettre nous des leçons toujours. On a le sauf c'est qui bizarre pour nous prépare du thé. Mais après, nous va déguster ça ensemble. Il y a votre nouveauté aussi qui arrive dans le drive. On va parler de la Coupe du Monde. On va parler du Pont Neuf à Paris qui a été mais redécoré de façon extraordinaire. C'est le bon menu, sans oublier vos cadeaux, évidemment. 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
0: Dans la nouveauté de cette semaine, voici Gracie Abrams avec Hit the Wall.

Le son de Gracie Adams avec Hit The Wall, c'est la nouveauté dans votre drive. Clin d'œil d'ailleurs, Gracie Adams, qui n'est autre que la fille d'un certain J.J. Abrams en fait. J.J. Abrams, il est derrière la trilogie Star Wars 2015, 2017, 2019, ou encore producteur, réalisateur même sur certains Missions Impossibles. J.J. Abrams qui s'affiche aussi dans les années 2000 avec la fabuleuse série Alias également. Comme quoi, bon oui, après le cinéma, bon oui, la nouvelle génération avec Gracie Abrams, c'est la musique. Hit The Wall, la nouveauté de votre drive. Voici Vita et Julien Doré sur Radio One.

on essaye surtout des trucs dans la capitale française, surtout à Paris. Direction aujourd'hui le Pont Neuf. On est en plein centre de Paris avec le plus vieux pont d'ailleurs de la ville parisienne. C'est l'heure même de prendre l'air et l'on s'envole pour cette belle capitale. Mais l'on oublie surtout les cafés de Saint-Germain ou encore la Tour Eiffel. Oui, c'est le Pont Neuf. Nous sommes sur les quais de Seine. Ça nous intéresse. Et vous risquez d'ailleurs, si vous y allez, nous connaissons Madienta, Intermauricien, Content à Paris, ça paye de là. Ou encore, il y a pas mal de Mauriciens même là-bas, d'étudiants aussi. En ce moment, vous risquez de frotter vos yeux deux fois, puisque la montagne s'invite à Paris. Des montagnes même qui poussent en plein cœur de la capitale. C'est le dernier coup de génie de l'artiste JR. Il a un nouveau projet qui s'appelle La Caverne du Pont Neuf. On va essayer d'illustrer tout cela. Bien sûr, allez voir les images. Et le montage vient tout juste de commencer sous les yeux, mais totalement ébahi, halluciné même des passants ou encore ceux qui font leur sport le matin. Un concept complètement fou. JR, l'artiste, il est en train de transformer le pont Neuf, qui est, malgré son nom, on le rappelle, quand même le plus vieux pont de Paris. Il transforme ce pont en une immense grotte préhistorique et minérale à ciel ouvert. En fait, il a couvert le pont, une sorte de canyon de roches, et vraiment l'effet est très réaliste. Une roche qui surgit en fait au milieu du fleuve, au milieu de la Seine. Hommage à l'histoire, puisqu'il y a 40 ans quand même, deux artistes de Paris en fait avaient fait la même chose, il faut dire. Et JR qui ramène la source de la roche là où elle est posée depuis des siècles, depuis même les carrières de l'Oise. Ça fait 120 mètres de long, 20 mètres de large, 18 mètres de haut, et un côté très French touch sur ces 19 000 mètres carrés, puisque l'inauguration sera faite à partir du mois de juin, du 6 au 28 juin prochain. Hommage donc de JR à Christo et Jeanne-Claude, deux artistes qui avaient empaqueté ce même Pont Neuf. C'était au milieu des années 80. Ce sera 100% gratuit, 24 heures sur 24. Et pour compléter évidemment cette touche de French Touch, c'est un certain Thomas Bangalter qui va assurer la sono là-bas, donc à l'intérieur même du Pont Neuf. Thomas Bangalter qui n'est autre que la moitié des Daft Punk. Et justement, Lose Yourself to Dance, c'est dans votre drive sur Radio 1. We'll be right back.

0: Punk Blues, Yourself to Dance. 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
0: Il est 15h31.
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Des messages qui nous pouvaient déguster à l'heure du thé. Alors, on nous a fait très plaisir depuis le début de semaine. En fait, nous finissons l'occasion, on mange moelleux au chocolat, nous finissons l'occasion, on mange feuilleté, pâté poulet, truffe au chocolat. Ce sont les collègues qui régalent, hein, les gars. Attention, vous êtes capables à quoi, nous pouvons faire une pâté, non, il y a avec une grande maison, mais non, certes, nous pouvons sponsor nous-mêmes. Comment dire, ça, hier même, nous goûtons Madeleine, prachante aussi, si on met Madeleine, pépite de chocolat aussi. Et aujourd'hui, ce sera un bon financier. Nous parlons de ça juste après James Bay, Hold Back the River dans votre drive.

James Bay dans votre drive sur Radio One. On a goûté et c'est tellement, tellement bon. En fait, vraiment, tu peux dire financier avec crème chantilly, mais non, non, non, pas du tout. Financier avec crème pistache, s'il vous plaît. Avec ce petit chocolat là-haut. La vidéo qui va venir en fin d'après-midi. Mais c'est trop bon, ça. Mais ça, vous pouvez le brûler avec un du thé. Avouez-le, vous prenez ça avec un bon café. Parce qu'il y rentrait vraiment le côté très, très sucré, en fait, de sa pâte d'amande là, avec la crème également. Ça nous faisait coupler qu'un bon café. Fait là à 15h40, c'est excellent. Si tu as envie de connaître dans qui pâtisserie aussi, envoyez-moi un message, vous me répondez tout de suite. Il n'y a pas de souci. Ça, c'est à l'heure du thé que l'on prend ça. Docteur Yaro qui arrive avec Simba, et après, il y a vos cadeaux aussi à gagner, hein, avec notre partenaire Enco Life. Je vous dis plus dans deux minutes.

0: des après-midi sur Radio 1, c'est votre drive. Vos messages aussi qui arrivent au 58 73 77 21. Good evening Andy, I want to wish my sister a happy birthday. Love you and a lot of happiness from sister Tina and mom Premila. Merci beaucoup de ce message, ça fait plaisir. 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

nuages quand même sur la côte nord-nord-ouest et les températures 29-30 degrés, mais attention quand même dans l'après-midi avec risque d'averse vers l'est de l'île, 28-29 degrés pour la maximale, à l'ouest également 27-28 pour le sud.

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0: Distinct, tic tic, vous êtes dans votre drive sur Radio One, c'est l'heure de jouer.
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0: 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Fallait envoyer votre plus belle déclaration au 58 53 77 21. Elisabeth est avec nous. Bon après-midi. Midi Elisabeth. Alors, est-ce qu'elle est là? Est-ce qu'on a quelque chose? Elisabeth est avec nous ou pas? Alors, silence radio. On va essayer de la voir. On va essayer de la reprendre parce que c'était une très belle déclaration. Le temps de la Momalie, je t'aime, bien sûr. Ça arrive, Prachante qui va tout caler. Le temps de reprendre Elisabeth dans votre drive.

0: Et quel beau message d'ailleurs, je t'aime maman, aussi parce que l'on vous adore en vue de la fête des mères avec notre partenaire Enka Life. C'est 1500 roupies de cadeaux à gagner chaque jour dans votre drive. Nous avons retrouvé Elisabeth. Elisabeth, bon après-midi.
1: Bon après-midi à toute l'équipe.
0: Tout va bien Elisabeth?
1: Oui, très bien, merci.
0: Alors, vous avez envoyé cette belle déclaration via notre WhatsApp. Jouez avec nous avec Enka Life. Dites-nous tout.
1: Oui, à ma maman chérie Marie-Noëlie, que j'aime beaucoup. Et malgré ses 96 ans, qui continue à me capter toujours, je t'aime maman.
0: 96 ans, elle est toujours la pleine d'énergie. Bravo, merci beaucoup. Exactement. Elisabeth, ben oui, pour cette belle déclaration, pour ce partage, surtout en ce jeudi, et vos cadeaux d'une valeur de 1500 roupies avec notre partenaire Enka Life. Bravo.
1: Merci beaucoup.
0: Et très bonne fin d'après-midi, Elisabeth.
1: Merci, merci à vous de
0: d'avoir
1: même.
0: Joué avec nous et passer d'ailleurs de très bonnes fêtes d'ici quelques jours, fin mai, à l'occasion de la fête des mères. Ça nous a fait tellement plaisir de vous entendre, d'écouter cette belle déclaration aussi. Et tous les jours, envoyez-nous vos messages au 58 53 77 21 grâce à Enka Life. C'est un super bundle gift d'une valeur de 1500 roupies.
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0: 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Rebecca François Bonker pour les nouvelles, bon après-midi.
1: Bon après-midi Andy, bon après-midi à tous. Le sergent de police Norbert Manouvalou a retrouvé la liberté conditionnelle ce jeudi. Il avait été arrêté dans le cadre d'une enquête menée par la Financial Crimes Commission portant sur des allégations de corruption. Il a dû s'acquitter d'une caution de 10 000 roupies et signer une reconnaissance de dette de 45 000 roupies devant la justice. Cette affaire concerne une présumée sollicitation d'argent lors d'une descente effectuée le 7 mai dernier à Bois-Pignolet-Terre-Rouge par une équipe de la MCIT. Dominique Sidial, alias Darren l'activiste, a été arrêté cet après-midi. Il a comparu en cour de Pamplemousse et a été libéré contre une caution de 3 000 roupies. Darren l'activiste s'est présenté au poste de police de Pamplemousse ce matin en compagnie de son homme de loi après y avoir été convoqué. Il est visé par une plainte pour insultes et menaces contre un chirurgien consultant de l'hôpital du Nord. Celui-ci accuse l'activiste et sa sœur d'avoir fait irruption dans le bloc opératoire principal alors qu'il intervenait sur un patient vendredi pour lui réclamer des explications pour un traitement prodigué à leur mère. Ethiopian Airlines a reçu un Temporary Operating Permit de l'aviation civile mauricienne. Du 15 juin au 30 septembre de cette année, elle opérera un total de 30 vols, soit 2 vols par semaine. Les autorités misent sur cette nouvelle desserte pour renforcer l'ouverture de Maurice vers le continent africain. Avec Addis Abeba comme hub régional, cette liaison devrait faciliter les échanges commerciaux, les déplacements d'affaires ainsi que les connexions touristiques vers 90 destinations, notamment en Afrique. Et cette arrivée est également perçue comme une opportunité stratégique pour les secteurs de l'offshore, de l'import-export et du tourisme régional. L'annonce a été faite par le ministre du Tourisme sur sa page Facebook ce matin. Sur le plan international, Pékin a annoncé ce jeudi la visite en Chine du premier ministre du Pakistan, Shehbaz Sharif, à partir du samedi 23 mai et jusqu'au mardi 26 mai. Un porte-parole des affaires étrangères a déclaré à la presse que la Chine coopérera avec le Pakistan et le reste de la communauté internationale pour contribuer positivement à rétablir rapidement la paix et la stabilité au Moyen-Orient. Voilà fin de ce point info. Merci de l'avoir suivi. Je vous retrouve à 16h30 pour le Grand Journal.
0: Merci beaucoup Rebecca. 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
1: On sort du boulot, les conditions au niveau de la circulation avec le constable Souka. Constable, bon après-midi.
2: Bon après-midi Andy et bon après-midi à tout le monde. Alors au niveau de la circulation et l'état du trafic routier pour cette fin d'après-midi, pas de problème à signaler sur nos routes, pas d'accident ou obstruction, c'est les axes principaux qui gênent vraiment le flot du trafic. Et à l'heure actuelle, qui me pose avec vous, c'est la sortie du bureau et il y a un bon nombre de véhicules qui quittent la capitale et ça peut créer un léger ralentissement à la sortie sud à la hauteur du rond-point de Coudan et à la sortie nord à la hauteur du rond-point de Rochebois et Risté vers le nord. Ensuite, nous pouvons remorquer un temps d'arrêt à la hauteur du rond-point de Réduit et Highlands vers le sud, mais le trafic reprend le flot après le pont de Wooten. Sinon, dans d'autres secteurs de l'île, pour le moment, ça roule continuellement. Voilà un peu au niveau de la circulation, l'état du trafic routier pour cette fin d'après-midi. Monsieur Zetou, bonne route, bonne rentrée. Merci de votre écoute et toujours, soyez prudents au volant, évitez l'alcool au volant et des excès de vitesse. C'est à très bientôt pour d'autres infos.
1: Merci bien, Constable Sky, pour ces précisions. Et si vous remarquez quoi que ce soit sur les routes, là, en cet après-midi, n'hésitez pas à nous le dire. Au 58 53 77 21.
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1: Un temps mi-couvert quand même cet après-midi sur la partie nord, en ouest de l'île, le plateau central risque d'averse, surtout sur les hauts. Pour les températures, entre 23 et 26 degrés sur les régions côtières. Pour l'après-midi, ça devrait baisser encore un peu quand même. Pour la soirée sur le plateau central, 22-23 degrés. Le vent souffle du sud à environ 15-20 km/h. Une mer agitée au-delà des récifs avec des houles du sud de 2 mètres, 2 mètres 50. Marée haute ce soir vers 19h et demain 4h47. Marée basse demain minuit 27 et midi 38. Le coucher du soleil pour 17h39. 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
1: Merci d'être avec nous. Cette nouvelle heure du Drive, encore plus de belles surprises à venir. Et ça démarre avec Axwell et Ingrosso.

0: Thunder avec Potential, c'est dans notre drive sur Radio 1 et à retrouver pour le Hit Radio 1 ce samedi 16h-18h. Qui a regardé le match d'hier soir, Fribourg-Aston Villa, finale de l'Europa League? Les gars, vous avez suivi cette actualité. Très belle finale, surtout pour les fans, évidemment, d'Aston Villa. 3-0, bravo. Un trophée européen quand même depuis 44 ans. Ouais, c'est encore plus qu'Arsenal qui a attendu 22 ans avant la première ligue. Aston Villa, trophée européen avec Unai Emery. C'est le seul dans le staff qui était là, genre en 82. Les autres, ils n'avaient pas connu cette époque-là. Du moins les joueurs. Il faut préciser. Et je regardais le prince William. Lui, il était comme un fou. Le prince William dans le stade à Istanbul. Et là est en match là PDP déroulé au deuxième et qui fait Aston Villa. En fait, appelle Aston Villa parce qu'en première ligue, tu es là, Man United, tu es là, Man FC ou encore Rovers, Man City aussi, mais qui fait Aston Villa, appelle Aston Villa. Quand mes petits enfants me disent quoi, qui Aston Villa, c'était Enlarville qui appelle Aston Villa en Angleterre. Mais non, c'est à Birmingham, ça on le précise. Et pourquoi Aston Villa, ça remonte au 19e siècle avec sa fondation en 1874. En fait, c'est issu, le nom du moins vient de la chapelle méthodiste et c'est situé dans le quartier d'Aston à Birmingham. On vous explique tout, c'est-à-dire que le club a été fondé par 4 membres qui jouaient au cricket, une équipe de cricket nommée la Villa Cross Wesleyan Chapel. Et pendant l'hiver, les terrains cricket bien gelés, pas traités non plus, les gars ils doivent quand même s'occuper. Ils disent, nous montons anti l'équipe football et ils vont nommer par rapport au quartier d'Aston à Birmingham et au Villa Cross Chapel, d'où Aston Villa, parmi les tout premiers clubs de la Football League en 1888. Bravo aux Villains qui remportent donc l'Europa League.
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Avec toi, c'est signé Amir dans votre drive. 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

0: Le son d'Ed Sheeran dans votre drive sur Radio One. À savoir que ce vendredi, bah oui, avec Farouk Hossein, opticien, c'est une paire de lunettes de soleil de la marque Taylor Morris de plus de 9000 roupies à gagner. On continue nos sélections. Laura est avec nous au standard. Laura, bon après-midi.
1: Bon après-midi, Andy.
0: Tout va bien, Laura?
1: Ça va.
0: J'aime bien. On entend d'ailleurs ce sourire dans la voix. Laura, vous nous appelez d'où?
1: De Curpie,
0: pas trop frais là-bas, là?
1: Pour le moment, non.
0: Pour le moment, ça va.
1: Il y a du soleil, là, ouais, ça va.
0: Ouais, une arbitier, comme on va dire, avec sa sensement en saison, là,
1: oui,
0: aussi.
1: Oui, une arbitier, je suis le
0: matin,
1: j'ai un courage, même, ça.
0: Ouais, bien couvert avant ce petit poil manzoli.
1: N'est-ce pas?
0: Oui. Laura, vous jouez avec nous, avec Farouk Hossein, opticien, dans l'optique de remporter cette paire de Taylor Morris. Et le code envoyé par WhatsApp, c'était quoi, Laura?
1: Lunettes.
0: Évidemment que c'est lunettes. Et on valide votre place qualificative. Bravo. Laura, vous êtes notre quatrième sélectionnée.
1: Merci.
0: Et l'on attend demain avec impatience, surtout pour le grand tirage au sort. Ça marche?
1: Bien sûr, je croise les doigts.
0: Ça même que vous avez fait. Merci bien, Laura, d'avoir été avec nous. Bonne fin d'après-midi et surtout bonne soirée en ce jeudi. Merci de votre fidélité à Radio One. Et comme Laura, vous pouvez envoyer, évidemment, vous pouvez jouer avec nous, vous envoyez une lunette et votre prénom peut-être pour demain déjà au 58 53 77 21, espérant être notre cinquième 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
1: C'est l'heure des dernières infos, vous écoutez Radio 1, il est 16h30. Rebecca François Boncœur, Maurice limite les pertes touristiques malgré le conflit au Moyen-Orient.
2: Et grâce au redéploiement des vols, les marchés européens et indiens soutiennent la reprise malgré la chute des arrivées via Dubaï et le Royaume-Uni. Ethiopian Airlines sur le tarmac mauricien du 15 juin au 30 septembre. Les autorités espèrent que cette nouvelle desserte ouvre des opportunités vers l'Afrique. Norbert Manouvalou, visé par la FCC pour corruption alléguée, a retrouvé la liberté conditionnelle ce jeudi. Le sergent de police a dû s'acquitter d'une caution de 10 000 roupies. Chauffourée à Cantorel, une fouille est actuellement en cours dans le chassé de Salazie pour retrouver l'arme à feu utilisée contre les villageois. Le ministère de la Sécurité sociale envisage une allocation mensuelle pour les personnes invalides de 40 à 59%. Une rencontre en ce sens est prévue cet après-midi au ministère des Finances. À l'étranger en France, Airbus et Air France condamnés en appel ce jeudi après le crash du vol AF447 Rio-Paris survenu en 2009. La stratégie de redéploiement des vols commence à produire des résultats plus visibles depuis le début du conflit au Moyen-Orient. Les derniers chiffres des arrivées de passagers du 1er au 13 mai montrent un ralentissement de la baisse globale du tourisme à Maurice, avec un recul limité à 1,8% contre 3,1% en avril. Le point avec Alison Sinapen et Vince Bryan.
3: Cette amélioration confirme que le repositionnement des capacités aériennes vers des marchés plus porteurs commence à compenser les pertes liées aux tensions géopolitiques. Les marchés traditionnels affichent des performances encourageantes. La France progresse de 14,7% avec plus de 1100 visiteurs additionnels, soutenus par Air Mauritius et Air France. L'Inde enregistre une hausse de 21%. Et l'Allemagne de 24,2%, tandis que la Turquie gagne 12,7% grâce au hub d'Istanbul. En revanche, le conflit au Moyen-Orient continue d'affecter certains corridors majeurs. Dubaï recule de 37,1%, tandis que le Royaume-Uni chute de 54,5%, en partie à cause de la réduction des fréquences. Face à ces tendances, les autorités envisagent d'ajuster la stratégie d'Air Mauritius. Le CEO a confirmé, via ses réseaux sociaux, une réorganisation du réseau et une modernisation de la flotte. L'objectif est d'utiliser des appareils plus petits et plus rentables afin d'augmenter les fréquences vers des marchés stratégiques comme Mumbai, Johannesburg ou Kuala Lumpur tout en réduisant les coûts.
2: Ethiopian Airlines a reçu un Temporary Operating Permit de l'aviation civile mauricienne. Du 15 juin au 30 septembre de cette année, elle opérera un total de 30 vols, soit 2 vols par semaine. Les autorités misent sur cette nouvelle desserte pour renforcer l'ouverture de Maurice vers le continent africain. Avec Addis Abeba comme hub régional, cette liaison devrait faciliter les échanges commerciaux, les déplacements d'affaires ainsi que les connexions touristiques vers 90 destinations, notamment en Afrique. Cette arrivée est également perçue comme une opportunité stratégique pour les secteurs de l'offshore, de l'import-export et du tourisme régional. Richard Duval, ministre du Tourisme, nous en parle.
4: Bofin soutenir sa demande-là parce qu'Ethiopian Airlines pouvait avoir une possibilité et une opportunité nouvelle pour Maurice. Je voulais dire qu'il Ethiopian Airlines, c'est un géant en Afrique et dans le monde. Et il n'est pas possible qu'il nous à côté de l'Afrique et nous partir profit de sa proximité-là. Alors qu'il y a une puissance économique réalisée que l'Afrique, c'est l'avenir.
2: Également dans l'actualité, arrêté dans le cadre d'une enquête de la Financial Crimes Commission, le sergent de police Norbert Manouvalou a retrouvé la liberté conditionnelle ce jeudi. Il a dû s'acquitter d'une caution de 10 000 roupies et signer une reconnaissance de dette de 45 000 roupies devant la justice. Cette affaire concerne une présumée sollicitation d'argent lors d'une descente effectuée le 7 mai dernier à Bois Pignolet, Terre Rouge, par une équipe de la MCIT. Les enquêteurs soupçonnent plusieurs membres de cette unité d'avoir réclamé de l'argent à une personne pour ne pas l'arrêter. Le mis en cause espère que l'enquête soit bouclée au plus vite et que justice soit rendue. Son avocat Clive Offray est au micro d'Alison Sinapen.
5: M. Manouvalou, aujourd'hui, a été relâché sous caution. Nous sommes déjà très avancés au niveau de l'enquête, toute bonne procédure, une lettre suivie, et là, évidemment, nous sommes relâchés avec des conditions imposées par la Cour. Et évidemment, sinon quoi que ce soit, nous sommes disponibles à la collaboration de la FCC pour toutes les choses qui nous aiment, nous vous présentons. Vous connaissez une délégation qui vient de prendre un drive, mais maintenant, ce n'est pas le moment pour discuter de ça à la radio. Mais ce sera à la FCC de prouver tout ça en cours.
2: Ce n'est finalement que 4 jours après les incidents survenus à Cantorel et 24 heures après la visite du commissaire de police Rampersad Sourouchbali sur place qu'une fouille est actuellement menée dans le chassé co-géré par la famille Jamalsa à Salazi. Les enquêteurs du CCID gardent espoir de mettre la main sur l'arme utilisée lors de l'agression sur 5 habitants du village. 2 coups de feu ont été tirés en l'air et une cartouche a déjà été récupérée par les experts de la police scientifique. Le dossier relatif à l'agression et l'incendie de 3 véhicules par des villageois a été transféré ce matin au CCID. Des arrestations n'ayant été menées jusqu'à présent que du côté des agresseurs des villageois, qui incluent un sergent et 2 constables qui n'étaient pas de service au moment des faits. Et Dominique Sidial, alias Adarène l'activiste, a été arrêté cet après-midi. Il a comparu en cour de Pamplemousse et a été libéré contre une caution de 3000 roupies. Adarène l'activiste s'est présenté au poste de police ce matin en compagnie de son homme de loi. Après y avoir été convoqué, il est visé par une plainte pour insultes et menaces contre un chirurgien consultant de l'hôpital du Nord. Celui-ci accuse l'activiste et sa sœur d'avoir fait irruption dans le bloc opératoire principal alors qu'il intervenait sur un patient vendredi pour lui réclamer des explications sur un traitement prodigué à leur mère. Le ministère de la Sécurité sociale envisage l'introduction d'une allocation mensuelle destinée aux personnes présentant un taux d'invalidité compris entre 40 et 59%. Cette inclusive living allowance pourrait atteindre 7500 roupies par mois. Une rencontre est d'ailleurs prévue cet après-midi au ministère des Finances afin de poursuivre les discussions autour de cette mesure. L'objectif est de rendre le système d'aide sociale plus inclusif et de mieux répondre aux besoins des personnes en situation de handicap et qui ne bénéficient pas actuellement de certaines prestations sociales. Kougan Parapène a participé ce matin à un symposium sur la politique sociale pour les personnes vivant avec un handicap âgé de 20 ans et plus. Il est au micro d'Alison Sinapen.
6: Ce processus de consultation est terminé. Mais aussi, vous allez dire qu'on prend la décision de consulter, d'écouter, d'y prendre un petit peu plus de temps, qui quand ou pas ou même, ou un trait de plume, ou décider qui vient faire, pas vient faire. Mais là, tout ça vient de terminer. Et dans les heures qui viennent, nous besoins le ministère des Finances pour finaliser, surtout le côté finance maintenant, parce qu'il y a une réforme, il y en a moins de coûts, il y en a moins d'implications. Souvent, il y en a moins d'implications organisationnelles, vous avez staff, vous avez... Tout ça fait coûte l'argent, malheureusement.
2: Également dans l'actualité, la Construction Industry Authority relance le National Schedule of Rates, une liste de références pour les prix des matériaux pour la construction. Il permet aux ministères, collectivités locales, consultants, entrepreneurs et promoteurs privés de disposer d'une base commune pour la préparation des budgets et des appels d'offres, tout en réduisant les écarts entre les estimations initiales et les prix pratiqués sur le marché. Il sera disponible gratuitement en format numérique sur le site de la Construction Industry Authority et fera l'objet de mises à jour régulières afin de suivre l'évolution des prix des matériaux et des nouvelles technologies. Le National Schedule of Rates vise à améliorer la transparence, la planification et la fiabilité des estimations dans le secteur de la construction. Le ministre des Infrastructures participait ce matin à son lancement à Jaganes au micro d'Alison Sinapen.
7: Il tient pour autant qu'il nous fait un nouveau National Schedule of Rates et un travail très compliqué, complexe, parce que nous visons à item par item qui servit la construction et nous employons un consultant BIFRAE qui vient faire le travail pendant presque un an. Donc aujourd'hui, le National Schedule of Rates nous lance et électroniquement, donc tout le monde va aller. Je veux dire maintenant, qui fait un autre annonce, il permet de faire un bidding exercice à plus précis.
2: À l'approche du budget 2026-2027, la Confédération des travailleurs des secteurs publics et privés réclame la réintroduction de la CSG Allowance afin d'alléger le fardeau qui pèse sur les épaules des salariés accablés par la flambée des prix. En conférence de presse cet après-midi, Riaz Tchetou a souligné que la hausse récente du taux directeur et l'inflation fragilisent davantage le pouvoir d'achat des Mauriciens. Il demande que la dite allocation soit accordée aux salariés touchant jusqu'à 30 000 roupies mensuellement. Le syndicat La liste fustige aussi la rhétorique du gouvernement d'un manque de finances, rappelant que les contributions...
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9: Contribuer dans CSG. En plus, 61 000 travailleurs étrangers qui dans Maurice, je contribuer dans CSG, je ne pas gagner rien. Parce que ça, là, direct dans le consolidé.
2: Rappelons que dans le budget dernier, le gouvernement avait annoncé la suppression progressive de la CSG en vue de son abolition complète d'ici 2027.
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1: Vous écoutez le journal de Radio 1, l'actualité à l'étranger. En France, surtout Airbus et Air France condamnés en appel ce jeudi après le crash du vol AF447 Rio-Paris survenu en 2009.
2: Airbus et Air France ont été condamnés en appel à la peine maximale à l'issue du procès du crash du vol Rio-Paris, annonce la Cour d'appel de Paris dans un important revirement judiciaire. La Cour d'appel de Paris a déclaré Air France et Airbus coupables d'homicide involontaire dans le crash du vol Rio-Paris en 2009, les déclarant seuls et entièrement responsables.

0: responsable de l'accident le plus meurtrier de l'aviation française. Les deux sociétés qui avaient été relaxées en première instance et se défendaient de toute faute pénale ont été condamnées à la peine maximale de 225 000 euros d'amende pour ce crash qui a fait 228 morts. Également dans l'actualité à l'étranger, l'Inde et l'Union africaine ont reporté un sommet qui devait se tenir la semaine prochaine à New Delhi en raison de l'épidémie d'Ebola en République démocratique du Congo. Ce sommet du forum Inde-Afrique devait se tenir du 28 au 31 mai prochain. L'Inde a déclaré être prête à contribuer aux efforts menés par le Centre africain de contrôle et de prévention des maladies visant à faire face à l'évolution de la situation sanitaire. Voilà la fin de ce journal. Merci de l'avoir suivi. La suite est avec Andy.
1: Merci bien Rebecca. À venir les sports.
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3: Il fait frais et c'est normal. À prévoir sur le plateau central, entre 18 et 20 degrés et entre 22 et 24 degrés sur le littoral.
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1: C'est avec Vince Bryan. Bon après-midi, Vince.
2: Bon après-midi, Andy. Bon après-midi à tous. On démarre avec de l'athlétisme mauricien qui continue de rayonner sur la scène internationale grâce à la performance exceptionnelle de Rachel Klopfenstein lors du meeting de Savona en Italie. Pour sa toute première sortie sous les couleurs du quadricolore mauricien, la spécialiste du 800 mètres a frappé un grand coup en réalisant un doublé historique. Engagée sur le 800 mètres, Rachel s'est imposée avec autorité en remportant la course dans un chrono impressionnant d'une minute, 59 secondes et 82 centièmes. Une performance qui lui permet non seulement de battre le record du meeting, mais également d'effacer le record de Maurice qui tenait depuis plus de 37 ans par Sheila Sibaluk. Cette prestation confirme tout le potentiel de l'athlète mauricienne récemment autorisée à représenter Maurice sur la scène internationale après avoir porté les couleurs de la Suisse. Dans un tout autre registre, la scène footballistique européenne a vibré avec le sacre d'Aston Villa en Ligue Europa. Les Villains sont surclassés à SC Freiburg, 3-0 lors d'une finale parfaitement maîtrisée à Istanbul. Solide défensivement, tranchant dans les transitions offensives, les hommes de Unai Emery ont imposé un rythme infernal, confirmant leur retour au premier plan européen. Ce titre vient couronner une campagne continentale aboutie et redonne un prestige européen au club anglais. Toujours en Angleterre, Arsenal continue de savourer son titre de champion en Premier League tout en préparant une fin de saison sous haute tension. Les Gunners enchaînent avec une dernière journée face à Crystal Palace avant de basculer sur une finale de Ligue des Champions face à Paris Saint-Germain prévue le samedi 30 mai. Et sur le marché des transferts, l'agitation reste intense. Manchester City pourrait perdre plusieurs cadres avec des rumeurs insistantes autour de Rodri, John Stones, Bernardo Silva, tandis que Real Madrid suit de près l'évolution du dossier, notamment pour Rodrigo, Eduardo Camavinga et Aurélien Tchouaméni. De leur côté, Bayern Munich et Atlético Madrid multiplient les pistes en Première Ligue avec des intérêts pour Marc Cucurella, Bruno Guimaraes et Julian Alvarez, alors que Inter Miami se rapproche d'un gros coup avec Casemiro. Et parlons tennis pour conclure. Carlos Alcaraz a annoncé son forfait pour Roland-Garros et Wimbledon 2026 en raison d'une blessure persistante au poignet. Un véritable tournant dans la saison du numéro 1 mondial, double vainqueur à Londres, qui voit sa campagne sur gazon totalement compromise. Et c'est ici que prend fin cette page sportive. Merci de l'avoir suivi. Retrouvez Andy pour la suite.
1: Merci beaucoup, Vince. Prochain point sur l'actualité, ce sera à 17h.
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plusieurs coups d'avance puisqu'il y a quelques jours, 2 semaines environ, il a encore rempli le Stade de France dans une ambiance mais de folie. Ambiance d'ailleurs que les Parisiens et Marseillais déclarent être de la famille même de Jul. Comme quoi, le rap qui rassemble, malgré le fait qu'il soit Marseillais, il vient au Stade de France, en pleine Île-de-France, Paris, quoi. Et il remplit ce stade-là, vraiment exceptionnel. Vous pouvez aller voir les images du concert de Jul au Stade de France. C'est quelque chose, quand même. Là, c'est claquettes, chaussettes, c'est sa mode à lui, et il impose vraiment dans le rap game. Jul est dans votre drive sur Radio 1, et on impose aussi par rapport aux cadeaux en vue de la fête des mères, on se prend à l'avance aussi. 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

I Can't Stand It, c'est dans votre drive sur Radio 1. Quelques secondes pour vous dire que d'ici une trentaine de minutes, rendez-vous évidemment avec Nous La Voix, Nous Radio, vous avez la parole également. N'hésitez pas à envoyer déjà vos messages, comme ça pour que Ashley

0: auditeurs vous appellent pour intervenir dans Nous la Voix, nous radio, commenter l'actualité, que ce soit au 58 53 77 21 ou encore au 210 89 10.
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2: Avec un François Bonker, l'actualité éco, Ethiopian Airlines sur le tarmac mauricien du 15 juin au 30 septembre.
3: Ethiopian Airlines a reçu un Temporary Operating Permit de l'aviation civile mauricienne du 15 juin au 30 septembre de cette année. Elle opérera un total de 30 vols, soit 2 vols par semaine. Les autorités misent sur cette nouvelle desserte pour renforcer l'ouverture de Maurice vers le continent africain avec Addis Abeba comme hub régional. Cette liaison devrait faciliter les échanges commerciaux, les déplacements d'affaires ainsi que les connexions touristiques vers 90 destinations, notamment en Afrique. Cette arrivée est également perçue comme une opportunité stratégique pour les secteurs de l'offshore, de l'import-export et du tourisme régional. Richard Duval, ministre du Tourisme, nous en parle.
4: Bofin soutenir sa demande-là parce que Ethiopian Airlines ouvert ben possibilité et ben opportunité nouvelle pour Maurice. Je voulais dire que Ethiopian Airlines, c'est un géant en Afrique et dans le monde. Et il n'est pas possible qu'il nous à côté de l'Afrique et nous partir profit de sa proximité-là. Alors qu'il y a une puissance économique réalisée que l'Afrique, c'est l'avenir.
3: Et sur le plan international, les pays les plus riches ont dépassé pour la troisième année consécutive leur objectif de consacrer 100 milliards de dollars par an pour aider les pays en développement face au changement climatique. Selon un rapport de l'OCDE, les pays développés ont consacré 136,7 milliards de dollars à la finance climatique vers les pays les plus pauvres en 2024, montre ce rapport publié ce jeudi, qui prend en compte les contributions bilatérales et multilatérales, par exemple, à travers la Banque mondiale au sein des secteurs publics et privés, aussi bien sous forme de prêts et de dons. Voilà la fin de ce journal de l'économie. Merci de l'avoir suivi. La suite est toujours avec Andy.
2: Merci bien, Rebecca.
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2: Un anticyclone s'approchant par le sud-ouest occasionnera des alizés modérés sur notre région dès demain après-midi. Le temps pour la soirée, des nuages accompagnés d'averses peut-être sur le plateau central pour les températures entre 18 et 20 degrés, et entre 22 et 24 sur le littoral. Un peu de vent, ça arrive du sud à environ 15-20 km/h, se renforçant avec des rafales jusqu'à 50 km/h à prévoir. Une mer agitée au-delà des récifs avec des houles du sud de 2 mètres, marée haute vers 19h et demain 4h47, marée basse demain vers minuit 27 et midi 38, le lever du soleil pour 6h34. 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

ces minutes de votre drive. Et pas de panique si vous n'avez pas encore de cadeau pour la fête des mères. Le drive est là pour vous sauver la mise. 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On va bien rigoler. On va essayer de trouver l'intrus dans la palette de maquillage. Le temps de Miley Cyrus qui arrive avec Wrecking Ball sur Radio 1, c'est dans votre drive.

0: ballon, surtout de ballon rond, puisque nous sommes à quelques jours de la Coupe du Monde et justement nous remontons évidemment les jours, le temps même, souvenez-vous en 2006 de légendes vivantes du football commencer leur carrière, on va dire internationale dans la Coupe du Monde. Ben oui, nous sommes à J-21 et on retrouve à nouveau là en 2026 Messi et Ronaldo. Ben oui, vous avez quand même bonne mémoire là aujourd'hui pour se souvenir. Souvenez-vous, en Allemagne 2006, Messi et Ronaldo, c'est leur début. Ben oui, pour la Coupe du Monde, et on est quand même 20 ans après, c'est le choc des légendes. 6 participations à la fois pour Messi et Ronaldo. Cristiano Ronaldo a 41 ans, Lionel Messi a 39 ans. Ben nous allons les voir justement en Amérique du Nord à partir du mois de juin. Ça va être tellement fort de vivre ça. En plus, Messi avec l'Argentine tenant du titre de cette fameuse Coupe du Monde, bah, ils vont en découdre, l'Argentine, le Portugal également. Bah oui, et d'ailleurs à savoir aussi que le joueur le plus âgé de la Coupe du Monde à avoir marqué, c'est Roger Milla en 94, c'était aux États-Unis. On se souvient bien. On remonte évidemment ces jours-là jusqu'à bien sûr le coup d'envoi de la Coupe du Monde. Merci d'écouter le Drive.
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4: Salut Andy, bien le bonsoir tout le monde. Votre menu télé en ce jeudi. Barry Seal, American Traffic avec Tom Cruise. Et puis à revoir le film 301 et 2. Sinon, retrouvez Bridget Jones, folle de lui. Tom Cruise dans le film de 2017, Barry Seal, American Traffic, entre action et beaucoup d'humour. Ce long métrage raconte l'histoire vraie d'un pilote devenu agent secret, trafiquant même pour le compte de la CIA et des cartels de drogue. Barry Seal, c'est un citoyen potentiellement modèle, on va dire. Pilote, très doué, mari, père de famille, aimant, qui fatigué d'un quotidien trop monotone, cherche, on va dire, le grand frisson. Barry Seal, c'est Tom Cruise, c'est ce soir dans American Traffic, rendez-vous sur TF1 série film dès 21h10. Du grand cinéma aussi au programme à revoir 300, film historique qui nous plonge dans l'histoire même des Spartiates et plus précisément au cours de cette bataille qui oppose les Spartiates de Léonidas aux Perses du roi premier en 480 avant notre ère. 300 raconte donc cette histoire vraie, cet épisode des guerres médiques et les deux volets 300 à voir ou à revoir ce soir sur Ciné Plus Frisson à partir de 20h50. Sinon, ce jeudi, à revoir Bridget Jones dans le quatrième volet, folle de lui, veuve, mère de deux enfants. Elle est en quête, on va dire, de l'homme idéal, véhiculant surtout ce film qui véhicule un message puissant sur la confiance, l'amour de soi, l'acceptation de son corps. Ce film iconique met en lumière le quotidien d'une femme ronde, voilà, qui s'assume entre fou rire, mode, grande taille, quête du bonheur, bien sûr, avec une Renée Zellweger qui se distingue par son authenticité, et ça, on adore. Dans ce quatrième volet, Bridget Jones, folle de lui. Un feel-good movie, on en a besoin. Donc rendez-vous sur OCS dès 20h20. Excellente soirée télé à vous tous. Et surtout bon film, bonne écoute dans le drive. La suite avec Andy. Moi je vous retrouve demain matin à partir de 6h pour votre wake-up show. Bisous.
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0: 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Nous passons à la phase économie, autoconsommation et CEB, le nouveau cadre en cette année 2026. Et nous rentrons aujourd'hui dans le cadre réglementaire, qui a beaucoup bougé quand même cette année pour les particuliers. Depuis le 15 avril dernier, le Central Electricity Board a lancé son nouveau schéma qui remplace les précédents. Système hybride obligatoire, panneau plus batterie, capacité maximum 10 kW, batterie courte. Ouvrant au moins 3 heures en début de soirée, vous avez le choix entre deux modes. Le gross metering, où toute votre production est revendue au CEB à 4,20 € par kWh, ou le net metering, où votre autoconsommation vient en déduction de votre facture et l'excédent est revendu à 3 roupies. Pour les entreprises commerciales, un autre schéma, le CNCS Renewable Energy Scheme, a été lancé en janvier dernier. 70 MW au total, jusqu'à 4 MW par site, le pays accélère.
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0: Et nous retrouvons Maroon 5, leur dernier single, c'est Heroine, nouveauté de ce jeudi dans votre drive.

0: Maroon 5 dans votre drive. On est ensemble jusqu'à 17h30. Bon, il reste que 3 minutes et pas des moindres d'ailleurs. 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Katie, bonsoir.
1: Bonsoir.
0: Quelle position, Katie? Correct là?
1: Ça va, ça va.
0: Alors, Katie nous appelle d'où?
1: De Terre Rouge.
0: De Terre Rouge, pas loin. Katie, avec Inglo, nous peut cause maquillage. Et depuis lundi, nous peut faire un tissué. On va trouver l'intrus dans nos palettes maquillage. Donc, dans nos petits sacoches maquillage, Katie, correct?
1: Oui.
0: Alors, nous avons dans sa sacoche-là, nous avons un eyeshadow, nous avons un fond de teint, nous avons un rouge à lèvres, et après nous avons un après-shampoing. Mais selon où, là, Katie, qui, comment dire, pas trop rentré dans sa sacoche-là, là?
1: Après-shampoing.
0: Après-shampoing, ben évidemment, c'est la bonne réponse. Et bravo, Katie, voucher d'une valeur de 1000 roupies chez Inglo Mauritius.
1: Merci beaucoup.
0: Bah, profite bien, enjoy ce moment-là, surtout avec Fête des Mères qui peut arriver. Merci d'avoir été avec nous, Katie, et très bonne soirée. 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Nous laisse ça Black Ayu là tourner, comme on dit là, parce que quand même, si le est là pour être à 19h, il y a une spéciale Black Ayu qui arrive. En vue du grand concert de ce samedi, SVI, Sissi, pareil, Black Ayu, qui peut donner notre rendez-vous dès 18h. Mais que c'est un pour rentrer au terrain à partir de 19h. C'est celui-là pour faire une good vibes. 3 Z temps spécial Black Ayu. Entretien aussi, anecdote. Ça va être trop bien. Et vos places également à gagner. Deux places qu'elle va mettre en jeu à partir de 19h dans good vibes. Comme ça, c'est capable de finir ambiance zut en vue de ce samedi. Pour ce 23 mai. HM me demande si je vais y aller. Si moi aussi, même pour rentrer au terrain, ouais. Même pour animater, là, pas pour laisser les temps causer. Moi, Black Ayu dire. Le sasson, là. Et que ça va rentrer au terrain pour être à 17h30, c'est HD Victor. Et vous êtes capable de causer avec lui par rapport à l'actualité. Pas Black Ayu. Par rapport à l'actualité, oui, on précise. Au 210 89 10, vous nous appelez pour intervenir, pour commenter l'actualité de cette semaine, ou encore au 58 53 77 21, votre drive qui revient dès demain.

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5: Chute de température annoncée, voilà, on y est. Début de soirée sur le plateau central entre 18 et 20 degrés et entre 22 et 24 degrés sur le littoral.
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1: 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Parmi 60 membres du gouvernement, là, comment dire, question pour un champion. 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Combien de députés finent voyager? Et combien de juniors ministres finent voyager? 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La case joue ça? 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
0: Merci, c'est nous camarades de Vishnu, comme tous les semaines. C'est vrai que pour la semaine dernière, mon éditorial, c'est là d'ailleurs, l'eau de diriger, de gouverner entre deux vols. C'est vrai que nos premiers ministres, on a plus un premier ministre qui ressemblait on était un membre de la diaspora, donc Zamélie Maurice, qui est présent. En cours d'un moment que s'y posait pour préparer au budget, c'est vrai qu'il y a une affaire qui, Paul Bérangina, il a parfaitement raison quand il peut dire qu'il y a un premier ministre un ministre des Finances qui permanent. D'ailleurs, ça, c'est tout le temps. Bon, c'est tout du monde d'accord. Même un du monde, non. Certains du monde de post-travail, c'est d'accord, hein. Mais bon, bien sûr, il y a un tas là-dedans qui peut jamais se voir pour qu'il cause contre d'autres premiers ministres. Donc, ben, seul du monde qui est capable de cause contre premier ministre, finalement, il y a un tas critique contre sa bande du monde là tout le temps. Donc, finalement, je vous reste tranquille. Ça, c'est le problème dans politique, Maurice. Il y a une philosophe française qui s'appelle Simone Veil, qui disait qu'il, bon, en gros, on va pour, si d'autres net le texte, en gros, il disait qu'il, quand on rentre dans une partie politique, ben, on besoin d'accepter les sous-cerveaux à l'entrée, après, là, quand on reste au-dessus, on prend les ou aller. Donc, c'est comme ça qu'il, parfois, la politique était malheureusement dans la direction de Beaubassin, avec Rabina. Bonsoir, Rabina.
2: Allô?
0: Oui, bonsoir, Rabina.
2: Bonsoir, monsieur Victor.
0: Non, Ashley. Oui.
2: 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Qu'est-ce qui m'a fait gagner?
0: Rabina, sorry, me pose juste cette question-là. Oui. Depuis quand vous gagnez pension au troisième âge? Hein?
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0: 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Oui. Ok. Donc, non, sinon, tu me poses une question, la différence qui est là. Non, ok. Non,
2: oui.
0: Ou très jeune, Rabina. Donc, la vie commence à 60 ans, nous dire non. Mais,
2: oui, mais
0: oui, moi, je comprends où.
2: Tout le monde n'est pas malade, pas tout le monde qui est dans la santé, vous comprenez?
0: Vous avez payé un loyer aussi.
2: Vous avez payé un loyer, gaz est monté, tout est monté. Vous avez dans sa capacité. Là, c'est dit, M. Béranger, vous êtes capable de mettre ça là-bas. Nous, les étudiants, nous ne sommes pas capables. Nous ne sommes pas capables de faire ça, vous comprenez? Qu'elle n'y a plus de 16 000 pour qui vaut des 26. Il n'y a pas rien. On ne demande nous pas ça. Et toi, tu as une ration, tu as un gaz, tu as la lumière de l'eau, tout est monté. Au moins, les gars, des petits démontis, c'est ça mon fait de moi, nous.
0: Merci Rabina, et bon courage.
2: Merci,
0: bon courage à vous, et que tout le monde dans la situation de Rabina, hein, parce qu'il y a certaines réalités qui parfois ne nous pas réalisées, surtout quand nous commençons peut-être travail, gagner un ticket de casse, etc. Parfois, nous pas réaliser que la situation est difficile pour certains démons, plus que nous. 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Donc, il y a un du monde qui n'a aucune capacité, mais qui n'a sens. Il est né d'une famille qui riche, rancier, etc. Rancier, ça veut dire, rancier, c'est pas, non, c'est pas, c'est pas Sabrina Rancier, non, qui ne sait pas qui était périllé. Elle rend un rancier, c'est un Jimoun qui gagne casse avec ben location, avec quoi. Ça veut dire, il y en a beaucoup de bâtiments, par exemple, et qu'il gagne rent, il n'y a pas besoin de travail, il gagne rent. Et généralement, c'est pas un Jimoun qui gagne ban. Sorry. C'est peut-être, il paraît comme un personal joke, mais vous êtes trop, devant moi, ban technicien périllé. Donc, forcément, vous gagnez rien. Donc, c'est ça, hein. C'est en direct et c'est naturel. Donc, nous allons en direction de Baie du Tombeau avec Jean-Yves. Bonsoir, Jean-Yves.
3: Yes, bien le bonsoir.
0: Qui manière, Jean-Yves?
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3: 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Il dit à M. de Gaulle, comment se portent les Français? Il dit, l'année dernière, les Français étaient malheureux. Cette année-ci, ils sont mécontents. Mais nous retrouvons-nous dans le même cas de figure, moi explique-moi. Avec Jagnat, l'outil maléré, avec Navin, nous mécontents. 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Allez, bye bye, tout le monde. Bonne soirée.
0: Merci. Donc, Jean-Yves. Ok, merci Jean-Yves, c'est Jean-Yves de Hub et du Tombeau. Oui, nous allons en direction de Terre Rouge avec Issa. 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

0: Bonsoir à tous, merci d'écouter Radio 1, il est 18h. C'est Journal avec Rebecca François Boncœur. Bonsoir Rebecca.
1: Bonsoir Ashley, bonsoir à tous.
0: Les titres.
1: Maurice limite les pertes touristiques malgré le conflit au Moyen-Orient. Grâce au redéploiement des vols, les marchés européens et indiens soutiennent la reprise. Norbert Amana, Vulvalu, visé par la FCC pour corruption alléguée, a retrouvé la liberté conditionnelle ce jeudi. Le sergent de police a dû s'acquitter d'une caution de 10 000 roupies. Et je ferai à Cantorel, une fouille est actuellement en cours dans le chassé de Salazie pour retrouver l'arme à feu utilisée contre les villageois. Le ministère de la Sécurité sociale envisage une allocation mensuelle pour les personnes invalides de 40 à 59%. Une rencontre en ce sens a eu lieu au ministère des Finances cet après-midi. Et sur le plan international, Donald Trump annonce un échange avec la dirigeante taïwanaise sur une possible vente d'armes, une démarche qui inquiète Pékin. La stratégie de redéploiement des vols commence à produire des résultats plus visibles depuis le début du conflit au Moyen-Orient. Les derniers chiffres des arrivées de passagers du 1er au 13 mai montrent un ralentissement de la baisse globale du tourisme à Maurice, avec un recul limité à 1,8% contre 3,1% en avril. Le point avec Alison Sinapen et Vince Bryan.
2: Cette amélioration confirme que le repositionnement des capacités aériennes vers des marchés plus porteurs commence à compenser les pertes liées aux tensions géopolitiques. Les marchés traditionnels affichent des performances encourageantes. La France progresse de 14,7% avec plus de 1100 visiteurs additionnels, soutenus par Air Mauritius et Air France. L'Inde enregistre une hausse de 21%. Et l'Allemagne de 24,2%, tandis que la Turquie gagne 12,7% grâce au hub d'Istanbul. En revanche, le conflit au Moyen-Orient continue d'affecter certains corridors majeurs. Dubaï recule de 37,1%, tandis que le Royaume-Uni chute de 54,5%, en partie à cause de la réduction des fréquences. Face à ces tendances, les autorités envisagent d'ajuster la stratégie d'Air Mauritius. Le CEO a confirmé, via ses réseaux sociaux, une réorganisation du réseau et une modernisation de la flotte. L'objectif est d'utiliser des appareils plus petits et plus rentables afin d'augmenter les fréquences vers des marchés stratégiques comme Mumbai, Johannesburg ou Kuala Lumpur tout en réduisant les coûts.
1: Parlant de tourisme, justement, Ethiopian Airlines a reçu un Temporary Operating Permit de l'aviation civile mauricienne. Du 15 juin au 30 septembre de cette année, elle opérera un total de 30 vols, soit 2 vols par semaine. Les autorités misent sur cette nouvelle desserte pour renforcer l'ouverture de Maurice vers le continent africain, avec Addis Abeba comme le hub régional. Cette liaison devrait faciliter les échanges commerciaux, les déplacements d'affaires, ainsi que les connexions touristiques vers 90 destinations, notamment en Afrique. Cette arrivée également perçue comme une opportunité stratégique pour les secteurs de l'offshore, de l'import-export et du tourisme régional. Richard Duval, ministre du Tourisme, nous en parle.
3: Bofin soutenir sa demande-là parce que Ethiopian Airlines pouvait avoir une possibilité et une opportunité nouvelle pour Maurice. Je veux dire que Ethiopian Airlines, c'est un géant en Afrique et dans le monde. Et il n'est pas possible qu'il nous à côté de l'Afrique et nous partir profit de sa proximité-là. Alors qu'il y a une puissance économique réalisée que l'Afrique, c'est l'avenir.
1: Arrêté dans le cadre d'une enquête de la Financial Crimes Commission, le sergent de police Norbert Manuvalu a retrouvé la liberté conditionnelle ce jeudi. Il a dû s'acquitter d'une caution de 10 000 roupies et signer une reconnaissance de dette de 45 000 roupies devant la justice. Cette affaire concerne une présumée sollicitation d'argent lors d'une descente effectuée le 7 mai dernier à Bois Pignolet, Terre Rouge, par une équipe de la MCIT. Les enquêteurs soupçonnent plusieurs membres de cette unité d'avoir réclamé de l'argent à une personne pour ne pas l'arrêter. Le mis en cause espère que l'enquête soit bouclée au plus vite et que justice soit rendue. Son avocat Clive Offray est au micro d'Alison Sinapen.
4: Monsieur Manuvalu, aujourd'hui, a été relâché sous caution. Nous sommes déjà très avancés au niveau de l'enquête. Toute bonne procédure, une lettre suivie. Et là, évidemment, nous sommes relâchés avec des conditions imposées par la Cour. Et évidemment, sinon quoi que ce soit, nous sommes disponibles à la collaboration de la FCC pour toutes les choses qui nous aiment et nous présentent. Vous connaissez cette délégation qui vient de prendre mandat. Mais maintenant, ce n'est pas le moment pour discuter de ça à la radio. Mais ce sera à la FCC de prouver tout ça en cours.
1: Ce n'est finalement que 4 jours après les incidents survenus à Cantorel et 24 heures après la visite du commissaire de police Rampersad Sourouchbali sur place qu'une fouille est actuellement menée dans le chassé co-géré par la famille Jamalsa Salazi. Les enquêteurs du CCID gardent espoir de mettre la main sur l'arme utilisée lors de l'agression sur 5 habitants du village. 2 coups de feu ont été tirés en l'air et une cartouche a déjà été récupérée par les experts de la police scientifique. Le dossier relatif à l'agression et l'incendie de 3 véhicules par des villageois a été transféré ce matin au CCID. Des arrestations n'ayant été menées jusqu'à présent que du côté des agresseurs des villageois, qui incluent un sergent et 2 constables qui n'étaient pas de service au moment des faits. Et drame à Bloubet, le corps sans vie d'un enseignant de 54 ans a été retrouvé dans le lagon. Le professeur de Physical Education se trouvait à la plage avec des amis pour un moment de détente lorsque le drame s'est produit. Le groupe était parti se baigner dans le lagon de Bloubet quand l'homme s'est retrouvé en difficulté. Son corps a par la suite été repêché par les gardes-côtes qui ont essayé de lui prodiguer les premiers soins, mais en vain. Une enquête policière a été initiée afin de déterminer les circonstances exactes de cette noyade. L'autopsie est prévue en début de soirée. Le ministère de la Sécurité sociale envisage l'introduction d'une allocation mensuelle destinée aux personnes présentant un taux d'invalidité compris entre 40% et 59%. Cette Inclusive Living Allowance pourrait atteindre 7 500 roupies par mois. Une première rencontre en ce sens s'est d'ailleurs tenue cet après-midi au ministère des Finances afin de poursuivre les discussions autour de cette mesure. L'objectif est de rendre le système d'aide sociale plus inclusif et de mieux répondre aux besoins des personnes en situation de handicap qui ne bénéficient pas actuellement de certaines prestations sociales. Kougan Parapen, ministre délégué à la Sécurité sociale, participait ce matin à un symposium sur la politique sociale pour les personnes vivant avec un handicap âgées de 20 ans et plus. Il est au micro d'Alison Sinapen.
5: Ce processus de consultation est terminé. Mais aussi, vous allez dire qu'on prend la décision de consulter, d'écouter, il prend un petit peu plus de temps, quand vous-même, vous pouvez entrer de plume ou décider qui vous a fait, pas vous a fait. Mais là, tout ça vient de terminer. Et dans les heures qui viennent, nous besoin le ministère des Finances pour finaliser, surtout le côté finance maintenant, parce qu'il y a une réforme, il y en a un coût, il y en a une application, souvent il y en a une application organisationnelle, vous êtes staff, vous êtes, tout ça fait coûte l'argent malheureusement.
1: Et à l'approche du budget 2026-2027, la Confédération des travailleurs des secteurs publics et privés réclame la réintroduction de la CSG Allowance afin d'alléger le fardeau qui pèse sur les épaules des salariés accablés par la flambée des prix. En conférence de presse cet après-midi, Réas Tchetou a souligné que la hausse récente du taux directeur et l'inflation fragilisent davantage le pouvoir d'achat des Mauriciens. Il demande que la dite allocation soit accordée aux salariés touchant jusqu'à 30 000 roupies mensuellement. Le syndicat Syndicaliste fustige aussi la rhétorique du gouvernement d'un manque de finances, rappelant que les contributions liées à la CSG continuent toujours d'être prélevées sur les salaires des travailleurs. On l'écoute.
6: Situation catastrophique au niveau de l'inflation. Banque Mauricien pays qui a beaucoup de difficultés pour jouer les 2 gouttes. Et dans 10 mois même qui finit obligé rentre dans une dégradation de qualité de vie pour être capable de subsister. Nous pouvons faire un appel au gouvernement, réintroduire CSG à la WED. Et pas venir embêter 10 mois pour dire qu'ils paient la casse. Parce que depuis tout le temps qu'ils ont dit paient la casse, banque travailleurs, une continue contribuer dans CSG. En plus, 61 000 travailleurs étrangers qui dans Maurice, de contribuer dans CSG, de paguer une année. Moi, ça, on en a direct dans Consolidated.
1: Rappelons que dans le dernier budget, le gouvernement avait annoncé la suppression progressive de la CSG en vue de son abolition complète d'ici 2027. La recrudescence des agressions visant chauffeurs et contrôleurs a été dénoncée par l'Union of Bus Industry Workers en conférence de presse ce matin. Selon Alain Kisnen, secrétaire du syndicat, les travailleurs du transport deviennent les principales cibles de la frustration des usagers du transport public et de regretter que les mesures annoncées par le ministère tardent à prendre forme, ce qui décourage de nombreux Mauriciens à intégrer le secteur. Le syndicat a réclamé une rencontre urgente avec le ministre de tutelle Ousmane Mohamed afin de retrouver des solutions durables dans l'attente de l'introduction du Fleet Management System et du Bus Services Bill. Ces propos rapportés par Vince Bryan.
7: Contre la police du transport, je ne comprends pas. Nous devons faire un point qui nous joigne avec le ministre qui chaque des mois au moins nous faisons une rencontre pour nous connaître quelle situation était dans cette circonstance. C'est ce pas énorme. On ne peut pas connaître qui est difficile là-dedans pour qu'il délègue un responsable la police pour venir avec nous, pour nous dire nous aussi qu'on a un hotspot. Nous connaissons le responsable pour qu'on mette 5 policiers dans une bise. Qui nous fait nous croiser les bois? Nous demandons ce qui nous communiquait entre le ministère, la police, la NTA. Pas si sorti, pas contravention, non. Je crois que nous avons besoin d'une ligne, le 26 qui nous mentionnait, mais nous avons au moins une ligne de communication qui est établie entre nous.
1: 18h11, place à présent l'actualité internationale. Le président américain Donald Trump déclare qu'il parlera avec la dirigeante taïwanaise Lai Ching-te au sujet d'une éventuelle vente d'armes, ce qui constituerait une rupture marquée par la tradition diplomatique. Les dirigeants américains et taïwanais n'ont pas parlé directement depuis 1979, lorsque Washington a rompu ses liens officiels avec Taïwan pour reconnaître le gouvernement chinois à Pékin. La Chine considère Taïwan comme son territoire et n'a pas exclu de le reprendre par la force. Les États-Unis ont longtemps soutenu l'île autonome et sont légalement tenus de lui fournir les moyens de sa défense tout en maintenant un équilibre avec les relations diplomatiques avec la Chine. Également dans l'actualité à l'étranger, Airbus et Air France ont été condamnés ce jeudi en appel à la peine maximale à l'issue du procès du crash du vol Rio-Paris, annonce la Cour d'appel de Paris. Dans un important revirement judiciaire, la Cour d'appel de Paris a déclaré ce jeudi Air France et Airbus coupables d'homicide involontaire dans le crash du vol Rio-Paris en 2009, les déclarant seuls et entièrement responsables de l'accident le plus meurtrier de l'aviation française. Voilà la fin de ce journal. Merci de l'avoir suivi. La suite, c'est la deuxième partie de Nous la voix, nous radio avec Ashley Victor.

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1: 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Nous allons en direction de Plaine Verte avec Nawaz. 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
1: 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Dans la direction de quartier militaire avec Neil. Bonsoir, Neil.
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1: 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Après là, on va dire à nos camarades Christopher qui peut écouter d'ailleurs Christopher qui fait une, tout le temps Modiali, hein, qui fait un travail formidable avec Aurélie le matin dans Enquête en direct. 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
1: Merci beaucoup, Neil. Dans la direction de Maïbourg avec Pierre. Bonsoir, Pierre.
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0: 18h33, ZP, écoute-nous la voix, nous radio, le Radio One, H. Les Victor au micro. Donc, nous suivons Pierre de MyBook, toujours en ligne?
1: Oui, oui.
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0: 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Problème technique. 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Noël, en direction de. Ah, c'est Pierre. 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
1: Oui, Pierre. Oui. Vous faites la réflexion, l'eau côté judiciaire, l'eau. 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
1: 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Il donne 57 millions, il donne ça, dans le secteur privé. L'île,
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0: 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Oui, non, encore une fois. Oui, nous d'accord avec ce que vous pouvez dire, mais on prend beaucoup le temps pour dire, par contre, on prend de nous 12 minutes, là, par presque 12 minutes. Sorry, Pierre, bon, la prochaine fois, j'espérais que d'une façon un peu plus concis, mais nous allons, parce qu'il y en a beaucoup, dis-moi, nous allons en direction de Rosier avec des veines. 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

0: François Hoppe, écoute Radio 1, il arrive, c'était un soir. Tout de suite avec Rebecca. François, bon cœur. Bonsoir Rebecca.
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0: Merci beaucoup, Rebecca François, pour que nous résonne 8 heures à soir.

Voici le communiqué de la météo pour Maurice, émis à 16h30 ce jeudi 21 mai. Des nuages associés à une nuit d'instabilité venant du sud-ouest influenceront le temps graduellement. Le temps local à partir de demain matin. Un anticyclone s'approche par le sud-ouest et occasionne des alizés modérés sur notre région à partir de demain après-midi. Du coup, un ciel mi-couvert ce soir et des périodes nuageuses attendues demain avec des averses principalement au sud et sur le plateau central. La température minimale ce soir entre 18 et 20 degrés sur le plateau central, entre 22 et 24 sur le littoral. La maximale demain entre 23 et 25 sur les hauteurs, entre 27 et 30 degrés sur les régions côtières. Le vent soufflera du sud à environ 15 km/h, se renforçant sous les averses avec des rafales de 50 km/h dans l'après-midi. La mer est agitée au-delà des récifs avec des houles du secteur sud de l'ordre de 2 mètres. Marée haute en ce moment même à 19h06 et demain à 4h47. Marée basse demain à 0h27 et à midi 38. Et puis le lever du soleil est prévu pour 6h34.

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1: Les avis de décès de Monsieur Prem Kishan Munraj. Monsieur Prem Kishan Munraj, connu sous le nom de Vicky, âgé de 44 ans. Le convoi sortira de son domicile à Ramdin Lane en Grécatan, au Coulé, demain 22 mai à 9h pour se rendre au crématorium de Bigara. Le décès de Monsieur Puran Lachan. Monsieur Puran Lachan, connu sous le nom de Ramesh, âgé de 73 ans. Le convoi sortira du domicile de son fils Monsieur Sudesh Lachan à Chivalaro de l'Aventure demain à 11h pour se rendre à l'incinérateur de Médine Camp de Masque. Le décès de Monsieur Laval Henri Leung Son. Monsieur Laval Henri Leung Song, connu sous le nom de Henri, âgé de 88 ans. Le convoi sortira de la chapelle ardente d'Elien Son, sa route royale Bobassin, demain à 12h30 pour se rendre en l'église de Saint-Jean et de là au cimetière de Bigara. Le décès de Monsieur Diaga Rajen Murdé. Monsieur Diaga Rajen Murdé, connu sous le nom de Duna Murdé, âgé de 72 ans. Le convoi sortira de sa résidence à Oldham Avenue, Helvetia Saint-Pierre, demain à 12h30 pour se rendre au cimetière de circonstance Saint-Pierre. Le décès de Monsieur Puran Daulat. Monsieur Puran Daulat, connu sous le nom de Suresh, âgé de 82 ans, habitant numéro 23 Gladstone Street, Rosehill. Le convoi sortira de la chapelle ardente d'Elienson, sa route royale à Bobassin, demain à 13h pour se rendre au crématorium de Chebel. Le décès de Madame Marie-Lucie André Madelon et Sauveur. Madame Marie-Lucie André Madelon et Sauveur, connue sous le nom de Tante Dédé, âgée de 88 ans. Le convoi sortira de sa résidence au numéro 33 route Bassin Le Cornu Sainte-Croix demain à 14h pour se rendre au cimetière de Pamplemousse. Le décès de Monsieur Satyanan Raj Sanmukhiya. Monsieur Satyanan Raj Sanmukhiya, connu sous le nom de Matan, âgé de 62 ans. Le convoi sortira de son domicile à route royale Floréal demain à 14h pour se rendre au crématorium d'Isidore Rose à Flac. Et le décès de Monsieur Jean-François Gopol. Monsieur Jean-François Gopol, connu sous le nom de Louloute, âgé de 67 ans. Le convoi sortira de son domicile au numéro A48 cité Atli Forest Side demain à 14h30 pour se rendre en la chapelle du couvent de Lorette de Curpip et de là au cimetière de Bigara. Radio One présente ses sincères condoléances à toutes ces familles endeuillées.

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1: Oh là là, ben oui, oui, un beau temps commence avec un son qui pécose, spiritualité qui pécose, bon Dieu, bon sens de tout, bienvenue. Radio One. 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Yeah, man. Salutations tout le monde, salutations tout un soldat qui écoute nous ce soir, le Radio One, qui manier, on est bien content. Retrouvez-vous dans cette émission Good Vibes. Le Radio One jusqu'à 22h ce soir, en espérant en tout cas que vous allez passer une jolie la journée. La soirée s'annonce magnifique, du 100% black aïeux pour eux. Le Radio One, on dit, c'est du jamais vu, hein. C'est, je crois, première fois d'ailleurs qu'il nous fait une spéciale comme ça d'un artiste de son vivant. C'est vrai que Namche fait une spéciale, mais là vraiment, c'est quelque chose dans le cadre de ce super concert, événement qui se tient ce samedi au SVICC à Paille, grand super spectacle, son et lumière. Encore une bande billet, je capable. Prends une bande billet, donc pas hésiter, dégager faux, tant chaud, pas déjà trop tard. Donc, nous paie, invite-le, en tout cas. Fais une jolie voyage à travers un album de Black Ayo. Alors, on avait déjà fait une spéciale. Un peu plus court, c'était une redémandée. Alors, je me suis dit, ouais, juste avant ce grand concert-là, nous, comment dire, remettre-nous en forme, écoute-nous ici, nous rappelle tout ça, un super son qui Black Ayo propose-nous là. Alors, bon, je peux vous dire qu'en préparant cette émission, mon coach me disait au moins 5 heures, donc, comment dire, pour nous qu'on passe tout ça, ma santé. Impossible de tout diffuser ce soir, mais ce qui nous est proposé, c'est de revenir l'Osman album. Black Ayo, Résina Black Ayo, qui nous connaît, artiste engagé, qui nous séduit à nous, en tout cas, à travers ce man texte exceptionnel, à travers man morceau, qui cause, qui fait un appel à l'unité, qui dénonce man mot de la société mauricienne, li fin cause l'eau toxicomanie, l'eau problème là, que l'eau l'âme ou l'eau méritocratie, l'eau l'injustice, l'eau manipulation politique, l'eau, la pauvreté et j'en passe. Donc voilà, hein, beaucoup de sujets en tout cas. Et Mora Pézé qui en 2000 tient dans ce premier album solo Check the Life, suivi d'un second album après fini dans Love and Respect, fini à Exterminator juste avant Love and Respect, plus récemment tient dans bien sûr Soz C.A.Y.E. Donc nous vous concentrons nous sur toujours sur un album là. Durant cette première heure, ce sera ce premier album solo. Nous pouvons aller tout de suite avec Bad Boy.

Bam, check the life, c'était le premier morceau Bad Boy. Alors, comment se connaît, nous va pour capable passer tout morceau dans notre intégralité. Nous pour essayer, passe maximum son. Donc, soyez indulgents vers nous qui nous pas capable passer tout dans son intégralité, histoire de, comment dire, rapper the tout son là. Donc là, monsieur, Bad Boy, ça évoque quelque chose. Allez, nous pour continuer tout de suite du même album. Le deuxième titre d'ailleurs de cet album, No Lil.

En vrai, mais ça, c'est la paix, le Mlakayolo, Radio One. Pour vous être plus grand plaisir à savoir qui t'allait, nous pouvons gagner l'occasion de faire deux tickets d'entrée pour cette belle soirée. Et aussi l'intervention de Mlakayolo dans l'émission. Attention, attention, ce sera tout à l'heure. Après le point info de 20h. Et puis, Enson qui me suit, vous êtes content, c'est me dit, vous êtes une bonne musique. Non, allez, prends un champagne, bonne musique.

0: Et ce soir, le Radio One, yes, original Black Ayo. En tout cas, Ziska, Dizerasso, on fait le plein, de tout. C'est super son, ça. C'est bien sûr extrait de l'album Check the Life, sorti en 2000. Donc, nous peut faire de manière chronologique. Durant la première, nous peut réviser avant qu'il nous ait un concert du 23. Mais là, c'est pas possible qu'on va aller comme ça. Donc, là, on espérait, c'est pas grave, une parole, là, nous pouvons santé ensemble. Parce que toute l'équipe de Radio 1 d'ailleurs y sera, donc nous payer à Tanzut, nombreux justement au SVS ici à Paris pour ce super concert, un concert jamais vu en tout cas, pour un artiste local. Donc allez, là, nous pour, après la pause, hein, nous pour continuer toujours à découvrir, redécouvrir l'album Check the Life, et c'est justement ce titre là qui nous pourra l'écouter juste après cette courte pause.
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Wow, Check the Life, le titre même de l'album sorti en 2000. Les mots commencent pose d'autres questions qui permettent de trial avec des billets d'entrée ce soir, des derniers, comment dire, qui nous peut offrir en soirée. Je pense qu'on devrait avoir d'autres tickets demain éventuellement, mais seulement, on peut dire, profiter à ce là même. Une question bien simple, pourquoi pas répondre à sa question là, jusqu'à 21h. Donc, c'était là, et n'étant presque des 7 ans, nous gardiens, presque des 7 ans. Moi, est-ce qu'il y a des 7 ans? Non, c'est pas con, on sait plus compter maintenant. The Bizet Genu, premier album solo, Black Ayo, Intiregate. C'est une question bien facile, une question easy là, hein, nous, vraiment sympa avec Z pour faire Z, ces deux tickets d'entrée d'ailleurs. Merci à tout Benjamin Kin de moi un coup de main pour organiser cette émission là. Et nous tracer pour gagner des billets pour Zod Zordi. Allô, avant nous, Zod bonne réponse. Zod Genu Comier, donc nous avons besoin de chiffres. Et Zod prénom, bien sûr, que Zod avant nous, l'eau 58 53 77 21. Allô, Black Ayo qui nous cause l'eau mauvais la route, mais l'eau toxicomanie, je peux dire un peu plus bonheur, mais aussi le problème, l'alcool.

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Et Nubia sent ça aussi. Hein. Et ah là là, qui c'est qui n'a pas chanté cette chanson dans les années 2000? Et puis, un peu plus bonnet, mais un petit peu slow dans les réseaux sociaux. Mais je peux demander, c'est un peu qui est la santé préférée de Black Ayo au cours de ce corps hier. Et parmi une bonne santé, et d'ailleurs, c'est une santé qui n'est pas passée pratiquement du tout. Et finalement, Andy Moon Kinjaman, qui ça, c'est une bonne santé préférée. Je pense que c'est David du côté de Montida qui n'a envoyé nous ça en commentaire. Les diamants, mon morceau préféré de Yo, c'est Freestyle. Allons-nous parler, écoute, un extrait de Freestyle.

0: ça remonte. Ouh, extrait de l'album Check the Life, bien sûr, mais espérons en tout cas David Begoudnou et qui ça sont là pour faire les plaisirs. Alors là, par rapport à la question qui me pose, moi tu as envie faire un petit rectification là, vous êtes, enfin rectification, moi tu as envie de dire tout le monde qui peut jouer avec nous parce que vous êtes si nombreux. Si vous êtes bien venu, please qui un message automatiquement. Ne peut cancel the participation. C'est pas grave, envoyez-nous 100 messages. Envoyez-nous un seul message. À partir de maintenant, là. Donc, vous en avez envoyé 10 messages juste avant. Ça va, on va être indulgents envers vous. Mais à partir de maintenant, un seul message, s'il vous plaît. Et pour qu'il nous capable à faire nos tirages au sort bien comme il se doit. Donc, je compte sur vous, s'il vous plaît. Un seul message par personne va suffire pour vous inscrire de tout pérante dans nos bases de données pour qu'il nous capable à faire ce tirage au sort-là. Je compte sur vous. Et entre-temps, on va marquer une pause et nous parle dans ce ragamuffin juste après. 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

au Mazolimine. Ah, nous vous danserons à Gamofine en tout cas ce samedi au SBI City à Paille dans le cadre de ce super concert. N'oubliez pas, on a 2 tickets d'entrée à vous offrir. Vous nous envoyez par message le nombre d'albums solo de Black Ayo et on embrasse tout Manji Moni qui est avec nous. Nous bien contents en tout cas qui ça peut faire plaisir. Allez, Gettyman, elle le titre qui dans sa album Check the Life là.

Gang, mon frère, en 2000, Black Ayo nous chantait justement tout ça là. Guettez-moi, nous vêtez l'igier. Important, important. Mais ça, ça reste toujours important, comme il aime si bien le dire. C'est vrai que l'album Check to Life, il a quand même pas mal de chansons autour de la toxicomanie, la zone fectant des Guettéman, et là, bien sûr, Check to Life, et puis voilà, et d'autres titres. Vous enchaînez tout de suite avec Man, Diamant.

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Ça faisait plaisir. En tout cas, on a Karen du côté de Camp-le-Vieux qui dit à nous. Salutations, Madame Soleil. Alors, programme top, mais ça ne nous rajeunit pas. Ça m'a étonnée moi-même. Les paroles viennent d'elles-mêmes dans la bouche. Gros piouk-piouk. Plein d'amour de la part de Karen. Ma fille me regarde étonnée. Je la rappelle que moi aussi, j'étais jeune. Hein, mais bien sûr. En tout cas, gros, gros, gros piouk-piouk, Karen. Et c'est vrai, ma parole là finit, comment dire, à l'aise, net. À l'aise, net. Allez, nous pour, elle fait plaisir. Une camarade aussi qui t'y a venu, elle commentait à l'Oban réseaux sociaux. Je pense que c'était Jean-Michel qui t'y pédia nous que ça c'est une semaine santé préférée de Black Ayoub, un Kamwa Dangeto. D'ailleurs, c'est le dernier titre de l'album Cheat to Life. N'écoute-li avant le point info. Yes, boy.

0: Excellente soirée à l'écoute de Radio 1, il est 20h. Le point info tout de suite avec Rebecca François Boncœur. Bonsoir Rebecca.
1: Bonsoir Yossula, bonsoir à tous. Le corps sans vie d'un enseignant de 54 ans a été retrouvé dans le lagon Bloubé cet après-midi. Le professeur d'éducation physique se trouvait à la plage avec des amis pour un moment de détente lorsque le drame s'est produit. Le groupe était parti se baigner dans le lagon de Bloubé quand l'homme s'est retrouvé en difficulté. Son corps a par la suite été repêché par les gardes-côtes qui ont essayé de lui prodiguer les premiers soins, mais en vain. Une enquête policière a été ouverte afin de déterminer les circonstances exacte de cette noyade. L'école de gouvernement de Mar-d'Albert sera fermée demain, c'est ce qui ressort d'un communiqué émis par le ministère de l'Éducation cet après-midi. Le communiqué évoque une raison sanitaire. Le Sports Day qui devait se tenir demain a été renvoyé. À l'approche du budget 2026-2027, la Confédération des travailleurs des secteurs privés et publics réclame la réintroduction de la CSG à la WENS afin d'alléger le fardeau qui pèse sur les épaules des salariés accablés par la flambée des prix. En conférence de presse cet après-midi, Réaz Tchetou a souligné que la hausse récente du taux directeur et l'inflation fragilisent davantage le pouvoir d'achat des Mauriciens. Il demande que la dite allocation soit accordée aux salariés touchant jusqu'à 30 000 roupies mensuellement. Le syndicaliste fustige aussi la rhétorique du gouvernement d'un manque de finances, rappelant que les contributions liées à la CSG continuent toujours d'être prélevées sur les salaires des travailleurs. Rappelons que dans le dernier budget, le gouvernement avait annoncé la suppression progressive de la CSG en vue de son abolition complète d'ici 2027. La stratégie de redéploiement des vols commence à produire des résultats plus visibles depuis le début du conflit au Moyen-Orient. Les derniers chiffres des arrivées de passagers du 1er au 13 mai montre un ralentissement de la baisse globale du tourisme à Maurice avec un recul limité à 1,8% contre 3,1% en avril. Et à l'étranger, Donald Trump s'apprête à lever les restrictions imposées par son prédécesseur Joe Biden sur de puissants gaz à effet de serre utilisés dans la réfrigération et la climatisation, a indiqué ce jeudi un responsable de la Maison Blanche. Ce dernier confirme des informations publiées par USA Today, à savoir que les gaz à effet de serre fluoré ont un très fort pouvoir de réchauffement. Voilà la fin de ce point info. Merci de l'avoir suivi. La suite est avec Ursula.
0: Merci beaucoup Rebecca. On se retrouve à 21h.
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Avec les voix de Black Ayew, Etienne, Corentin, Laurie Joanne, Tian, qui pour aussi de cette fête ce samedi. Ben, plusieurs autres artistes, notamment Oyson, Bruno Raya, The Prophecy, Saya, et bien d'autres, hein, de belles surprises, en tout cas, The Karachik, tout ça là, l'eau, page Pepsi. Pepsi Mauritius pour gagner tout bah, l'information en tout cas du pays venu. L'émission c'est une good vibe spéciale Black Ayew pour la première fois du 100% Black Ayew entre 7h et 10h à soir et nous pouvons get ce album chronologiquement une belle occasion en première heure get checked live là nous fin bascule dans ce deuxième album Exterminator sorti en 2003 à l'instant mon refuse ça. À savoir qui c'est album là, il y a quand même 13 morceaux, hein. Et comme on me disait, c'est en premier, nous pouvons pas tout santé dans cette intégralité, nous pouvons essayer, notre truc, lien, une découte. Histoire qui, comme on me disait, très rapide, je demande santé, à savoir aussi qui durant, ça les temps là, ben, nous vous gagnez l'occasion, mettez un petit dialogue avec Black Ayew, qui en ce moment, au Swami V Canada, à Pays, puis faire ce ban répétition, ajustement, tout ce qu'il y en a pour faire. Donc ça, ce sera ben après juste après la pause, tout à l'heure, nous pourrons gagner l'occasion mettre un petit dialogue avec Yo. Mais pour tout de suite, artiste bizarre soudé.

artistique en 2003 quand même, hein, Black Ayo. Tu peux faire appel à l'unité justement avec un camarade artiste à l'amour apaisant, hein, qui durant sa concert là pour Salia and the Herbalist, pour Tian, Wendy Vapula, General Love, Mervyn Clayley, Bruno Raya, Oyson et bien sûr collectif Soldat Kasbad Pouzout. Écoutez, nous manquons une pause là et juste après la pause. Nous respirons un coup, Madja. Nous respirons un bon coup, nous calmons nous. Et nous parlons à la rencontre de Black Ayo tout de suite, qui m'aura pesé en répétition en ce moment.

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0: ce soir, Nupé prend la direction du SVS ici à Paikot, man, répétition, dernier répétition générale, man, filage, tout ça, la paix déroulée. 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
0: 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Correct.
1: Tranquille, mon zoli même.
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0: Oui.
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0: 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Et là, bon, pour tout le monde d'Arod, monsieur, vous êtes déjà connu, tout le monde de santé, pas ok, mais, Black Ayeux, qui nous capable d'atteindre, est-ce qu'il nous gagne un son, par exemple, de 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morceau comme ça qui nous peut atteindre, est-ce qu'il peut avoir un son, peut-être, avec OSB, tout ça, là. 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
0: ouais.
1: 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Après, vous avez un classique là même comme je vais dire des titres là. Après, nous faisons un travail une réhabille, ben, moi, c'est dans le costume, quand on va être identique, tout, ben, moi, c'est là, dans la version 2026, quoi.
0: Super. Donc, pour un joli costume, petit cravate, petit dentelle, rendez-vous dans SVICC à Paris, justement, pour le découvrir, yo, sous un autre format, mais une dimension exceptionnelle, en tout cas. Merci d'avoir pris le temps, là, de nous donner
1: oui,
0: un peu,
1: vrai.
0: De nous donner des frissons, comme on dit, avant d'aller. Yo, nous, pas pour les soirs, laissons que vous fassiez un petit refrain, là. Un petit refrain, n'importe qui sentait prêt mes affaires qui viennent dans l'esprit là, l'orgue de ces affaires pour un auditeur de Radio One qui peut écouter Good Vibes à ce soir là et qui peut attendre ce moment là, 3-7 ans, Black Ayeux aujourd'hui.
1: Orgue de l'esprit, là qui est là, donc tu peux faire répéter ce mot là. Mais la vie, donne-nous la vie, veille le moi déjà, veille le nous, veille le moi la mi fa, veille le tout bon parent, veille le nous, veille. L'autre,
0: enfants, ça y est. Mais ça reste toujours important. Yo, merci beaucoup, soldat. Nous joignons samedi. Nous rappelle la porte ouverte à partir de 6h. Merci beaucoup. Gros piou-piou. Nous joignons bientôt.
1: Ça y est. Bless it.
0: Et ben voilà, c'était notre très cher Black Ayeux National, Laurie Joanne, pour Zut Coupe Sala, tranquille. Pas oublier de l'avoir un ticket aussi qui nous peut offrir Zut dans quelques instants. Allez, nous continuer en musique, nous retourner dans quelques instants.

plaisir de pouvoir échanger quelques mots avec Black Eye. On embrasse toute l'équipe hein, qui travaille bien bien dur pour de nouveaux jolis spectacles ce samedi. Donc ouais, du coup merci pour la chante, pour le super réflexe de d'enchaîner avec Vélo. Nous gaissons un petit bout à capella tout. On a été bien gâtés, en tout cas merci à Black Eye. Ça c'est un petit extrait de l'album So Serious. Mais là pour tout de suite, nous pour continuer avec Exterminato, un ban morceau fort, un ban morceau vraiment qui nous traverse en tout cas toutes ces décennies. C'est mon Jésus. Logue-moi, laisse-moi aller. Ben oui, forcément, l'apparence. C'est le prochain morceau qui nous permet d'écouter ensemble.

0: Un molin route. Ah oui, grand classique en tout cas. De Black Ayol, l'apparence, pas oublié en fil rouge là, hein, votre jeu pour vous permettre de repartir avec deux tickets d'entrée. C'est déjà le premier album solo. Black Ayol, Ena, je te suive, je te réponds, je te prénom, vous avez un seul message, vous avez 10 messages. Vous serez malheureusement disqualifié, sinon ça fait trop de messages. Vraiment là, nous WhatsApp, il nous défonce, nous sommes capables de faire ça. On continue vous.
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Opponu Superior. Waouh! Criez, oh! Puja, le Radio One, extrait de l'album Exterminator, nous peut continuer des critiques. Ce deuxième album, là, nous pour, donc, nous avons l'occasion d'écouter Monrefissa, Otis Bizansoudé, L'Apparence, Criez, oh! Puja, et Zis après, Tchena, et Zot.

Ouf, je sais pas pour vous, mais je suis sûre que ça vous fait plaisir. Et je fais de gros piou-piou à notre la plus grande fan de Black Eyed dans Radio One, Emily Ranganinaf, qui écoute nous. Bienvenue, c'est un petit gif, Libéjanou. Respect. Ben, avec plaisir. Vraiment, c'est un grand bonheur de pouvoir vous proposer cette émission ce soir. Allez, nous continuons toujours extrait de l'album Exterminato, Tina. Tu te rappelles, Fausse Destination?

Ouais, c'est pas mal de faire ça, tu la vois. Alors, aïe. Bon, après, pas toute parole qui nous reste, rappel, ça, tu vois, aïe, ça, c'est sûr, qui nous gagne lit. Et puis, après, tu as un autre son qui me fait plaisir. Qui nous vous fait, là?

0: le Radio One. Allez, Marie-Annick Pétienu, t'es bien insignifiant, hein, mon petit PGM. Un peu fatigué, mon papa, le concert samedi. Mais là, avec ça, la gamme, t'es fait mettre là. Mon papa, ou capable de rater ça, ce sérieux net à Marie-Annick. Fouf, comment on rate ça, l'événement-là? Pas capable de rater ça, l'événement-là, Marie-Annick. Mais bien content qui, ça, l'émission-là, puis de nous, envie à sa concert. Nous rappelle qu'ils sont capables de gagner un ticket, ticketbox.mu et plein les autres places, on vous donne tout un détail, là, hein, de ben, l'endroit que tu es capable de gagner, le ticket à part, ticketbox.mu. Allez, nous manquons une pause, prochaine, et juste après, nous parlons écouter l'autre morceau. Qui monsieur fait beaucoup, qui fait plaisir en tout cas à beaucoup d'entre vous. Et ça, c'est un petit clin d'œil à tout mon camarade qui écoute nous dans le milieu carcéral, je connais, qui dans Aswan, il a une pensée spéciale pour eux. Toujours, j'ai une petite place dans mon léqué, un grand place dans mon léqué, on m'embrasse chacun dans eux bien, bien fort. Et ça, c'est une spéciale dédicace pour eux.
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Urban Fayabansea qui écoute nous tous les soirs dans le milieu cancéral. L'embrasse de bien. On espérait que ça l'a mis un peu fait de plaisir, en tout cas. Allez, nous continuer des critiques. L'album Exterminato, sorti en 2003. Black Ayo, tu proposes nous. N'est-ce pas,

Motanzut, paix, santé, là. Vous continuez, santé, à l'écoute de Radio One. Nous pouvons commencer à connaître, nous pouvons pas écouter tout morceau dans ce intégralité, là. Nous pouvons aller écouter un son qui, c'est qu'on bien content, prachant périer. Prachant qui nous vient envoyer là. Côte paix, allez.

0: 2021, ils étaient dans des tickets d'entrée à vous faire The DJ, le premier album solo, Black Eyed Peas sorti. C'est écrit le nombre et votre prénom. C'était dans 8 minutes posé avec nous à 21h. Ce sera clos. Allez, Tiena aussi, Mérito Crassi, je te rappelle.
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man hit à non plus finir. L'album Exterminato qui ben nous termine ce chapitre là tout à l'heure en dernière heure. Ce qui m'en propose puisque l'album ça c'est quand même un double album, nous pas qu'à passe tout ce morceau. Et il y a aussi album Love and Respect. Donc du coup, ce qui nous fait pour la dernière heure, nous fait un petit mélange entre ces deux albums.

0: très belle soirée à l'écoute de Radio 1, il est 21h. Le Point Info avec Rebecca François Boncoeur. Bonsoir Rebecca.
1: Bonsoir Yosula, bonsoir à tous. Le QPEP College est en deuil. Chandra Deo Singh Jadu Sirou, chef du département de l'éducation physique, est décédé ce jeudi. Ainsi, il n'y aura pas de classe demain afin de permettre au personnel et aux élèves de lui rendre hommage. À savoir que le corps sans vie de l'enseignant de 54 ans a été retrouvé dans le lagon de Blue Bay cet après-midi. Il se trouvait à la plage avec des amis pour un moment de détente lorsque le drame s'est produit. L'école de gouvernement de Mardalbert sera également fermée demain. Dans un communiqué émis par le ministère de l'Éducation cet après-midi, il est précisé que l'école restera fermée ce vendredi pour une raison sanitaire. Le Sports Day qui devait se tenir demain a été renvoyé. 4 jours après les incidents survenus à Cantorel et 24 heures après la visite du commissaire de police Ramprasad Surojbali sur place, une fouille a été menée dans le chassé co-géré par la famille Jamalsa Salazi aujourd'hui. Les enquêteurs du CCID gardent espoir de mettre la main sur l'arme utilisée lors de l'agression contre 5 habitants du village. 2 coups de feu ont été tirés en l'air et une cartouche a déjà été récupérée par les experts de la police scientifique. Le dossier relatif à l'agression et l'incendie de 3 véhicules par des villageois a été transféré ce matin au CCID. Des arrestations n'ayant été menées jusqu'à présent que du côté des agresseurs, des villageois qui incluent un sergent et 2 constables qui n'étaient pas de service au moment des faits. À l'approche du budget 2026-2027, la Confédération des travailleurs des secteurs publics et privés réclame la réintroduction de la CSG à la WENS afin d'alléger le fardeau qui pèse sur les épaules des salariés accablés par la flambée des prix. En conférence de presse cet après-midi, Riaz Chatou a souligné que la hausse récente du taux directeur et l'inflation fragilisent davantage le pouvoir d'achat des Mauriciens. Il demande que la dite allocation soit accordée aux salariés touchant jusqu'à 30 000 roupies mensuellement. Le syndicaliste fustige aussi la rhétorique du gouvernement d'un manque de finances, rappelant que les contributions liées à la CSG continuent toujours d'être prélevées sur les salaires des travailleurs. Et à l'étranger, en République démocratique du Congo, des proches d'un malade décédé d'Ebola ont mis le feu aux tentes du centre de traitement ce jeudi. Cet incident est survenu après que les équipes médicales ont refusé de leur remettre le corps. Le ministre de la Santé, Roger Kamba, a dû réagir immédiatement. Voilà, fin de ce point info. Merci de l'avoir suivi. Je vous retrouve à 22h pour le prochain point avec l'actualité.
0: Entendu, à tout à l'heure, Rebecca.

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Black Ayo, le Radio One, extrait de l'album Love and Respect. Alors, bon, pas un qui est album préféré, mais perso, hein. C'est un bon album que j'aime particulièrement. Mais en même temps, nous comptons dire tu. Mais je connais, comment dire, sa santé. Et c'est vrai, il y a quelqu'un qui me disait ça en commentaire sur les réseaux sociaux. C'est fou, nous pas qu'à forcément choisir une santé parce que ben chaque période peut-être de votre vie, l'expérience, la vie fait qui et a une santé qui résonne avec nous en différentes périodes justement de la vie au cours de nous pas au cours de nos chemins. En tout cas, c'est besoin de nous à ce là. Mais laisse-moi les autres qui étaient une rate dès cette blague là, nous pérontable notre troisième et c'est fermé déjà pour les tickets, nous pour connaître ça qui pourrait aller avec ça billet là. Dans quelques instants, durant cette heure, hein, avant 22h, nous pourrons ici faire un tirage au sort. Là, nous pouvons continuer. Profite, ban, album de Black Ayo. À savoir que l'album Love and Respect, il a 13 mots, ce pour là. 13 mots, ce. Mais celui, ce, c'est un double album avec pas moins de 22 titres, nous pas pour capable, passe 22 mots, ce. Excusez-moi. Mais essayer faire un condensé de ces deux-là, donc de l'album Love and Respect et s'essayer avec Mamo Oso, la plupart qu'ils ont connu, qu'ils ont apprécié, pour nous finir en beauté comme Jikozy. Non, allez tout de suite avec Segedensoul.

0: suis là. Second and Soul, Black Ayolo, Radio Wana. Il nous manque une pause là. Et juste après, il nous fait plaisir à une auditrice qui dit à nous, qui est une auditrice. Hein. J'essaie de retrouver le message qui dit à nous, une semaine santé préférée, c'est Poina Zalou. C'est vrai, c'est du l'histoire vécue en tout cas. Une tas du monde me pensait une bizarre ressentie. Ça m'a l'émotion là dans certaines situations. Mais écoute, lisez après la pause. 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

aussitôt arrivé, te faire de l'avance, prenez zalou, lui comme ça, c'est dans la nature humaine. Et Black Ayo, il tellement trouve ban mot juste, ban parole bien placée, la musique aussi, qui met nous dans un bon mood, mais voilà, parole, message reste toujours important. Et puis du même album, So Say Ye, Tiena aussi, ça.

0: nous sommes toujours dans cet album. Ça y est, vous avez été des centaines, mais des centaines de personnes à nous envoyer les bonnes réponses. Tina a une mauvaise réponse, mais Tina aussi a une bonne réponse. Alors, plie pas dans le jeu de Tina, là, une bonne réponse. Et là, une mémoire, une petite album, là. C'est trop sympa de votre part. Merci, en tout cas, d'avoir été si nombreux. C'est pour dire à quel point, grand fan de Black Ayo qui peut écouter Radio One ce soir. Alors, nous parle du côté de Beaubassin. Et c'est Rutik qui est avec nous au téléphone. Bonsoir.
1: Qui manier? Correct. Et toi?
0: Oui, ça va très très bien, merci. Alors Rutik, la soirée passe bien, tranquille?
1: Tranquille, ouais, dans la maison.
0: Ou un grand fan de Black Ayo?
1: C'est yeah.
0: Super. Alors, aujourd'hui, nous finissons tirer au sort pour donner la bonne réponse. Rutik, dis-nous, combien album solo Black Ayo finit tirer?
1: Quatre
0: albums aussi?
1: Aussi, 100%.
0: Allez, nous tester un goût là, nous tester, c'est pas arrêter qui me bien suivre. Dis-nous, est-ce qu'il est capable de dire au moins, c'est moi même si vous ratez ou pour gagner au cadeau, hein, nous finit dire où. Okay. Dis-nous qui va un album là, si vous rappelle.
1: Et là, ce c'est Yé.
0: Ouais.
1: Et là, Love and Respect.
0: Mm-hmm.
1: Et. Exterminato.
0: Uh-huh.
1: Et non, couvain. Et. Strict Life.
0: Mérité, ouais, mérité. Ça c'est yeah, mais ça reste toujours important, soldat.
1: Merci.
0: En tout cas, bien content de pouvoir vous, très très heureuse de vous offrir ces deux tickets. On paraît là pour le danser, pas santé avec Black Ayo.
1: Sure.
0: Ouais. En plus, tu peux jamais nous en faire hors antenne, tu peux jamais qui voulait un t-shirt et tout là. Raconte-nous ça, t-shirt là.
1: En fait, moi, un t-shirt qui il a marré beaucoup d'artistes qui me content.
0: Ouais.
1: Qui me dédicace au t-shirt là. Beaucoup d'artistes internationaux, même ça, mais. Elle me rend artiste, moi, pas encore, c'est Black Ayo, mais j'espère si samedi, moi, là-bas, mon cas, on aura dû me faire.
0: Oh, waouh! En tout cas, c'est tout le bonheur qui nous capable, surtout. Ça s'entend dans la voix. Ça s'entend dans la voix que vous êtes fan, et j'espère, en tout cas, que ce cadeau vous fait plaisir. Moi, un gros bisou!
1: Bisous!
0: Nous jeunes samedi, allô!
1: Nous jeunes samedi.
0: Allez, gros piou et bonne soirée, Rutik. Bravo, en tout cas, à vous. Et merci à Touban Jimoun qui participe à ce jeu-là. Nous enchaînons tout de suite avec Mosolo.

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Et pour faire plaisir, et là, son prochain son qui peut venir là, ça va faire plaisir à notre collègue et ami Émilie Ringaina, fouf. Tu les oublies quand même de sa santé. J'exagère. En tout cas, il fallait un gros cucu, grande fan de Black Eyed Peas. Écoutez, ce zorin collé avec sa radio là. Émilie, ça c'est pour toi, gros cucu, et tout bas du monde qui est content.

0: Radio One pour faire plaisir à notre ami et collègue Émilie. Et puis de gros bisous aussi à Christelle qui nous écoute en ce moment du côté de Roche-Brune. Gros fiouk fiouk, ça fait plaisir en tout cas de vous lire. Allez, Bébizadje et toi, un tas à faire Bébizadje et toi.
1: Essayez.

ben oui, mais ça reste toujours important. En tout cas, allez, je vous rappelle, les billets sont disponibles. Côte Méli Mélo, Cupid dans DJ Beat, Rosy, la Raja Music Shop à Flac, à City Sport, Bagatelle, Phoenix, Richter, Codan, Grand B, dans tout bon magasin, Habit Clothing and Accessories, restaurant Mofilao à Baie du Cap, vous êtes capable aussi de gagner des billets. Côte Taste of Filao, c'est un restaurant toujours dans Souillac. Sinon, bien sûr, pour mes camarades qui connectent, vous êtes capable à l'auticketbox.mu. Sinon, le téléphone au 58 50 51 43 pour tout bon détail autour de l'événement. Et surtout, dépêchez-vous, hein, dépêchez-vous de trouver vos tickets. On rappelle, la porte ouverte à partir 6h. Alors ça, c'est un titre de l'album Love and Respect, un titre qui donne cette courage, la force, de ne pas abandonner, justement. Écoute ça, man, parole là.

0: Mais tais-toi, relève-toi et reprends la fosse. De gros bisous à Terry qui nous écoute, l'ancien de la maison, gros piou-piou qui nous écoute du Canada maintenant, hein, sur le www.radio1.mu. Lydia Nou, méchant, avec plein de petits émoticônes feu qui te ça. Gros piou-piou, en tout cas, Terry, ça fait plaisir vraiment de lire son petit message. En tout cas, il ressent l'amitié de Prachante aussi à la réalisation de Perrier Scazoré. Ça fait plaisir. Vraiment. Lire ou allez, de gros bisous à mon chéri d'amour Darcy Addison de la part de sa femme Lindsay. Excusez-moi, un UPC trouve, il est temps qu'on a déjà pour lire cette message compliquée. Nous manquons une pause là et juste après, nous on retrouve Black Ayo côté de Tian Corentin. Tian Corentin aussi qui peut de la fête ce samedi. 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

Black Ayo et Tian Corentin, Radio One, extrait de Love and Respect, bien sûr, Amen Lilao. Et puis Black Ayo aussi, qui tient à cœur le combat dans son album So Say Ye, Lifin, propose-nous découvrir le titre Juana.

qui bébisait légal au Radio One. Bon, pensez, ça faisait plaisir en tout cas. Allez, nous continuer avec un petit extrait de So Serie Black Ayo, côté de l'Indigo. Mo Palessa au Radio One.

Black Ayo et l'Indigo, le Radio One. Allez, me lire rapidement, là. Dernier, ce sera le dernier micro avant la fin de cette émission. Un gros bisou à Jérôme, qui a venu, un message dans mon réseau. Il est comme ça dans chaque mot, ce Black Ayo. Et là, une ressource humaine qui me, une recevoir dans la vie. Big up, respect, soldat, vérité, oreilles, applaudi, one love. Gros bisou aussi à Jorina, qui dit à maman, vous content. Zis tout, Black Ayo, un accompagnement depuis Chip Chiska Zordi. Pour moi, c'est un monument de nos cultures musicales. Un gros bisou à Fabrice, à Nadine, qui vient nous programme top, à Roger, qui était là, à Carola, à Paul, qui n'envoie un petit coucou, à Clarelle aussi, à Vanessa, Black Ayo, Pakama, Mencel, préféré, s'accenté, à Poten, Messages, une vérité. Donc, moi, me content, zis tout. Un gros bisou aussi à Bruno Ray, hein, qui nous avait, fait un petit coucou sur cette publication, à Jess, à Sin, à Elodie, à Nilam, tout, même ben, camarade, à Albert, Elsa, Stéphane, Suzy, Dominique, Joanne, David, on a dit, Gaël, voilà, Christelle, Solange, Kevin,

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1: Sinon, Mosenzut, samedi, entre 11h et 14h dans Planet Hit. Gros piou-piouk. Bonne fin de soirée à l'écoute de Radio 1. On va se quitter avec Zafela Zoli. Merci Zafela, super Zoli. Gros piou-piouk, bonne fin de soirée. À très bientôt, c'était Joshua.

0: Bonne fin de soirée à l'écoute de Radio One, il est 22h. Le dernier point info tout de suite avec Rebecca François Boncœur. Bonsoir Rebecca.
1: Bonsoir Ursula, bonsoir à tous. Le ministère de la Sécurité sociale envisage l'introduction d'une allocation mensuelle destinée aux personnes présentant un taux d'invalidité compris entre 40% et 59%. Cette Inclusive Living Allowance pourrait atteindre 7 500 roupies par mois. Une rencontre a d'ailleurs eu lieu cet après-midi au ministère des Finances afin de poursuivre les discussions autour de cette mesure. L'objectif est de rendre le système d'aide

0: social plus inclusif et de mieux répondre aux besoins des personnes en situation de handicap qui ne bénéficient pas actuellement de certaines prestations sociales. Le QPIP College est en deuil. Chandra Deo Singh Jadu Sirou, chef du département de l'éducation physique, est décédé ce jeudi. Ainsi, il n'y aura pas de classe à demain afin de permettre au personnel et aux élèves de lui rendre hommage. À savoir que le corps sans vie de l'enseignant de 54 ans a été retrouvé dans le lagon de Blue Bay cet après-midi et se trouvait à la plage avec des amis pour un moment de détente lorsque le drame s'est produit. L'école de gouvernement de Mar d'Albert sera également fermée demain. Dans un communiqué émis par le ministère de l'éducation cet après-midi, il est précisé que l'école restera fermée ce vendredi en raison pour une raison sanitaire. Le Sports Day qui devait se tenir demain a été renvoyé. La stratégie de redéploiement des vols commence à produire des résultats plus visibles depuis le début du conflit au Moyen-Orient. Les derniers chiffres des arrivées de passagers du 1er au 13 mai montrent un ralentissement de la baisse globale du tourisme à Maurice avec un recul limité à 1,8% contre 3,1% en avril. Cette amélioration confirme que le repositionnement des capacités aériennes vers des marchés plus porteurs commence à compenser les pertes liées aux tensions géopolitiques. Et à l'étranger, de violentes pluies ont provoqué des inondations meurtrières à Antakya dans le sud de la Turquie, faisant au moins 2 morts et plusieurs blessés. La ville avait déjà été dévastée par le séisme de février 2023, l'un des plus meurtriers de l'histoire récente du pays. Voilà, fin de ce dernier point info. Merci de l'avoir suivi. L'info revient demain matin à partir de 5h.
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Alors,